0: Retraçant la vie de Jeanine Dumas, la cadette d'Alexandre Dumas, fils, n'a pas suivi les traces de son père dans l'écriture. Sa vie n'en a pas été moins riche, comme vous le découvrirez dans cette exposition. Mobilisée dès le 2 août 1914, Jeanine Dumas fut infirmière-major de la Société française de secours aux blessés militaires. Elle sera ensuite décorée de la Légion d'honneur pour son engagement pendant le conflit. Elle se battra également tout au long de sa vie pour la préservation de la mémoire de ses ancêtres en participant notamment à la création du musée Alexandre Dumas. Le musée Alexandre Dumas, il est situé à Villers-Cotterêts, 24 rue des Moustiers. Exposition sur Jeanine Dumas, donc à voir jusqu'au 14 juin.
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1: Il est 3h.
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3: Nous sommes aujourd'hui le 19 mai. Le 19 mai 1957, disparaissait Alice Mia, grande figure de la défense de la pratique sportive féminine. La Nantaise est une pionnière, comme le rappelle l'ancien président du CNOSF, du Comité National Olympique et Sportif Français, Denis Massiglia.
4: Elle représente en quelque sorte une pionnière. Il faut essayer de se projeter au moment où Alice Mia était militante. Je rappelle qu'à ce moment-là, il n'y avait même pas le droit de vote pour les femmes. Donc inutile de penser à la moindre parité, voire mixité dans le sport. Et donc elle s'est battue dans un milieu profondément masculin pour que les athlètes féminines puissent avoir droit à des compétitions, en particulier aux Jeux Olympiques. Alors il y avait des femmes aux Jeux Olympiques, mais pas des femmes de l'athlétisme en particulier, qui est le sport numéro un. Et il a fallu une quinzaine d'années pour que la Fédération internationale d'athlétisme et le CIO en suivant autorisent enfin les femmes à participer dans des épreuves d'athlétisme. C'était aux Jeux de 36. Et entre-temps, Alice Mia avait fait des Jeux mondiaux féminins pour justement bousculer la hiérarchie, bousculer les habitudes et montrer aux femmes que c'était possible de pouvoir obtenir quelque chose. Donc en fait, je résumerai en disant, c'est une pionnière, elle a osé, c'est un symbole pour les femmes qui aiment le sport et qui peuvent s'inspirer d'elle pour s'engager.
3: Allez, quant à nous, on se donne rendez-vous demain avec un grand portrait, le portrait d'un grand footballeur, surtout Roger Milla. Mais ce sera demain pour d'autres histoires d'un jour avec Mémoire Sport.
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7: Jusqu'au 14 juin, le musée Alexandre Dumas à Villers-Cotterêts présente une exposition retraçant la vie de Jeannine Dumas. La cadette d'Alexandre Dumas, fils, n'a pas suivi les traces de son père dans l'écriture. Sa vie n'en a pas été moins riche, comme vous le découvrirez dans cette exposition. Mobilisée dès le 2 août 1914, Jeannine Dumas fut infirmière-major de la Société française de secours aux blessés militaire. Elle sera ensuite décorée de la Légion d'honneur pour son engagement pendant le conflit. Elle se battra également tout au long de sa vie pour la préservation de la mémoire de ses ancêtres en participant notamment à la création du musée Alexandre Dumas. Le musée Alexandre Dumas, il est situé à Villers-Cotterêts, 24 rue des Moustiers. Exposition sur Jeannine Dumas, donc à voir jusqu'au 14 juin.
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1: Aïe.
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3: 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Elle n'a pas suivi les traces de son père dans l'écriture. Sa vie n'en a pas été moins riche, comme vous le découvrirez dans cette exposition. Mobilisée dès le 2 août 1914, Jeannine Dumas fut infirmière-major de la Société française de secours aux blessés militaires. Elle sera ensuite décorée de la Légion d'honneur pour son engagement pendant le conflit. Elle se battra également tout au long de sa vie pour la préservation de la mémoire de ses ancêtres en participant notamment à la création du musée Alexandre Dumas. 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
1: Bienvenue dans les Hauts-de-France. Voici un reportage réalisé par une radio associative de la région.
2: Les enfants, c'est pour le site d'action. Est-ce que vous auriez un fonds de monnaie, s'il vous plaît?
3: Oui.
2: Ah, c'est gentil, merci. Vous arrivez.
3: Bonjour, madame.
2: C'était au carnaval?
3: Non.
4: Non,
3: on était au bar où vous étiez juste avant. Là.
5: Le vendredi 27 mars et samedi 28 mars, des artistes drag arpentaient le pavé des rues lilloises. Organisé par la drag queen Stargirl, le collectif Sidraction Lille arrêtait les passants, TPE et tirelire en main. Leur but, récolter de l'argent pour le Sidaction au moment du week-end média de l'association. Créée en 1994, elle finance des programmes de recherche et des associations de prévention du VIH ou d'aide aux personnes vivant avec le virus. Le Sidraction au niveau national regroupe 30 villes et pas moins de 500 artistes drag. À Lille, le week-end aura regroupé plus de 60 artistes drag dans les rues. La drag queen Stargirl nous parle du Sidraction dans la ville et son origine.
6: Alors en gros, ça a commencé à Paris en 2016 et c'est à l'époque Christelle Chardonnay qui a ramené le Sidraction à Lille. On était en 2019 la seule ville en plus de Paris à faire le Sidraction. Et je me souviens qu'à l'époque, bon, on avait repris un peu leur procédé. La première année, on était à la ressourcerie dans le centre, on faisait les maraudes plutôt en soirée, on faisait beaucoup les terrasses, je me souviens, de la rue Royale et tout. Et après, on a un peu avancé dans le temps, donc après on a commencé à faire ça sur 2 jours, et plutôt l'après-midi.
5: Parce que du coup, bon bah aujourd'hui effectivement, et hier vous avez les 2 jours de maraude, ce soir vous avez donc des scènes ouvertes de show drag, mais j'ai vu aussi que vous aviez un événement en décembre, c'est aussi le Sidraction du coup.
6: Alors tout à fait, en fait à la base des bases, les maraudes on les faisait en décembre, mais on a décalé en mars pour peut-être risquer un peu plus, d'avoir un peu plus de monde, qu'il fasse un peu moins froid, etc., que ça soit un peu plus agréable. Donc en décembre, le 1er décembre, c'est la journée mondiale de lutte contre le VIH-SIDA. Et donc on garde en fait un événement toujours en décembre qui est pour le Sidraction, dont les fonds sont reversés à Sidraction aussi. Donc là, en décembre, on ne fait pas de maraude, on fait plutôt des spectacles. Et nous, à Lille, on a la chance d'être entrés en contact avec le Théâtre du Nord qui nous accueille depuis 3 éditions. Maintenant, ça sera la 4e cette année, et voilà quoi. On avait commencé dans le hall du Théâtre du Nord avec une petite centaine de personnes, et après on a été déplacé en after d'un spectacle de Virginie Despentes l'année dernière, je me souviens, dans la grande salle. Et cette année, on a eu une grosse soirée Sidraction exclusivement dans la grande salle du Théâtre du Nord, donc c'était trop bien. Et j'espère que ça pourra se reproduire.
5: Ok, et justement ces événements du Sidraction, à quelle visée exactement ils sont? Il y a de la récolte d'argent, il y a de la sensibilisation. Comment ça s'est lancé et pourquoi ça existe sous cette forme-là aujourd'hui?
6: Alors en fait, pour moi ça a deux utilités, le Sidraction. C'est à la fois lutter contre l'épidémie de façon concrète, c'est-à-dire en récoltant de l'argent, et c'est une lutte qu'on oublie peut-être, le VIH, le SIDA, alors qu'il y a une progression des cas chez les jeunes récemment. Et on fait de la sensibilisation, on continue de parler de l'épidémie, on récolte de la thune pour le Sidaction qui est tout un groupement d'associations, je crois, qui reverse après à plein d'autres assos. Et de le faire en drag, en fait, ça a vraiment une portée politique et militante, si j'ose dire, parce qu'on est une cinquantaine d'artistes aujourd'hui en drag dans les rues. On est tous globalement des personnes queer, des personnes LGBT. Et donc, ça permet aussi de prendre la température du monde, de dire on est là dans les rues et on est visible avec nos talons, nos paillettes, nos perruques, nos couleurs. Et juste, évidemment, c'est là qu'on se rend compte aussi que les gens ne sont pas forcément si hostiles, parce que globalement, on nous trouve très, très gentils, très colorés et très... Voilà, quoi. Mais bref, du coup, ça permet de mettre plein de personnes queer d'un seul coup, le temps d'une journée, dans l'espace public. Et donc, à la fois, c'est peut-être un peu risqué, mais ça fait du bien. Combien tu veux mettre, dis-moi?
7: Mets-moi 5 euros.
6: Allez, c'est parti, 50 euros, c'est ça?
7: Hop là.
6: Hop.
7: Super.
6: Merci, c'est trop gentil.
7: C'est pour quelle association?
6: Sidaction.
7: Sidaction directement?
6: Tout à fait.
7: Ça marche. J'adore le maquillage, c'est excessivement bien fait.
8: Hello, moi c'est Gabriel, du coup je fais du drag depuis 2 ans sur Lille.
9: Bonjour, moi c'est Carmina, ça va faire 5 ans que je fais du drag sur Lille.
5: Ok, et est-ce que c'est votre première fois au Sidraction?
8: Moi, c'est ma 2e année et ma 4e maraude.
9: Et moi, c'est ma cinquième année au Cidraction. Je fais depuis que j'ai commencé.
5: Et comment ça se passe pour vous quand vous venez au Cidraction ?
8: Bah écoute, c'est vrai que c'est bien parce que ça a permis de croiser plein de branches du drag lillois et du coup on se retrouve tous ensemble en communauté queer et c'est important et ça fait chaud au cœur. Aussi, moi ça se passe super bien pour moi, les maraudes. C'est vrai que les années précédentes c'était un peu mieux au niveau des regards et au niveau des retours qu'on avait des gens dans la rue. Là on sent que cette année c'est un peu plus compliqué, que les mentalités se durcissent un petit peu, les regards aussi. Mais sinon c'est toujours un bon moment en tout cas.
9: Oui, comme dit Gaga, moi j'adore les Cidraction parce qu'on se retrouve tous. C'est Gaga, moi j'adore être en drague dans les rues. Généralement il fait beau. Et vraiment on marche, on est entre copines, on récolte des sous et c'est fun quoi. C'est vraiment un bon moment le Cidraction.
5: Oui, non, et du coup, comment ça se passe cette journée en termes de programme ?
8: On a souvent un circuit prédéfini. On commence à la Brad Cave et après on fait le centre, on passe par rue de Béthune, on fait place Riour, place de l'Opéra. Et c'est vrai qu'on se focalise sur ces trucs-là, mais s'il y a des événements à côté, par exemple au Théâtre du Nord ou quoi, qui ramènent du monde, on a déjà fait les sorties des théâtres et tout. Donc c'est vraiment en fonction de ce qui se passe, il faut être un peu au courant des activités culturelles du moment.
5: Forcément, c'est le moment de récolter de l'argent, mais est-ce que parfois aussi ça vous arrive de faire un peu de sensibilisation, de tomber sur des gens qui ont envie de discuter un peu plus du sujet du VIH, de la prévention ?
8: On a également, en fait, on donne aussi, on a les petits pins de la boucle rouge, on a aussi les préservatifs qu'on peut distribuer et faire de la prévention. Je pense que moi j'ai l'impression que les gens sont quand même pas mal désintéressés. Ceux qui donnent, je pense qu'à chaque fois qu'on dit Cidraction, VIH, ça déclenche quelque chose chez la personne et elle se dit oui, il faut donner parce que c'est la bonne cause. Mais après, moi je sens que les gens sont un peu désintéressés. Et ce qui montre ça aussi, c'est le nombre de fausses informations aussi qu'on peut nous dire sur le VIH-Sida. Là tout à l'heure, il y a une dame qui nous a parlé qui a fait un parallèle avec le Covid, comme quoi on aurait trouvé très rapidement les vaccins du Covid et là la lutte contre le VIH serait un foutage de gueule. Ça vous montre un peu ce qu'on peut entendre dans la rue quoi. Donc ça montre le désintéressement des gens et leur désinformation.
4: Qui aujourd'hui qui on récolte de l'argent pour lutter contre le VIH, moi j'avais un copain qui avait le sida, il a arrêté son traitement, il s'est suicidé. Et moi comme je suis contre le suicide, je vais pas vous aider.
10: Mais c'est horrible.
4: C'est en mode ouais, c'est trop puissant.
10: Mais tu les inventes, Matt, c'est
4: non, pas je te jure.
5: Dans une tribune publiée le 26 février dans Politis, le collectif Cidraction dénonce notamment une baisse des aides à la lutte contre le VIH et appelle les maires à prendre leurs responsabilités. Début février, France Info avait révélé que la France va réduire de 58%, soit près d'un milliard d'euros, sa contribution au Fonds mondial de lutte contre le sida, la tuberculose et le paludisme. Le collectif Cidraction alerte aussi sur la vulnérabilité des 15-24 ans en France. Selon Santé publique France, le nombre de diagnostics a augmenté de 41% en 10 ans. Retour avec Stargirl, qui nous parle des coupes budgétaires et du contexte politique lillois.
6: Moi, j'ai l'impression que globalement, la montée de l'extrême droite, du Rassemblement national et de ce genre de conneries, ça fait que maintenant, avec les discours qui existent, on va couper dans les budgets pour la culture par exemple et donc pour la recherche c'est pareil et en fait c'est comme si, en tout cas moi je le ressens comme ça, c'est comme si tout ce qui de près ou de loin concerne les personnes LGBT on pouvait s'en passer alors que non, on peut pas s'en passer. Et d'ailleurs le VIH ça cible évidemment pas que les personnes LGBT, c'est important de le rappeler. Et donc dans ce contexte de restrictions budgétaires, on se sent facilement abandonné par les politiques et donc c'est pour ça que c'est important de continuer de se mobiliser et d'avoir justement des personnes récemment élues ou des futurs ministres ou des futurs députés qui peuvent se bouger le cul et ne pas nous oublier. Et que de toute façon c'est pareil pour toutes les luttes, c'est qu'on peut compter que sur le peuple à la fin de la journée quoi.
5: On parle contexte politique à Lille du coup. Il y a donc pendant le Cidraction des civils qui vous accompagnent et je me souviens que du coup quand tu avais mis le fichier d'inscription pour que les personnes puissent rejoindre, tu avais précisé que cette année il y avait plus de civils, notamment en prévention de potentielles attaques ou en tout cas de réactions plus véhémentes. Est-ce que justement tu peux nous en dire un peu plus de cette préparation en amont qu'il y a eu cette année ?
6: En fait, c'est un peu ça le problème, c'est que déjà, donc, ces derniers mois, là, depuis le début de l'année, on a constaté pas mal d'attaques de l'extrême droite sur des lieux communautaires LGBT ou pas forcément LGBT. Et donc, dans ce contexte-là, en fait, on dirait que les milices d'extrême droite, les groupements, les groupuscules et tout, se sont réveillés, là, particulièrement à Lille, mais évidemment dans tout le pays, avec la mort de Quentin Durranc et compagnie. Et donc, en fait, on a très peur d'être pris pour cible par des personnes qui savent, je dirais que la majorité des gens dans la rue, même si ils votent à droite ou qu'ils se sentent pas concernés, ils savent même pas forcément qu'on est des personnes LGBT, ils savent même pas qu'on est des drag queens, ils réfléchissent pas forcément. Et donc c'est pour ça que ça se passe quand même globalement bien, mais des personnes extrémisées à droite qui pourraient vouloir s'en prendre spécifiquement à nous, maintenant ils ont des moyens de s'informer, des canaux de diffusion et des groupes Telegram, donc on peut facilement se faire remarquer et le but c'est d'avoir un maximum de civils cette année. D'habitude j'aime bien qu'on soit plutôt entre drag parce que c'est une action qu'on aime bien mener entre artistes drag et avoir quelques personnes en support, mais là on se sent beaucoup plus rassuré d'être dans des grands groupes de personnes en civil, quoi. Voilà.
5: Ok, et est-ce que justement par exemple hier pendant la marche, est-ce que vous avez eu affaire à des réactions un peu différentes voire violentes ou...
6: Ben, un petit peu, ouais. Moi, j'ai l'impression vraiment, alors c'est juste un feeling, mais d'avoir eu beaucoup plus de regards, surtout de la part d'hommes, de regards méfiants ou de regards moqueurs, ou enfin ça comme on en aura toujours, mais hier, j'étais en mode, peut-être que j'ai tout ce background aussi dans ma tête qui me fait me dire que c'est comme ça, mais ouais, j'avais l'impression d'avoir pas mal de réactions hostiles. Hier, oh my god, rue de Béthune, il y avait toute une queue pour une dédicace d'un rappeur, tous les mecs, 150 personnes qui d'un seul coup se réveillent et commencent à nous insulter, nous crier dessus, nous filmer et à aboyer collectivement, alors que c'est des personnes qui se connaissent même pas entre elles, quoi, mais qui ont vraiment

0: En 2025, c'est un peu plus de 6 570 euros qui avaient été récoltés sur le week-end. Malgré l'inquiétude grandissante de violence cette année, les artistes et celles qui les ont accompagnés ont défilé dans la joie, dans les rues, pour promouvoir la solidarité en beauté. Pour plus de ressources sur la question du VIH et son virus, vous pouvez notamment vous rendre sur le site du SIDAction ou vous référer au dossier de Santé publique France sur le VIH/SIDA.
1: Merci beaucoup.
2: Merci.
1: Bon après-midi au soleil.
3: Également, merci.
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2: C'est la fin des haricots. L'expression auriculaire « la fin des haricots », dont le début « la fin », mérite une précision orthographique sous peine d'une grave méprise sur le sens de celle-ci. Peste soit des homophones. Notre fin sera F-I-N, c'est-à-dire le moment, l'instant où s'arrête quelque chose. Et non fin F-A-I-M, la sensation qui normalement accompagne le besoin de manger. Bien que la fin F-A-I-M des haricots soit tout à fait concevable pour un amateur de cassoulet par exemple. Mais méfiance avec le haricot et son pouvoir gazogène, ce genre de signification risque de nous péter à la figure. Mais revenons à la fin des haricots F-I-N. Avez-vous déjà ressenti cette sensation de désespoir quand toutes les portes se referment autour de vous sans la moindre chance qu'elles ne se rouvrissent un jour? Eh bien c'est ça, la fin des haricots. Cette expression populaire, souvent prononcée sur un ton ironique ou fataliste, signifie qu'une situation est désespérée, que noir c'est noir, il n'y a plus d'espoir. C'est le symbole de l'achèvement irrémédiable, la fin d'une ressource souvent de manière définitivement irréversible. La fin des haricots, c'est être au bout du rouleau, toucher le fond, avoir le moral dans les talons ou les chaussettes, être à sec. À ce moment-là, les carottes sont cuites. Je ne vous raconte pas de salade. C'est la fin des haricots, cette expression très connue semble datée. Pour comprendre comment elle est née et à quoi elle fait référence, il nous faut explorer plusieurs théories, ce qui ne surprendra pas les fidèles auditeurs de nos élucubrations auriculaires. La référence la plus ancienne serait celle des marins, qui, jadis, avaient défini à bord la gestion des vivres par ordre de péremption. Ainsi, il convenait de manger en premier les animaux vivants et les produits frais, puis les biscuits secs, puis les produits salés ou fumés, et enfin les haricots. Ces derniers ingurgités, c'était là le signal que l'équipage du navire ne pourrait plus survivre longtemps sans rejoindre les côtes et se ravitailler. On imagine

0: J'imagine bien Christophe Colomb scruter le stock de faillots restant dans la cambuse de la caravelle, tout en gardant un œil collé à la longue vue dans l'espoir de voir surgir la côte des Indes à l'horizon. Une autre hypothèse nous propose que, dans les internats, les élèves étaient nourris en fonction des ressources financières disponibles de l'établissement. Les haricots étant une denrée bon marché, en période de vache maigre, les potaches étaient donc essentiellement nourries avec ces légumes, au mépris total des risques de pollution de l'air. Si les finances de l'intendance ne s'amélioraient pas, après les haricots, il n'y avait plus rien pour calmer la faim. C'était la faim. Qu'ils soient blancs à écossais de lima de mouton d'Espagne, à rame, manchetou, noir, coco, rouge, au lard ou mango, quand il n'y en a plus, il n'y en a plus. C'est la faim. Et la faim. De façon inéluctable, après la faim des haricots, on n'est plus très loin de manger les pissenlits par la racine. Enfin, une dernière explication nous indique que cette expression pourrait trouver son origine dans les jeux de société pratiqués en famille au début du XXe siècle. En dehors des tripots, on ne jouait pas d'argent. Les mises et autres jetons étaient des haricots secs. La faim des haricots signifiait donc la fin de la partie. Le haricot sec était une espèce de monnaie de singe, billet de Monopoly avant l'heure, jeton de main jaune sans aucune valeur. Ne pouvant servir à la rétribution de quelque emploi que ce soit, les salariés refusant systématiquement de travailler pour des haricots, pas plus que pour des prunes d'ailleurs. Une fois n'est pas coutume, les trois théories proposées par mon petit doigt pour l'origine de cette expression sont plausibles. Alors, à vous de choisir celle qui vous convainc le plus. Quittons-nous sans polémiquer sur le H de notre légumineuse, puisqu'il doit être aspiré, interdit la liaison et impose qu'il soit prononcé disjoint de celui qui le précède, et ce au singulier comme au pluriel. Nous cracherons donc les haricots dans le haricot que nous tend l'infirmière, même si c'est un beau haricot, l'haricot.
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3: Jusqu'au 14 juin, le musée Alexandre Dumas à Villers-Cotterêts présente une exposition retraçant la vie de Jeannine Dumas, la cadette d'Alexandre Dumas fils. Elle n'a pas suivi les traces de son père dans l'écriture. Sa vie n'en a pas été moins riche, comme vous le découvrirez dans cette exposition. Mobilisée dès le 2 août 1914, Jeannine Dumas fut infirmière major de la Société française de secours aux blessés militaires. Elle sera ensuite décorée de la Légion d'honneur pour son engagement pendant le conflit. Elle se battra également tout au long de sa vie pour la préservation de la mémoire de ses ancêtres en participant notamment à la création du musée Alexandre Dumas. Le musée Alexandre Dumas, il est situé à Villers-Cotterêts, 24 rue des Moustiers. Exposition sur Jeannine Dumas, donc à voir jusqu'au 14 juin. 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
1: Tous les chineurs sont invités à se rendre à la brocante de Thury-en-Valois le dimanche 24 mai de 7h à 17h pour une balade ou pour trouver la perle rare et faire de bonnes affaires. Vous trouverez buvette et restauration rapide sur place. La fête foraine est également de retour. Venez découvrir les différentes attractions, manège enfantin, confiserie, pêche au canard, maquillage, stand de tir, il y en aura pour tous les goûts.
0: Jusqu'au 14 juin, le musée Alexandre Dumas à Villers-Cotterêts présente une exposition retraçant la vie de Jeannine Dumas. La cadette d'Alexandre Dumas fils n'a pas suivi les traces de son père dans l'écriture. Sa vie n'en a pas été moins riche, comme vous le découvrirez dans cette exposition. Mobilisée dès le 2 août 1914, Jeannine Dumas fut infirmière major de la Société française de secours aux blessés militaire. Elle sera ensuite décorée de la Légion d'honneur pour son engagement pendant le conflit. Elle se battra également tout au long de sa vie pour la préservation de la mémoire de ses ancêtres en participant notamment à la création du musée Alexandre Dumas. Le musée Alexandre Dumas, il est situé à Villers-Cotterêts, 24 rue des Moustiers. Exposition sur Jeannine Dumas, donc à voir jusqu'au 14 juin.
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6: Voilà, c'est Hervé.
0: Alors qu'est-ce qui se passe ?
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8: Il est 9h30 ce dimanche matin. Le collectif des copains du Valois s'est donné rendez-vous dans le secteur de Nanteuil-le-Haudouin pour ramasser les déchets aux abords des routes. Nous sommes au niveau du stade de foot du chemin de la Chapelle des Marais. Il y a une dizaine de bénévoles ce matin. Alors où il fait très froid, chacun s'équipe d'un gilet fluorescent pour être bien visible au bord des routes. On récupère ses pinces pour ramasser les déchets, des sacs poubelles bien sûr, évidemment. Et puis le point sécurité va commencer. C'est Philippe qu'on a déjà eu au micro dans notre précédente interview qui mène ce point.
0: Bon, on est au complet. Point sécurité, Philippe.
9: Vous faites très attention, comme d'habitude.
0: Ouais.
9: Et c'est un peu gelé par terre.
10: Les voitures peuvent glisser.
9: Il y a des rails de sécurité, donc vous êtes un peu coincé. Mmh. Donc faites attention. Sur les bretelles, c'est super dangereux.
8: Là-bas.
9: Attention.
0: Voilà. Donc aujourd'hui, nous allons ramasser sur la D136. Comme l'a dit Philippe, on va aller ramasser au niveau de la sortie de Nanteuil,
11: ouais,
0: au niveau des bretelles. Et on va les ramasser jusqu'en début de forêt d'Ormois là-bas.
8: Je passe la glissière de sécurité le long des routes et je rejoins Juliane qui a créé ce collectif Les Copains du Valois. Bonjour Juliane.
12: Bonjour.
8: Alors expliquez-moi un petit peu d'où est venue cette idée.
12: Tout est parti parce que je suis rentrée chez moi par une route différente. Je suis passée par la Nationale 330 un jour pour rentrer chez moi. La nationale qui passe devant la mer de sable. Et j'ai vu un amoncellement de détritus. Et j'ai vu rouge. Et j'ai compris aussi que ça n'allait pas être ramassé, très probablement. Ben, j'ai décidé de ramasser, voilà. Donc, je m'étais donné pour objectif de faire un sac de 50 litres tous les dimanches matin. Et je me suis dit, au rythme où vont les choses sur la nationale, je vais en avoir pour un an ou deux. Heureusement, des amis, notamment Christine, à qui vous avez parlé, et son mari récemment, m'ont rejoint très vite. Et à trois, nous sommes devenus les copains. Les copains, c'est un pluriel. Moi, j'ai commencé, mais les copains, c'est nous trois. Tous les dimanches matin, on ramasse. Maintenant, ça va faire 4 ans bientôt. Par tous les temps. Aujourd'hui, il fait très froid, donc on sent que ça n'empêche pas. Les gens viennent quand même. On a énormément de volontaires qui viennent. On a une douzaine de personnes habituellement en moyenne. Mais voilà, essentiellement des volontaires qui ont entendu parler de nous de bouche à oreille, en fait. Et qui sont d'Hermenonville et des communes alentours autour d'Hermenonville, voilà.
8: Alors expliquez-moi un petit peu là votre tenue et où est-ce qu'on se situe ?
12: Alors ici on se situe actuellement sur la D136, juste à la sortie de Nanteuil. Et je porte une veste.

0: culotte orange avec le logo, les copains du Valois, bien inscrits dans le dos, pour être très visible, des gens, enfin des voitures. J'ai un sac de 50 litres dans une main et j'ai une pince dans l'autre. J'ai une paire de gants et une paire de bottes, voilà. Et lorsque j'aurai fini de remplir mon sac de 50 litres, je vais le poser sur le bord de la route. Nos amis du département viendront chercher les sacs, voilà.
1: Ça marche, alors il est déjà pas mal rempli, à moitié.
0: Là, j'ai pas fait grand-chose, j'ai dû faire une centaine de mètres dans un sens et peut-être une cinquantaine dans l'autre, et mon sac est déjà à moitié rempli, voilà. Donc ça recommence, tous les dimanches, il faut revenir pour contenir le problème.
1: L'objet, peut-être la chose la plus insolite que vous auriez pu ramasser
0: Tous les dimanches, c'est étonnant ce qu'on ramasse. Voilà. Donc on prend des photos puisqu'on a un rapport plutôt humoristique avec le déchet. On préfère en rire plutôt qu'en pleurer. On essaye de sensibiliser les gens à travers ces petites biais humoristiques sur Facebook, sur notre page Facebook, via des photos et puis des explications un peu humoristiques.
1: Le meilleur déchet du jour qu'on peut retrouver tous les dimanches sur le Facebook et l'Insta, donc les copains du Valois.
0: Voilà, tout à fait.
1: Et je vous ai vu prendre une petite photo là, il y a quelques minutes.
0: Une clé à molette.
1: Et à criquet, s'il vous plaît.
0: Exactement.
1: Donc c'est vrai qu'on retrouve quand même des choses assez surprenantes parce que...
0: Sur une départementale, on trouve des choses insolites, tout le temps.
1: Un message peut-être que vous aimeriez faire passer aux gens qui jettent.
0: Ce que j'aimerais dire, c'est que qu'est-ce que c'est qu'un déchet sauvage ? Un déchet sauvage, c'est un déchet qui a été mal jeté. La nature, c'est pas une poubelle. Il y a des poubelles un peu partout. Mettons nos déchets dans des poubelles. Si on est dans une voiture et qu'on veut pas garder le déchet sur nous, on le met dans un petit sac, on attend de rentrer chez soi pour mettre le déchet dans la poubelle. C'est pas difficile. Tout le monde peut le faire. C'est pas compliqué. Voilà, c'est tout. Et puis les personnes qui veulent nous rejoindre, voilà, nous on est autour d'Hermenonville, on ramasse autour d'Hermenonville, autour des communes de Montagny, Baron, Versigny, voilà. Ils seront les bienvenus. On sera ravis de les avoir avec nous.
1: Merci, bonne collecte.
0: Merci beaucoup.
1: Allez, on quitte Juliane qui ramassait une bouteille en plastique, un sac en craft et une boîte de kebab. On retrouve Denis qui ramasse, lui, le long de la bretelle d'accès à la N2. Denis, vous êtes un peu le doyen de l'équipe aujourd'hui.
2: Oui, bientôt 80.
1: Expliquez-moi, vous venez tous les dimanches matin, c'est devenu une habitude?
2: Dès que possible. Enfin, si je veux, oui, bien sûr. Et je comprends pas l'incivilité permanente des gens qui n'arrêtent pas de bouffer et de boire en voiture. Vous avez vu autant de détritus sur le bord des routes, surtout aux endroits où ça ralentit. En fait, les gens, ils se débarrassent de leurs déchets parce qu'ils ne supportent pas que la voiture soit une poubelle. Par contre, dehors, c'est plus chez eux. C'est pas, et donc et là, ils puissent se permettre de se débarrasser de leurs affaires. Ils peuvent pas, même chez une poubelle à 20 mètres, ils vont pas faire l'effort. Dès qu'un endroit commence à être sale, il a tendance à se salir de plus en plus. C'est proportionnel.
1: C'est un effet vraiment de jeter, alors qu'on est en plus de plus en plus sensibilisé.
2: À mon avis, pas suffisamment. Pas suffisamment. Moi, je pense qu'il est temps qu'il y ait une campagne nationale qui soit menée par des écologistes pour ce phénomène-là. Il n'y a pas que l'uranium, il n'y a pas que le solaire, il n'y a pas que l'éolien. Il y a aussi la vie de tous les jours qui pollue et ça fait partie de l'écologie. C'est même l'essentiel, c'est la base.
1: Alors, vous parlez des écologistes, peut-être voilà, politiquement parlant. Est-ce que justement, c'est pas un sujet que tous les partis devraient reprendre à leur compte ?
2: En fait, les écologistes, c'est un parti, mais il y a autant d'écologistes à droite qu'à gauche. Et je comprends pas pourquoi les écologistes sont toujours... Enfin, ceux qui se font voir sont toujours du côté gauche. C'est à force de montrer qu'il y a quelque chose qui se fait que les gens peuvent prendre conscience.
1: Je suis avec Isabelle, donc membre du collectif Les Copains du Valois. Bonjour Isabelle.
3: Bonjour.
1: Expliquez-moi un petit peu, ça fait combien de temps que vous ramassez avec le collectif ?
3: Oh, je pense que ça fait 3 ans, au moins 3 ans.
1: Et alors justement, le dimanche matin, qu'est-ce qui vous fait lever ? Parce qu'il fait quand même pas chaud là ce matin.
3: Ah, parce qu'il fasse très chaud, qu'il vente, qu'il neige, on se lève. L'activité effectivement permet de sortir. Et puis on a l'impression de se rendre utile à la collectivité. Et puis on a rencontré des gens très sympas, en plus. On fait ça toutes les semaines, quelles que soient les conditions.
1: Vous, c'est quoi la chose la plus insolite que vous ayez pu ramasser le long des routes ?
3: Ah, j'ose à peine le dire. Un zizi en plastique, il devait peser à peu près 2 kilos. Décoratif, sans doute.
1: Sympa la déco, vous l'avez gardée pour votre salon ?
3: Non, je l'ai mis dans la poubelle.
1: Ok, alors dans la cause, évidemment, vous vous sentez utile. C'est quoi le message que vous aimeriez faire passer aux gens qui nous écoutent ?
3: J'entends pas mal de gens qui disent « moi je veux pas ramasser, excusez-moi pour la trivialité du mot, je veux pas ramasser la merde des autres ». C'est concevable, mais le problème c'est que les autres, ceux qui jettent, n'arrêteront pas de jeter. Et moi je n'ai pas envie de vivre dans un environnement dégradé. Donc c'est la raison pour laquelle je préfère ramasser. Et puis progressivement peut-être sensibiliser des gens à ne pas jeter, et également faire un maillage pour que d'autres gens ramassent avec nous.
1: Je retrouve Outa sur la route avec son gilet orange, également sa pince, qui est en train de ramasser des déchets. 79 ans. Alors Outa, qu'est-ce que vous avez ramassé là depuis le début de la matinée ?
4: Bon, beaucoup de canettes, des boîtes de cigarettes, d'emballage de
1: Pokémon.
4: Et voilà, pour tout aussi de, comment ça s'appelle, des papiers.
1: Ouais, des papiers, des mouchoirs.
4: Des mouchoirs, aussi Actimel.
1: Ça, vous en avez beaucoup, des Actimel
4: sur... Ouais, comme ça, oui.
1: Ah, c'est bizarre.
4: Oui, et beaucoup
1: De mégots de cigarettes.
4: Exactement, des mégots.
1: Alors, les mégots de cigarettes, justement, c'est un fléau, ça pollue le sol, évidemment, mais aussi les cours d'eau.
4: Ah oui, et ça, mais je sais pas combien d'années, mais un certain nombre d'années pour vraiment être résorbé par la nature.
1: Hein. Ouais. Comment on peut ces mégots de cigarettes éviter qu'ils soient jetés ? Est-ce qu'on peut les garder en voiture ? Il y a des petits cendriers, c'est ça, jetables, qui se font beaucoup ?
4: Je sais pas, dans les voitures, il n'y a plus de cendriers maintenant, hein, mais c'est à chacun de faire le nécessaire, soit acheter des petits cendriers portables et après les vider, s'il vous plaît, à la maison, n'est pas jeté dans la nature. Quand on ramasse ça sur une heure et demie comme ça, je dirais on arrive à une centaine.
1: Ouais.
4: Facilement, hein, parce que...
1: Donc là, devant nous, hein, un mètre carré à tout casser, il y a 5-6 mégots sur un mètre carré.
5: Encore.
1: Ah oui, il y en a derrière, je suis dessus.
5: Et
1: il y en a une dizaine, presque. Une dizaine sur un mètre carré. Et à la pince, à ramasser, évidemment, en plus, c'est pas évident.
4: Non, tout à fait. Mais des fois, quand on n'arrive pas, bon, bah, on se baisse et on prend les mains, hein, avec les gants qui, après, passent à l'eau de Javel.
1: Bon, bah, merci beaucoup, bon courage. Je retrouve Olivia, du coup. Ça fait combien de temps que vous ramassez ?
3: Ah, ça fait très peu de temps, ça fait depuis le mois de octobre. Je faisais déjà ça sur les plages, en bord de mer. Et puis, ça me plaisait bien de faire ça aussi dans le coin. Donc j'ai cherché, j'ai trouvé sur Facebook le lien de ce collectif, quoi.
1: Ça marche, donc tous les dimanches matins, voilà, vous vous motivez un petit peu.
3: Ah oui.
1: C'est quoi l'objet le plus improbable que vous avez pu ramasser ?
3: Je pense que c'est un lèche-frites de four.
1: Sympa.
3: Voilà, sinon téléphone et je me suis battue pour retrouver le propriétaire et j'ai trouvé.
1: Une belle histoire, il était où elle était contente ?
3: Bah oui, parce qu'en fait il y avait une carte SIM avec toutes les photos à l'intérieur, donc contente de retrouver au moins ses photos quoi.
1: Et l'explication du téléphone jeté par la fenêtre ou perdu, c'est quoi du coup le...
3: Vraiment, il avait posé son téléphone sur son capot de voiture et il a démarré, il est parti et le téléphone est tombé quoi. Le téléphone avait été perdu un an avant, hein. En mars l'an dernier, et je l'ai retrouvé là en janvier.
1: Belle histoire pour le coup. Un mot sur la sécurité, lorsque vous ramassez comme ça, donc là on est sur la bretelle d'accès à la Nationale 2 en direction de Paris, comment ça se passe ?
3: On est hyper vigilant quoi, en fait. On reste quand même assez éloigné du bord, les gens roulent pas forcément moins vite malgré les panneaux.
1: Donc le gilet orange, il est évidemment primordial. Quand vous ramassez, vous essayez d'être face aux voitures aussi ?
3: Et pas forcément, ça dépend de quel côté vous êtes. Il y a forcément des gens qui sont dos aux voitures, donc c'est là où c'est le plus risqué. En fait, avec la pince, souvent, on tend la pince comme ça. Donc ça oblige les gens à s'écarter du bord. C'est donc une protection, quoi, en fait.
1: Merci beaucoup. On laisse les éco-citoyens du collectif des copains du Valois poursuivre leur ramassage. Si vous souhaitez, vous aussi, donner un coup de main, mettre la main à la pince, si on peut dire, eh bien, rendez-vous sur les réseaux sociaux, Instagram, le Facebook des copains du Valois, pour vous renseigner sur le prochain ramassage dans le Valois. Les ramasseurs se retrouveront après la collecte, donc, pour un petit café, un chocolat chaud, histoire de se réchauffer. Thomas sur les routes du Valois et du Mulsien pour RVM.
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Bonjour. Pour continuer sur les poètes, quelques poèmes mis en musique. Pour commencer, Ulysse de Joachim du Bellay, interprété et réinterprété par Riden.

0: À bientôt.
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1: Bienvenue dans les Hauts-de-France. Voici un reportage réalisé par une radio associative de la région.
2: Connaissez-vous Gouvieux ? C'est une ville discrète, souvent dans l'ombre de sa célèbre voisine Chantilly. Mais derrière ces rues paisibles se cache une histoire riche, parfois oubliée. Qui sont ceux qui la font vivre aujourd'hui ? Et que reste-t-il du Gouvieux d'il y a des siècles ? La Société historique de Gouvieux essaye justement de mettre toutes ces richesses et tout ce patrimoine disparu en valeur, en recherchant et en reconstituant le passé, afin d'en comprendre l'origine. Mais alors, qui sont les bénévoles derrière cette association et comment travaillent-ils au quotidien ?
3: Bonjour, je m'appelle Frédéric Gondron, je suis président de la Société historique de Gouvieux. Je suis un enfant de Gouvieux et si on va chercher très loin, mes origines remontent depuis 16 générations à Gouvieux en ligne directe. J'en suis assez fier. C'est peut-être ce qui m'a donné le goût de m'intéresser à l'histoire de la ville. Et puis après, par mes études, j'ai fait une faculté d'histoire à Amiens. Et bien, tout naturellement, je me suis tourné vers la Société historique de Gouvieux.
2: Alors, comment est-ce que vous définiriez aujourd'hui le rôle et la mission de la Société historique de Gouvieux ?
3: La Société historique de Gouvieux s'est donné la charge de protéger le patrimoine historique de la ville. Alors, le patrimoine à la fois matériel, mais le patrimoine mémoriel de la ville.
2: Concrètement, c'est quoi les missions de l'association ?
3: La recherche historique, chercher à comprendre ce qui a pu se passer dans l'histoire de la ville. Et comme je disais, s'intéresser aussi au patrimoine matériel qui peut être encore visible en ville, même s'il n'y en a pas beaucoup. Au sein de l'association, il y a soit des gens qui travaillent encore, comme moi, ou des membres du bureau. Il y a des gens à la retraite. Il y a aussi des gens à l'association qui viennent juste parce qu'ils sont intéressés par l'histoire de la ville ou l'histoire en général. Et en fait, on est très peu de personnes qui faisons des recherches, on doit être 3-4 à faire des recherches. J'ai la chance d'être enseignant, donc d'avoir des périodes de vacances qui me permettent d'aller fouiller dans les archives. Alors c'est les archives municipales, mais les archives départementales, et on va jusqu'aux archives nationales, et puis parfois des archives à l'étranger, Londres, en Allemagne. Puis maintenant, le net nous aide beaucoup pour pouvoir avoir accès aux archives étrangères. Le plus difficile, c'est le temps d'aller fouiller les archives, de pouvoir tout compulser et ensuite de mettre en ordre les recherches que l'on fait.
2: Comment est-ce que vous choisissez, vous sélectionnez les sujets que vous allez chercher ?
3: En fonction un peu de nos appétences. Moi, j'ai une appétence un peu plus particulière pour l'histoire contemporaine, donc mes recherches sont davantage tournées vers l'histoire contemporaine. Là, on a quelqu'un qui nous a rejoint à l'association il y a 2-3 ans, qui a plus d'appétence, lui, pour l'histoire antique et médiévale, donc il se tourne naturellement plus vers cette période et donc ses recherches vont aller vers ce domaine-là. Après, on a une collègue enseignante aussi qui était à la retraite, Colette, qui elle travaille en ce moment sur les moulins de Gouvieux, qui est une part importante de l'histoire de Gouvieux, et les recherches se font aussi en fonction de ça, mais cette période des moulins Gouvieux par exemple, concerne le 11e siècle jusqu'au 19e siècle, donc là il faut pour trouver des documents du 11e siècle c'est beaucoup plus difficile, là c'est les archives nationales où il y a très peu d'archives aussi jusqu'au 19e siècle, donc là il faut avoir une appétence pour plusieurs périodes.
2: Effectivement, comme le souligne Frédéric, les moulins faisaient partie intégrante de l'identité de la ville. Et ça, à l'époque, un artiste l'avait bien compris, Jean-Baptiste Camille Corot. Ce peintre majeur du 19e siècle va tomber sous le charme du coin. Il parcourt l'Oise, s'arrête à Mortefontaine, à Pierrefonds, mais c'est à Gouvieux qu'il va vraiment s'attarder entre les années 1850 et 1860. Ce qu'il vient chercher ici, c'est une ambiance. Quelque chose de simple, de rural, presque hors du temps. Sur place, il est accueilli par des familles du coin, liées au moulin et à l'activité textile. Et très vite, certains paysages deviennent pour lui de véritables sources d'inspiration. Par exemple, la route entre Gouvieux et la chaussée, dont on parlait tout à l'heure. Il va la peindre encore et encore, jusqu'à en faire plusieurs versions. Mais surtout, ce sont les moulins, le long de la Nonette, qui le marquent. Il en fait un sujet à part entière. Au total, c'est plus d'une douzaine de toiles connues à ce jour que va peindre Camille Corot à Gouvieux. Une rue porte d'ailleurs son nom, en son hommage et pour garder une trace de son passage.
3: On a la chance à Gouvieux d'avoir une histoire très complète. Même s'il n'y a plus beaucoup de traces matérielles, on a une histoire très complète qui part du néolithique jusqu'à l'histoire contemporaine. Donc on a un champ à fouiller qui est énorme. Donc c'est une richesse. Alors malheureusement, cette richesse ne se transforme pas en chose à voir. Donc là, aujourd'hui, on est ici là, au quartier des Troglodytes sur les hauts de Gouvieux. On a la chance de voir du matériel. Sinon, en centre-ville, il n'y a plus grand-chose de l'histoire passée. Alors c'est la recherche de documents et puis l'analyse des documents qui nous permet de revivre tout ça.
2: C'est dû à quoi justement le fait qu'il y ait plus beaucoup de choses visuelles dans le centre ?
3: C'est une bonne question. parce qu'on n'a pas subi, par rapport à certaines villes voisines comme Saint-Maximin ou Saint-Leu, de destruction massive dans le centre-ville par rapport à la guerre, à la Seconde Guerre mondiale. Mais Gouvieux n'a pas gardé cette empreinte médiévale, même si elle a une histoire médiévale assez riche. Le centre-ville, bah, il a évolué, les maisons ont été construites, reconstruites, etc. Mais il n'y a vraiment plus de traces. On a un moulin qui date du XIIe siècle, mais pareil, qui a été reconstruit et qui ne garde pas son empreinte physique médiévale.
2: Comment est-ce qu'on pouvait imaginer Gouvieux il y a à peu près 100, 120 ans ?
3: Ça, c'est facile à imaginer parce qu'il y a les cartes postales de la fin du XIXe et du début du XXe qui sont là pour nous le montrer. Donc, un petit village avec environ 3000 habitants, donc, qui se développe autour de l'église, avec beaucoup d'artisans, encore quelques fermes. Donc, un petit village de l'Oise avec ses 3000 habitants.
2: C'était quoi les lieux de vie importants du village ?
3: Vraiment, le centre-ville, il était beaucoup plus petit et Gouvieux s'est développé, s'est agrandi après, mais le centre-ville était vraiment autour de l'église et il n'y avait pas énormément de rues. Hein. 3000 habitants, vous les mettez dans le centre-ville, il n'y avait pas tout ce qu'on peut connaître aujourd'hui, tout le pavillonnaire qu'il peut y avoir autour de la ville aujourd'hui.
2: Et oui, aujourd'hui, Gouvieux est une ville bien développée. Pour comparer, elle compte quelques 9000 habitants et s'étend sur 2235 hectares, figurant parmi les plus vastes communes du département de l'Oise. C'est à partir de quand que ça s'est vraiment développé ?
3: Après la Seconde Guerre mondiale et même toutes ces zones pavillonnaires qui font aussi la caractéristique de Gouvieux aujourd'hui, c'est après les années 70.
2: Le village s'est développé autour de l'église. Néanmoins, il existait également deux hameaux qui ont eu leur importance historique.
3: Le quartier de la Chaussée, qui est un quartier historique également de Gouvieux, et le quartier de Chaumont. Ce sont des quartiers qui existent toujours, hein, qui font partie de la vie quotidienne des Gaudeviciens. Alors, il n'y a pas de commerce dans ces deux quartiers, mais ce sont des quartiers historiques de la ville. Alors, le quartier de Chaumont, un des quartiers historiques, parce que les premiers habitants de Gouvieux, de ce qu'on en sait à l'époque néolithique, bah, étaient sur le camp de César. Et puis, au fur et à mesure, après le néolithique, la population qui était sur le camp de César, sur le côté élevé de Gouvieux, 80 mètres, hein, c'est pas si haut que ça, sont descendus dans la vallée de la Nonette, pour faire un premier lieu d'habitation qui était sur Chaumont.
2: Et puis ce second quartier dont a parlé Frédéric, le quartier de la Chaussée, le plus ancien quartier de Gouvieux, les détails avec le directeur de la Société historique de Gouvieux.
3: Le quartier de la Chaussée qui doit son nom à une chaussée romaine qui traversait ce quartier-là, c'était la route qui menait de Paris à Amiens et puis il passait au-dessus de la Nonette. Donc les Romains avaient construit une chaussée qui passait au-dessus de la Nonette et cette chaussée donnera plus tard, au XIIIe siècle, donnera l'occasion de créer l'étang. Cet étang a aujourd'hui disparu, donc il n'y a plus de traces matérielles pour étudier ce passage. On n'a accès qu'à des documents accessibles aux archives nationales ou départementales.
2: La disparition de cet étang, elle va profondément redistribuer les cartes. Elle profite directement à sa voisine, Chantilly. Jusqu'alors, son développement y restait freiné, en partie justement à cause de la présence de cet étang. Mais une fois celui-ci disparu, de nouvelles perspectives d'aménagement s'ouvrent et dès la seconde moitié du XVIIe siècle, Chantilly entame ainsi une nouvelle phase d'extension. Dans le même temps, le territoire de Gouvieux se trouve, bah, lui, partiellement réduit et amputé au bénéfice de sa ville voisine. À Gouvieux, l'histoire ne se voit pas toujours, mais grâce à ceux qui la racontent, elle continue d'exister. La Société historique de Gouvieux s'engage toute l'année pour transmettre ce patrimoine, conférences, visites guidées, autant d'occasions pour les habitants de redécouvrir leur ville autrement. Particulièrement active lors des journées du patrimoine, elle proposait l'an dernier des rencontres et des parcours sur les traces de la famille Rothschild, qui a profondément marqué l'histoire locale, avec notamment ses résidences à l'architecture raffinée. Cette année, une nouvelle exposition est prévue, Gouvieux hier, Gouvieux aujourd'hui, où photos anciennes et cartes postales d'époque viennent raconter l'évolution de la commune. Aider Gouvieux à préserver son histoire, un reportage réalisé par Axel Corby pour Radio Graphite.
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8: Il est 9h30 ce dimanche matin. Le collectif des copains du Valois s'est donné rendez-vous dans le secteur de Nanteuil-le-Haudouin pour ramasser les déchets aux abords des routes. Nous sommes au niveau du stade de foot du chemin de la Chapelle des Marais. Il y a une dizaine de bénévoles ce matin, alors où il fait très froid. Chacun s'équipe d'un gilet fluorescent pour être bien visible au bord des routes. On récupère ses pinces pour ramasser les déchets, des sacs poubelles bien sûr, évidemment. Et puis le point sécurité va commencer. C'est Philippe qu'on a déjà eu au micro dans notre précédente interview qui mène ce point.
4: Bon, on est au complet. Point sécurité, Philippe.
9: Vous faites très attention, comme d'habitude.
4: Ouais.
9: Et c'est un peu gelé par terre.
10: Les voitures peuvent glisser.
9: Il y a des rails de sécurité, donc vous êtes un peu coincé. Donc faites attention. Sur les bretelles, c'est super dangereux.
4: Là-bas.
9: Faites attention.
4: Voilà. Donc aujourd'hui, nous allons ramasser sur la D136. Comme l'a dit Philippe, on va aller ramasser au niveau de la sortie de Nanteuil,
11: ouais.
4: Au niveau des bretelles. Et on va les ramasser jusqu'en début de forêt d'Ormois là-bas.
8: Je passe la glissière de sécurité le long des routes et je rejoins Juliane qui a créé ce collectif Les Copains du Valois. Bonjour Juliane.
12: Bonjour.
8: Alors expliquez-moi un petit peu d'où est venue cette idée.
12: Tout est parti parce que je suis rentrée chez moi par une route différente. Je suis passée par la Nationale 330 un jour pour rentrer chez moi. La nationale qui passe devant la mer de sable. Et j'ai vu un amoncellement de détritus. Et j'ai vu rouge. Et j'ai compris aussi que ça n'allait pas être ramassé, très probablement. Ben, j'ai décidé de ramasser, voilà. Donc, je m'étais donné pour objectif de faire un sac de 50 litres tous les dimanches matin. Et je me suis dit, au rythme où vont les choses sur la nationale, je vais en avoir pour un an ou deux. Heureusement, des amis, notamment Christine, à qui vous avez parlé, et son mari récemment, m'ont rejoint très vite. Et à trois, nous sommes devenus les copains. Les copains, c'est un pluriel. Moi, j'ai commencé, mais les copains, c'est nous trois. Tous les dimanches matin, on ramasse. Maintenant, ça va faire 4 ans bientôt. Par tous les temps. Aujourd'hui, il fait très froid, donc on sent que ça n'empêche pas. Les gens viennent quand même. On a énormément de volontaires qui viennent. On a une douzaine de personnes habituellement en moyenne. Mais voilà, essentiellement des volontaires qui ont entendu parler de nous de bouche à oreille, en fait. Et qui sont d'Ermenonville et des communes alentours autour d'Ermenonville, voilà.
8: Alors expliquez-moi un petit peu là votre tenue et où est-ce qu'on se situe ?
12: Alors ici on se situe actuellement sur la D136, juste à la sortie de Nanteuil. Et je porte une veste orange avec le logo, les copains du Valois, bien inscrit dans le dos, pour être très visible des gens, enfin des voitures. J'ai un sac de 50 litres dans une main et j'ai une pince dans l'autre. J'ai une paire de gants, une paire de bottes, voilà. Et lorsque j'aurai fini de remplir mon sac de 50 litres, je vais le poser sur le bord de la route. Nos amis du département viendront chercher les sacs, voilà.
8: Ça marche, alors il est déjà pas mal rempli, à moitié près.
12: Là, j'ai pas fait grand-chose. J'ai fait, je pense, j'ai dû faire une centaine de mètres dans un sens et peut-être une cinquantaine dans l'autre. Et mon sac est déjà à moitié rempli, voilà. Donc c'est... ça recommence tous les dimanches, il faut revenir pour contenir le problème.
8: Le

0: Peut-être la chose la plus insolite que vous auriez pu ramasser
1: Tous les dimanches, c'est étonnant ce qu'on ramasse. Voilà. Donc on prend des photos puisqu'on a un rapport plutôt humoristique avec le déchet. On préfère en rire plutôt qu'en pleurer. On essaye de sensibiliser les gens à travers ces petites billets humoristiques sur Facebook, sur notre page Facebook, via des photos et puis des explications un peu humoristiques.
0: Le meilleur déchet du jour qu'on peut retrouver hein, tous les dimanches sur le Facebook et l'Insta, donc les copains du Valois.
1: Voilà, tout à fait.
0: Et je vous ai vu prendre une petite photo là, il y a quelques minutes.
1: Une clé à molette.
0: Et à criquet, s'il vous plaît.
1: Exactement.
0: Donc c'est vrai qu'on retrouve quand même des choses assez surprenantes parce que...
1: Sur une départementale, voilà... on trouve des choses insolites, tout le temps.
0: Un message peut-être que vous aimeriez faire passer aux gens qui jettent.
1: Ce que j'aimerais dire, c'est que qu'est-ce que c'est qu'un déchet sauvage ? Un déchet sauvage, c'est un déchet qui a été mal jeté. La nature, c'est pas une poubelle. Il y a des poubelles un peu partout, mettons nos déchets dans des poubelles. Si on est dans une voiture et qu'on veut pas garder le déchet sur nous, on le met dans un petit sac, on attend de rentrer chez soi pour mettre le déchet dans la poubelle. C'est pas difficile, tout le monde peut le faire, c'est pas compliqué, voilà, c'est tout. Et puis les personnes qui veulent nous rejoindre, voilà, nous on est autour d'Hermenonville, on ramasse autour d'Hermenonville, autour des communes de Montagny, Baron, Versigny, voilà. Ils seront les bienvenus, on sera ravis de les avoir avec nous.
0: Merci, bonne collecte.
1: Merci beaucoup.
0: Allez, on quitte Juliane qui ramassait une bouteille en plastique, un sac en craft et une boîte de kebab. On retrouve Denis qui ramasse lui le long de la bretelle d'accès à la N2. Denis, vous êtes un peu le doyen de l'équipe aujourd'hui.
2: Oui, bientôt 80.
0: Expliquez-moi, vous venez tous les dimanches matin, c'est devenu une habitude ?
2: C'est dès que possible. Enfin, si je veux, oui, bien sûr. Et je ne comprends pas l'incivilité permanente des gens qui n'arrêtent pas de bouffer et de boire en voiture. Vous avez vu autant de détritus sur le bord des routes, surtout aux endroits où ça ralentit. En fait, les gens, ils se débarrassent de leurs déchets. Parce qu'ils ne supportent pas que la voiture soit une poubelle. Par contre, dehors, c'est plus chez eux. C'est pas. Et donc, et là, ils puissent permettre de se débarrasser de leurs affaires. Ils peuvent pas. Même chez une poubelle à 20 mètres, ils vont pas faire l'effort. Dès qu'un endroit commence à être sale, il a tendance à se salir de plus en plus. C'est proportionnel.
0: C'est un effet vraiment de jeter, alors qu'on est de plus en plus sensibilisé.
2: À mon avis, pas suffisamment. Pas suffisamment. Moi, je pense qu'il est temps qu'il y ait une campagne nationale qui soit menée par des écologistes pour ce phénomène-là. Il n'y a pas que l'uranium, il n'y a pas que le solaire, il n'y a pas que l'éolien. Il y a aussi la vie de tous les jours qui pollue et ça fait partie de l'écologie. C'est même l'essentiel, c'est la base.
0: Alors, vous parlez des écologistes, peut-être voilà, politiquement parlant. Est-ce que justement, c'est pas un sujet que tous les partis devraient reprendre à leur compte ?
2: En fait, les écologistes, c'est un parti, mais il y a autant d'écologistes à droite qu'à gauche, et je comprends pas pourquoi les écologistes sont toujours, enfin ceux qui se font voir sont toujours du côté gauche. C'est à force de montrer qu'il y a quelque chose qui se fait que les gens peuvent prendre conscience.
0: Je suis avec Isabelle, donc membre du collectif Les Copains du Valois. Bonjour Isabelle.
3: Bonjour.
0: Expliquez-moi un petit peu, ça fait combien de temps que vous vous ramassez avec le collectif ?
3: Oh, je pense que ça fait 3 ans, au moins 3 ans.
0: Et alors justement, le dimanche matin, qu'est-ce qui vous fait lever ? Parce qu'il fait quand même pas chaud là ce matin.
3: Ah, parce qu'il fasse très chaud, qu'il vente, qu'il neige, on se lève. D'abord, l'activité effectivement permet de sortir. Et puis on a l'impression de se rendre utile à la collectivité. Et puis on a rencontré des gens très sympas, en plus. On fait ça toutes les semaines, quelles que soient les conditions.
0: Vous, c'est quoi la chose la plus insolite que vous ayez pu ramasser le long des routes ?
3: Ah, j'ose à peine le dire. Hein. Un zizi en plastique, il devait peser à peu près 2 kilos. Décoratif, sans doute.
0: Sympa la déco, vous l'avez gardée pour votre salon ?
3: Non, je l'ai mis dans la poubelle.
0: Ok, alors dans la cause, évidemment, vous vous sentez utile. C'est quoi le message que vous aimeriez faire passer aux gens qui nous écoutent ?
3: J'entends pas mal de gens qui disent « Moi, je veux pas ramasser, excusez-moi pour la trivialité du mot, je veux pas ramasser la merde des autres. » C'est concevable, mais le problème, c'est que les autres, ceux qui jettent, n'arrêteront pas de jeter. Et moi, je n'ai pas envie de vivre dans un environnement dégradé. Donc, c'est la raison pour laquelle je préfère ramasser. Et puis progressivement peut-être sensibiliser des gens à ne pas jeter, également faire un maillage pour que d'autres gens ramassent avec nous.
0: Je retrouve Outa sur la route avec son gilet orange également, sa pince, qui est en train de ramasser des déchets, 79 ans. Alors Outa, qu'est-ce que vous avez ramassé là depuis le début de la matinée ?
4: Bon, beaucoup de canettes, des boîtes de cigarettes, d'emballages de
0: Pokémon.
4: Et voilà, beaucoup de, aussi de, comment ça s'appelle, des papiers.
0: Ouais, des papiers, des mouchoirs.
4: Des mouchoirs. Aussi Actimel.
0: Ça, vous en avez beaucoup des Actimel sur
4: Ouais, comme ça, oui.
0: Ah, c'est bizarre.
4: Oui. Et beaucoup
0: De mégots de cigarettes.
4: Exactement, des mégots.
0: Alors, les mégots de cigarettes, justement, c'est un fléau, ça. Ça pollue le sol, évidemment, mais aussi les cours d'eau.
4: Ah oui, et ça, mais je sais pas combien d'années, mais un certain nombre d'années pour vraiment être résorbé par la nature.
0: Hein. Ouais. Comment on peut ces mégots de cigarettes éviter qu'ils soient jetés? Est-ce qu'on peut les garder en voiture? Il y a des petits cendriers, c'est ça, jetables, qui se font beaucoup?
4: Je sais pas, dans les voitures, il n'y a plus de cendriers maintenant, hein, mais c'est à chacun de faire le nécessaire, soit acheter des petits cendriers portables et après les vider, s'il vous plaît, à la maison, n'est pas jeté dans la nature.
5: Quand on ramasse ça sur une heure et demie comme ça, je dirais on arrive à une centaine.
0: Hein. Ouais.
5: Facilement, hein, parce que...
0: Donc là, devant nous, hein, un mètre carré à tout casser, il y a 5-6 mégots sur un mètre carré.
5: Non, encore.
0: Ah oui, il y en a derrière, je suis dessus.
5: Donc,
0: il y en a une dizaine au presque. Une dizaine sur un mètre carré. Et à la pince, à ramasser, évidemment, en plus, c'est pas évident.
4: Non, tout à fait. Mais des fois, quand on n'arrive pas, bon, bah, on se baisse et on prend les mains, hein, avec les gants qui après passent à l'eau de Javel.
0: Bon, bah, merci beaucoup, bon courage. Je retrouve Olivia, du coup. Ça fait combien de temps que vous ramassez ?
3: Ah, ça fait très peu de temps, ça fait depuis le mois de octobre. Je faisais déjà ça sur les plages, en bord de mer. Et puis, ça me plaisait bien de faire ça aussi dans le coin. Donc j'ai cherché, j'ai trouvé sur Facebook le lien de ce collectif, quoi.
0: Ça marche, donc tous les dimanches matins, voilà, vous vous motivez un petit peu.
3: Ah oui.
0: C'est quoi l'objet le plus improbable que vous ayez pu ramasser ?
3: Je pense que c'est un lèche-frites de four.
0: Sympa.
3: Voilà, sinon téléphone et je me suis battue pour retrouver le propriétaire et j'ai trouvé.
0: Une belle histoire, il était où elle était contente ?
3: Bah oui, parce qu'en fait il y avait une carte SIM avec toutes les photos à l'intérieur, donc contente de retrouver au moins ses photos quoi.
0: Et l'explication du téléphone jeté par la fenêtre ou perdu, c'est quoi du coup le...
3: Vraiment, il avait posé son téléphone sur son capot de voiture et il a démarré, il est parti et le téléphone est tombé, quoi. Le téléphone avait été perdu un an avant, hein. En mars l'an dernier, et je l'ai retrouvé là en janvier.
0: Belle histoire pour le coup. Un mot sur la sécurité, lorsque vous ramassez comme ça, donc là on est sur la bretelle d'accès à la Nationale 2 en direction de Paris, comment ça se passe ?
3: On est hyper vigilant quoi, en fait. On reste quand même assez éloigné du bord, les gens roulent pas forcément moins vite malgré les panneaux.
0: Donc le gilet orange, il est évidemment primordial. Quand vous ramassez, vous essayez d'être face aux voitures aussi ?
3: Mais pas forcément, ça dépend de quel côté vous êtes. Il y a forcément des gens qui sont dos aux voitures, donc c'est là où c'est le plus risqué. En fait, avec la pince, souvent, on tend la pince comme ça. Donc ça oblige les gens à s'écarter du bord. C'est donc une protection, quoi, en fait.
0: Merci beaucoup. On laisse les éco-citoyens du collectif des copains du Valois poursuivre leur ramassage. Si vous souhaitez, vous aussi, donner un coup de main, mettre la main à la pince, si on peut dire, eh bien, rendez-vous hein, sur les réseaux sociaux, Instagram, le Facebook des copains du Valois pour vous renseigner sur le prochain ramassage dans le Valois. Les ramasseurs se retrouveront après la collecte, donc, pour un petit café, un chocolat chaud, histoire de se réchauffer. Thomas sur les routes du Valois et du Mulsien pour RVM.
6: Ce reportage a été diffusé une première fois en février 2026.
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7: 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Les récompensés seront les 3 premiers de chaque épreuve, la première féminine de chaque course, le club le plus représenté et une médaille sera offerte à tous les participants. Le départ et l'arrivée s'effectueront au stade de Boissy-Frénois. Alors pour plus de renseignements, allez faire un tour sur la page Facebook ami/Boissy-Frénois.
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11: Jusqu'au 14 juin, le musée Alexandre Dumas à Villers-Cotterêts présente une exposition retraçant la vie de Jeannine Dumas, la cadette d'Alexandre Dumas fils. Elle n'a pas suivi les traces de son père dans l'écriture. Sa vie n'en a pas été moins riche, comme vous le découvrirez dans cette exposition. Mobilisée dès le 2 août 1914, Jeannine Dumas fut infirmière major de la Société française de secours aux blessés militaires. Elle sera ensuite décorée de la Légion d'honneur pour son engagement pendant le conflit. Elle se battra également tout au long de sa vie pour la préservation de la mémoire de ses ancêtres en participant notamment à la création du musée Alexandre Dumas. Le musée Alexandre Dumas, il est situé à Villers-Cotterêts, 24 rue des Moustiers. Exposition sur Jeannine Dumas, donc à voir jusqu'au 14 juin. 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

0: 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Les inscriptions sont ouvertes. Alors au programme cette année, des courses de 5, 10, 15 et 20 km, un canicross de 5 km et une marche de 8,5 km. Les récompensés seront les 3 premiers de chaque épreuve, la première féminine de chaque course, le club le plus représenté et une médaille sera offerte à tous les participants. Le départ et l'arrivée s'effectueront au stade de Boissy-Frénois. Alors pour plus de renseignements, allez faire un tour sur la page Facebook ami/Boissy-Frénois.
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1: Jusqu'au 14 juin, le musée Alexandre Dumas à Villers-Cotterêts présente une exposition retraçant la vie de Jeannine Dumas. La cadette d'Alexandre Dumas, fils, n'a pas suivi les traces de son père dans l'écriture. Sa vie n'en a pas été moins riche, comme vous le découvrirez dans cette exposition. Mobilisée dès le 2 août 1914, Jeannine Dumas fut infirmière-major de la Société française de secours aux blessés militaire. Elle sera ensuite décorée de la Légion d'honneur pour son engagement pendant le conflit. Elle se battra également tout au long de sa vie pour la préservation de la mémoire de ses ancêtres en participant notamment à la création du musée Alexandre Dumas. Le musée Alexandre Dumas, il est situé à Villers-Cotterêts, 24 rue des Moustiers. Exposition sur Jeannine Dumas, donc à voir jusqu'au 14 juin.
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5: Nous sommes aujourd'hui le 19 mai. Le 19 mai 1957, disparaissait Alice Mia, grande figure de la défense de la pratique sportive féminine. La Nantaise est une pionnière, comme le rappelle l'ancien président du CNOSF, du Comité National Olympique et Sportif Français, Denis Massiglia.
6: Elle représente en quelque sorte une pionnière. Il faut essayer de se projeter au moment où Alice Mia était militante. Je rappelle qu'à ce moment-là, il n'y avait même pas le droit de vote pour les femmes. Donc inutile de penser à la moindre parité, voire mixité dans le sport. Et donc elle s'est battue dans un milieu profondément masculin pour que les athlètes féminines puissent avoir droit à des compétitions, en particulier aux Jeux Olympiques. Alors, il y avait des femmes aux Jeux Olympiques, mais pas des femmes de l'athlétisme, en particulier, qui est le sport numéro un. Et il a fallu une quinzaine d'années pour que la Fédération internationale d'athlétisme et le CIO en suivant autorisent enfin les femmes à participer dans des épreuves d'athlétisme. C'était aux Jeux de 36. Et entre-temps, Alice Mia avait fait des Jeux mondiaux féminins pour justement bousculer la hiérarchie, bousculer les habitudes et montrer aux femmes que c'était possible de pouvoir obtenir quelque chose. Donc en fait, je résumerai en disant, c'est une pionnière, elle a osé. C'est un symbole pour les femmes qui aiment le sport et qui peuvent s'inspirer d'elle pour s'engager.
5: Allez, quant à nous, on se donne rendez-vous demain avec un grand portrait, le portrait d'un grand footballeur, surtout Roger Milla. Mais ce sera demain pour d'autres histoires d'un jour avec Mémoire Sport.
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0: Bienvenue dans les Hauts-de-France. Voici un reportage réalisé par une radio associative de la région.
1: Les enfants, c'est pour le site d'action. Est-ce que vous auriez un fonds de monnaie, s'il vous plaît?
2: Oui.
1: Ah, c'est gentil, vous arrivez.
2: Bonjour madame,
1: c'est au carnaval?
2: Non,
3: on était
4: au bar où vous étiez juste avant. Là.
1: Ah.
5: Le vendredi 27 mars et samedi 28 mars, des artistes drag arpentaient le pavé des rues lilloises. Organisé par la drag queen Stargirl, le collectif Sidraction Lille arrêtait les passants, PPE et tirelire en main. Leur but, récolter de l'argent pour le Sidaction au moment du week-end média de l'association. Créée en 1994, elle finance des programmes de recherche et des associations de prévention du VIH ou d'aide aux personnes vivant avec le virus. Le Sidraction au niveau national regroupe 30 villes et pas moins de 500 artistes drag. À Lille, le week-end aura regroupé plus de 60 artistes drag dans les rues. La drag queen Stargirl nous parle du Sidraction dans la ville et son origine.
1: Alors en gros, ça a commencé à Paris en 2016 et c'est à l'époque Christelle Chardonnay qui a ramené le Sidraction à Lille. On était en 2019 la seule ville en plus de Paris à faire le Sidraction. Et je me souviens qu'à l'époque, bon, on avait repris un peu leur procédé. Et... la première année, on était à la ressourcerie dans le centre, on faisait les maraudes plutôt en soirée, on faisait beaucoup les terrasses, je me souviens, de la rue Royale et tout. Et après, on a un peu avancé dans le temps, donc après on a commencé à faire ça sur 2 jours, et plutôt l'après-midi.
5: Parce que du coup, bon, bah, aujourd'hui effectivement, et hier vous avez les 2 jours de maraude, ce soir vous avez donc des scènes ouvertes de show drag, mais j'ai vu aussi que vous aviez un événement en décembre, c'est aussi le Sidraction du coup.
1: Alors tout à fait, en fait à la base des bases, les maraudes on les faisait en décembre, mais on a décalé en mars pour peut-être risquer un peu plus d'avoir un peu plus de monde, qu'il fasse un peu moins froid, etc., que ce soit un peu plus agréable. Donc en décembre, le 1er décembre, c'est la journée mondiale de lutte contre le VIH-Sida. Et donc on garde en fait un événement toujours en décembre qui est pour le Sidraction, dont les fonds sont reversés à Sidaction aussi. Donc là, en décembre, on ne fait pas de maraude, on fait plutôt des spectacles. Et nous, à Lille, on a la chance d'être entrés en contact avec le Théâtre du Nord qui nous accueille depuis 3 éditions maintenant. Ça sera la 4e cette année. Et voilà quoi, on avait commencé dans le hall du Théâtre du Nord avec une petite centaine de personnes et après on a été déplacé en after d'un spectacle de Virginie Despentes l'année dernière, je me souviens, dans la grande salle. Et cette année on a eu une grosse soirée Sidraction exclusivement dans la grande salle du Théâtre du Nord, donc c'était trop bien et j'espère que ça pourra se reproduire.
5: Ok, et justement ces événements du Sidraction, à quelle visée exactement ils sont? Il y a de la récolte d'argent, il y a de la sensibilisation? Comment ça s'est lancé et pourquoi ça existe sous cette forme-là aujourd'hui?
1: Alors, en fait, pour moi, ça a deux utilités, le Sidraction. C'est à la fois lutter contre l'épidémie de façon concrète, c'est-à-dire en récoltant de l'argent. Et c'est une lutte qu'on oublie peut-être le VIH, le sida, alors qu'il y a une progression des cas chez les jeunes récemment. Et on fait de la sensibilisation, on continue de parler de l'épidémie, on récolte de la thune pour le Sidaction qui est tout un groupement d'associations, je crois, qui reverse après à plein d'autres assos. Et de le faire en drag, en fait, ça a vraiment une portée politique et militante, si j'ose dire, parce qu'on est une cinquantaine d'artistes aujourd'hui en drag dans les rues. On est tous globalement des personnes queer, des personnes LGBT. Et donc, ça permet aussi de prendre la température du monde, de dire on est là dans les rues et on est visible avec nos talons, nos paillettes, nos perruques, nos couleurs. Et juste, évidemment, c'est là qu'on se rend compte aussi que les gens ne sont pas forcément si hostiles parce que globalement, on nous trouve très, très gentils, très colorés et très... Voilà, quoi. Mais bref, du coup, ça permet de mettre plein de personnes queer d'un seul coup, le temps d'une journée, dans l'espace public. Et donc, à la fois, c'est peut-être un peu risqué, mais ça fait du bien. Combien tu veux mettre, dis-moi?
6: Mets-moi 5 euros.
1: Allez, c'est parti, 50 euros, c'est ça?
6: Hop là.
1: Hop.

0: Super.
1: Merci, c'est trop gentil.
0: C'est pour quelle association?
1: Cidaction.
0: Cidaction directement?
1: Tout à fait.
0: Ça marche. J'adore le maquillage, c'est excessivement bien fait.
2: Hello, bah moi c'est Gabriel, du coup je fais du drag depuis 2 ans sur l'île.
3: Bonjour, moi c'est Carmina, ça va faire 5 ans que je fais du drag sur l'île.
4: Ok, et est-ce que c'est votre première fois au Cidaction?
2: Moi c'est ma 2e année et ma 4e maraude.
3: Et moi c'est ma 5e année au Cidaction, je fais depuis que j'ai commencé.
4: Et comment ça se passe pour vous quand vous venez au Cidaction?
2: Bah écoute, c'est vrai que c'est bien parce que ça a permis de croiser plein de branches du drag lillois et du coup on se retrouve tous ensemble en communauté queer et c'est important et ça fait chaud au cœur. Aussi, moi ça se passe super bien pour moi, les maraudes. C'est vrai que les années précédentes c'était un peu mieux au niveau des regards et au niveau des retours qu'on avait des gens dans la rue. Là on sent que cette année c'est un peu plus compliqué, que les mentalités se durcissent un petit peu, les regards aussi. Mais sinon c'est toujours un bon moment en tout cas.
3: Oui, comme dit Gaga, moi j'adore les Cidaction parce qu'on se retrouve tous. C'est Gaga, moi j'adore être en drague dans les rues. Généralement il fait beau. Et vraiment, on marche, on est entre copines, on récolte des sous et c'est fun quoi. C'est vraiment un bon moment le Cidaction.
4: Oui, non, et du coup, comment ça se passe cette journée en termes de programme?
2: On a souvent un circuit prédéfini. On commence à la Brad Cave et après on fait le centre, on passe par rue de Béthune, on fait place Riour, place de l'Opéra. Et c'est vrai qu'on se focalise sur ces trucs-là, mais s'il y a des événements à côté, par exemple au Théâtre du Nord ou quoi, qui ramènent du monde, on a déjà fait les sorties des théâtres et tout. Donc c'est vraiment en fonction de ce qui se passe, il faut être un peu au courant des activités culturelles du moment.
4: Forcément, c'est le moment de récolter de l'argent, mais est-ce que parfois aussi ça vous arrive de faire un peu de sensibilisation, de tomber sur des gens qui ont envie de discuter un peu plus du sujet du VIH, de la prévention?
2: On a également, en fait, on donne aussi, on a les petits pins de la boucle rouge, on a aussi les préservatifs qu'on peut distribuer et faire de la prévention. Je pense que moi j'ai l'impression que les gens sont quand même pas mal désintéressés. Ceux qui donnent, je pense qu'à chaque fois qu'on dit Cidaction, VIH, ça déclenche quelque chose chez la personne et elle se dit oui, il faut donner parce que c'est la bonne cause. Mais après, moi je sens que les gens sont un peu désintéressés. Et ce qui montre ça aussi, c'est le nombre de fausses informations aussi qu'on peut nous dire sur le VIH-Sida. Là tout à l'heure, il y a une dame qui nous a parlé, qui a fait un parallèle avec le Covid, comme quoi on aurait trouvé très rapidement les vaccins du Covid et là la lutte contre le VIH serait un foutage de gueule. Ça vous montre un peu ce qu'on peut entendre dans la rue quoi. Donc ça montre le désintéressement des gens et leur désinformation.
5: Si aujourd'hui qu'on récolte de l'argent pour lutter contre le VIH, et moi j'avais un copain qui avait le sida, il a arrêté son traitement, il s'est suicidé. Et moi comme je suis contre le suicide, je vais pas vous aider.
6: Mais c'est horrible.
5: J'étais en mode
6: Ouais, c'est trop puissant. Mais tu les inventes, Matt, c'est
5: non, pas je te jure.
4: Dans une tribune publiée le 26 février dans Politis, le collectif Cidaction dénonce notamment une baisse des aides à la lutte contre le VIH et appelle les maires à prendre leurs responsabilités. Début février, France Info avait révélé que la France va réduire de 58%, soit près d'1 milliard d'euros, sa contribution au Fonds mondial de lutte contre le sida, la tuberculose et le paludisme. Le collectif Cidaction alerte aussi sur la vulnérabilité des 15-24 ans en France. Selon Santé publique France, le nombre de diagnostics a augmenté de 41% en 10 ans. Retour avec Stargirl qui nous parle des coupes budgétaires et du contexte politique lillois.
7: Moi j'ai l'impression que globalement la montée de l'extrême droite, du Rassemblement national et de ce genre de conneries, ça fait que maintenant avec les discours qui existent, on va couper dans les budgets pour la culture par exemple et donc pour la recherche c'est pareil et en fait c'est comme si, en tout cas moi je le ressens comme ça, c'est comme si tout ce qui de près ou de loin concerne les personnes LGBT, on pouvait s'en passer alors que non, on peut pas s'en passer. Et d'ailleurs le VIH ça cible évidemment pas que les personnes LGBT, c'est important de le rappeler. Et donc dans ce contexte de restrictions budgétaires, on se sent facilement abandonné par les politiques et donc c'est pour ça que c'est important de continuer de se mobiliser et d'avoir justement des personnes récemment élues ou des futurs ministres ou des futurs députés qui peuvent se bouger le cul et ne pas nous oublier. Et que de toute façon c'est pareil pour toutes les luttes, c'est qu'on peut compter que sur le peuple à la fin de la journée quoi.
4: On parle contexte politique. à Lille, du coup. Il y a donc, pendant le site d'action, des civils qui vous accompagnent. Et je me souviens que, du coup, quand tu avais mis le fichier d'inscription pour que les personnes puissent rejoindre, tu avais précisé que cette année, il y avait plus de civils, notamment en prévention de potentielles attaques ou en tout cas de réactions plus véhémentes. Est-ce que, justement, tu peux nous en dire un peu plus de cette préparation en amont qu'il y a eu cette année ?
7: En fait, c'est un peu ça le problème, c'est que déjà, donc, ces derniers mois, là, depuis le début de l'année, on a constaté pas mal d'attaques de l'extrême droite sur des lieux communautaires LGBT ou pas forcément LGBT. Et donc, dans ce contexte-là, en fait, on dirait que les milices d'extrême droite, les groupements, les groupuscules et tout, se sont réveillés, là, particulièrement à Lille, mais évidemment dans tout le pays, avec la mort de Quentin Durranc et compagnie. Et donc, en fait, on a très peur d'être pris pour cible par des personnes qui savent, je dirais que la majorité des gens dans la rue, même si ils votent à droite ou qu'ils se sentent pas concernés, ils savent même pas forcément qu'on est des personnes LGBT, ils savent même pas qu'on est des drag queens, ils réfléchissent pas forcément, et donc c'est pour ça que ça se passe quand même globalement bien, mais des personnes extrémisées à droite qui pourraient vouloir s'en prendre spécifiquement à nous, maintenant ils ont des moyens de s'informer, des canaux de diffusion et des groupes Telegram, donc on peut facilement se faire remarquer et le but c'est d'avoir un maximum de civils cette année. D'habitude j'aime bien qu'on soit plutôt entre drag parce que c'est une action qu'on aime bien mener entre artistes drag et avoir quelques personnes en support, mais là on se sent beaucoup plus rassuré d'être dans des grands groupes de personnes en civil, quoi. Voilà.
4: Ok, et est-ce que justement par exemple hier pendant la marche, est-ce que vous avez eu affaire à des réactions un peu différentes voire violentes ou...
7: Ben, un petit peu, ouais. Moi, j'ai l'impression vraiment, alors c'est juste un feeling, mais d'avoir eu beaucoup plus de regards, surtout de la part d'hommes, de regards méfiants ou de regards moqueurs, ou enfin ça comme on en aura toujours, mais hier, j'étais en mode, peut-être que j'ai tout ce background aussi dans ma tête qui me fait me dire que c'est comme ça, mais ouais, j'avais l'impression d'avoir pas mal de réactions hostiles. Hier, oh my god, rue de Béthune, il y avait toute une queue pour une dédicace d'un rappeur, tous les mecs, 150 personnes qui d'un seul coup se réveillent et commencent à nous insulter, nous crier dessus, nous filmer et à aboyer collectivement, alors que c'est des personnes qui se connaissent même pas entre elles, quoi, mais qui ont vraiment qui ont fait une démonstration en fait juste d'homophobie et de transphobie, et donc ça c'est hyper violent de se prendre ça dans la gueule. Voilà, après quand c'est des gens par-ci par-là, il n'y a pas de souci, mais c'est là aussi la force du collectif et de notre côté et de l'autre côté aussi, malheureusement, quoi.
4: Après les maraudes, le vendredi et samedi soir se sont finis à la Brad Cave avec des scènes ouvertes drag qui comprenaient une dizaine de performances à chaque fois. En 2025, c'est un peu plus de 6 570 € qui avaient été récoltés sur le week-end. Malgré l'inquiétude grandissante de violence cette année, les artistes et celles qui les ont accompagnés ont défilé dans la joie, dans les rues, pour promouvoir la solidarité en beauté. Pour plus de ressources sur la question du VIH et son virus, vous pouvez notamment vous rendre sur le site du SIDAction ou vous référer au dossier de Santé publique France sur le VIH/SIDA.
2: Merci beaucoup.
3: Merci.
2: Bon après-midi au soleil.
1: Également, merci.
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2: C'est la fin des haricots. L'expression auriculaire « la fin des haricots », dont le début « la fin », mérite une précision orthographique sous peine d'une grave méprise sur le sens de celle-ci. Peste soit des homophones. Notre fin sera F-I-N, c'est-à-dire le moment, l'instant où s'arrête quelque chose. Et non fin F-A-I-M, la sensation qui normalement accompagne le besoin de manger. Bien que la fin F-A-I-M des haricots soit tout à fait concevable pour un amateur de cassoulet par exemple. Mais méfiance avec le haricot et son pouvoir gazogène, ce genre de signification risque de nous péter à la figure. Mais revenons à la fin des haricots F-I-N. Avez-vous déjà ressenti cette sensation de désespoir quand toutes les portes se referment autour de vous sans la moindre chance qu'elles ne se rouvrissent un jour? Eh bien c'est ça, la fin des haricots. Cette expression populaire, souvent prononcée sur un ton ironique ou fataliste, signifie qu'une situation est désespérée, que noir c'est noir, il n'y a plus d'espoir. C'est le symbole de l'achèvement irrémédiable, la fin d'une ressource souvent de manière définitivement irréversible. La fin des haricots, c'est être au bout du rouleau, toucher le fond, avoir le moral dans les talons ou les chaussettes, être à sec. À ce moment-là, les carottes sont cuites. Je ne vous raconte pas de salade. C'est la fin des haricots, cette expression très connue semble datée. Pour comprendre comment elle est née et à quoi elle fait référence, il nous faut explorer plusieurs théories, ce qui ne surprendra pas les fidèles auditeurs de nos élucubrations auriculaires. La référence la plus ancienne serait celle des marins, qui, jadis, avaient défini à bord la gestion des vivres par ordre de péremption. Ainsi, il convenait de manger en premier les animaux vivants et les produits frais, puis les biscuits secs, puis les produits salés ou fumés, et enfin les haricots. Ces derniers ingurgités, c'était là le signal que l'équipage du navire ne pourrait plus survivre longtemps sans rejoindre les côtes et se ravitailler. On imagine bien Christophe Colomb scruter le stock de faillots restant dans la cambuse de la caravelle, tout en gardant un œil collé à la longue vue dans l'espoir de voir surgir la côte des Indes à l'horizon. Une autre hypothèse nous propose que dans les internats, les élèves étaient nourris en fonction des ressources financières disponibles de l'établissement. Les haricots étant une denrée bon marché, en période de vache maigre, les potaches étaient donc essentiellement nourris avec ces légumes, au mépris total des risques de pollution de l'air. Si les finances de l'intendance ne s'amélioraient pas, après les haricots, il n'y avait plus rien pour calmer la faim. C'était la faim. Qu'ils soient blancs à écossais de lima de mouton d'Espagne, à rame, manchetou, noir, coco, rouge, au lard ou mango, quand il n'y en a plus, il n'y en a plus. C'est la fin et la fin. De façon inéluctable, après la fin des haricots, on n'est plus très loin de manger les pissenlits par la racine. Enfin, une dernière explication nous indique que cette expression pourrait trouver son origine dans les jeux de société pratiqués en famille au début du XXe siècle. En dehors des tripots, on ne jouait pas d'argent. Les mises et autres jetons étaient des haricots secs. La fin des haricots signifiait donc la fin de la partie. Le haricot sec était une espèce de monnaie de singe, billet de Monopoly avant l'heure, jeton de main jaune sans aucune valeur. Ne pouvant servir à la rétribution de quelque emploi que ce soit, les salariés refusant systématiquement de travailler pour des haricots, pas plus que pour des prunes d'ailleurs. Une fois n'est pas coutume, les trois théories proposées par mon petit doigt pour l'origine de cette expression sont plausibles. Alors, à vous de choisir celle qui vous convainc le plus. Quittons-nous sans polémiquer sur le H de notre légumineuse, puisqu'il doit être aspiré, interdit la liaison et impose qu'il soit prononcé disjoint de celui qui le précède, et ce au singulier comme au pluriel. Nous cracherons donc les haricots dans le haricot que nous tend l'infirmière, même si c'est un beau haricot, l'haricot.
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8: Il est 9h30 ce dimanche matin. Le collectif des copains du Valois s'est donné rendez-vous dans le secteur de Nanteuil-le-Haudouin pour ramasser les déchets aux abords des routes. Nous sommes au niveau du stade de foot du chemin de la Chapelle des Marais. Il y a une dizaine de bénévoles ce matin, alors où il fait très froid. Chacun s'équipe d'un gilet fluorescent pour être bien visible au bord des routes. On récupère ses pinces pour ramasser les déchets, des sacs poubelles, bien sûr, évidemment. Et puis, le point sécurité va commencer. C'est Philippe qu'on a déjà eu au micro dans notre précédente interview qui mène ce point.
4: Bon, on est au complet. Point sécurité, Philippe.
9: Vous faites très attention, comme d'habitude.
4: Ouais.
9: Et c'est un peu gelé par terre.
10: Les voitures peuvent glisser.
9: Il y a des rails de sécurité, donc vous êtes un peu coincé. Donc faites attention. Sur les bretelles, c'est super dangereux.
4: Faites
9: attention.
4: Voilà. Donc aujourd'hui, nous allons ramasser sur la D136. Comme l'a dit Philippe, on va aller ramasser au niveau de la sortie de Nanteuil,
11: ouais,
4: au niveau des bretelles. Et on va les ramasser jusqu'en début de forêt d'Ormois là-bas.
8: Je passe la glissière de sécurité le long des routes et je rejoins Juliane qui a créé ce collectif Les Copains du Valois. Bonjour Juliane.
12: Bonjour.
8: Alors expliquez-moi un petit peu d'où est venue cette idée.
12: Tout est parti parce que je suis rentrée chez moi par une route différente. Je suis passée par la Nationale 330 un jour pour rentrer chez moi. La nationale qui passe devant la mer de sable. Et j'ai vu un amoncellement de détritus. Et j'ai vu rouge. Et j'ai compris aussi que ça n'allait pas être ramassé, très probablement. Ben, j'ai décidé de ramasser, voilà. Donc, je m'étais donné pour objectif de faire un sac de 50 litres tous les dimanches matin. Et je me suis dit, au rythme où vont les choses sur la nationale, je vais en avoir pour un an ou deux. Heureusement, des amis, notamment Christine, à qui vous avez parlé, et son mari récemment, m'ont rejoint très vite. Et à trois, nous sommes devenus les copains. Les copains, c'est un pluriel. Moi, j'ai commencé, mais les copains, c'est nous trois. Tous les dimanches matins, on ramasse. Maintenant, ça va faire 4 ans bientôt. Par tous les temps. Aujourd'hui, il fait très froid, donc on sent que ça n'empêche pas. Les gens viennent quand même. On a énormément de volontaires qui viennent. On a une douzaine de personnes habituellement en moyenne. Mais voilà, essentiellement des volontaires qui ont entendu parler de nous de bouche à oreille, en fait. Et qui sont d'Hermenonville et des communes alentours, autour d'Hermenonville, voilà.
8: Alors, expliquez-moi un petit peu, là, votre tenue. Et où est-ce qu'on se situe ?
12: Alors ici, on se situe actuellement sur la D136, juste à la sortie de Nanteuil. Et je porte une veste orange avec le logo, les copains du Valois, bien inscrit dans le dos, pour être très visible des gens, enfin des voitures. J'ai un sac de 50 litres dans une main et j'ai une pince dans l'autre. J'ai une paire de gants, une paire de bottes, voilà. Et lorsque j'aurai fini de remplir mon sac de 50 litres, je vais le poser sur le bord de la route. Nos amis du département viendront chercher les sacs, voilà.
8: Ça marche, alors il est déjà pas mal rempli, à moitié près.
12: Là, j'ai pas fait grand-chose, j'ai dû faire une centaine de mètres dans un sens et peut-être une cinquantaine dans l'autre, et mon sac est déjà à moitié rempli, voilà. Donc ça recommence, tous les dimanches, il faut revenir pour contenir le problème.
8: L'objet, peut-être la chose la plus insolite que vous auriez pu ramasser
12: Tous les dimanches, c'est étonnant ce qu'on ramasse. Voilà. Donc on prend des photos puisqu'on a un rapport plutôt humoristique avec le déchet. On préfère en rire plutôt qu'en pleurer. On essaye de sensibiliser les gens à travers ces petites billets humoristiques sur Facebook, sur notre page Facebook, via des photos et puis des explications un peu humoristiques.
8: Le meilleur déchet du jour qu'on peut retrouver tous les dimanches sur le Facebook et l'Insta, donc Les Copains du Valois.
12: Voilà, tout à fait.
8: Et je vous ai vu prendre une petite photo là, il y a quelques minutes.
12: Une clé à molette.
8: Et à criquet, s'il vous plaît.
12: Exactement.
8: Donc c'est vrai qu'on retrouve quand même des choses assez surprenantes parce que...
12: Sur une départementale, voilà, on trouve des choses insolites, tout le temps.
8: Un message peut-être que vous aimeriez faire passer aux gens qui jettent.
12: Ce que j'aimerais dire, c'est que qu'est-ce que c'est qu'un déchet sauvage ? Un déchet sauvage, c'est un déchet qui a été mal jeté. La nature, c'est pas une poubelle. Il y a des poubelles un peu partout, mettons nos déchets dans des poubelles. Si on est dans une voiture et qu'on veut pas garder le déchet sur nous, on le met dans un petit sac, on attend de rentrer chez soi pour mettre le déchet dans la poubelle. C'est pas difficile, tout le monde peut le faire, c'est pas compliqué, voilà, c'est tout. Et puis les personnes qui veulent nous rejoindre, voilà, nous on est autour d'Hermenonville, on ramasse autour d'Hermenonville, autour des communes de Montagny, Baron, Versigny, voilà. Ils seront les bienvenus, on sera ravis de les avoir avec nous.
8: Merci, bonne collecte.
12: Merci beaucoup.
8: Allez, on quitte Juliane qui ramassait une bouteille en plastique, un sac en craft et une boîte de kebab. On retrouve Denis qui ramasse, lui, le long de la bretelle d'accès à l'AN2. Denis, vous êtes un peu le doyen de l'équipe aujourd'hui.
2: Oui, bientôt 80.
8: Expliquez-moi, vous venez tous les dimanches matin, c'est devenu une habitude?
2: C'est dès que possible. Enfin, dès que je fais, si je veux, oui, bien sûr. Et je ne comprends pas l'incivilité permanente des gens qui n'arrêtent pas de bouffer et de boire en voiture. Vous avez vu autant de détritus sur le bord des routes, surtout aux endroits où ça ralentit. En fait, les gens, ils se débarrassent de leurs déchets. Enfin, s'ils ne supportent pas que la voiture soit une poubelle, par contre, dehors, c'est plus chez eux. C'est pas, et donc, et là, ils puissent permettre de se débarrasser de leurs affaires. Ils peuvent pas, même si j'ai une poubelle à 20 mètres, ils vont pas faire l'effort. Dès qu'un endroit commence à être sale, il a tendance à se salir de plus en plus. C'est proportionnel.
8: C'est un effet vraiment de jeter, alors qu'on est de plus en plus sensibilisé.
2: À mon avis, pas suffisamment. Pas suffisamment. Moi, je pense qu'il est temps qu'il y ait une campagne nationale qui soit menée par les écologistes pour ce phénomène-là. Il n'y a pas que l'uranium, il n'y a pas que le solaire, il n'y a pas que l'éolien. Il y a aussi la vie de tous les jours qui pollue, et ça fait partie de l'écologie. C'est même l'essentiel, c'est la base.
8: Alors, vous parlez des écologistes, peut-être voilà, politiquement parlant. Est-ce que justement, c'est pas un sujet que tous les partis devraient reprendre à leur compte?
2: En fait, les écologistes, c'est un parti, mais il y a autant d'écologistes à droite qu'à gauche. Et je comprends pas pourquoi les écologistes sont toujours... Enfin, ceux qui se font voir sont toujours du côté gauche. C'est à force de montrer qu'il y a quelque chose qui se fait que les gens peuvent prendre conscience.
8: Je suis avec Isabelle, donc membre du collectif Les Copains du Valois. Bonjour Isabelle.
3: Bonjour.
8: Expliquez-moi un petit peu, ça fait combien de temps que vous ramassez avec le collectif?
3: Oh, je pense que ça fait 3 ans, au moins 3 ans.
8: Et alors justement, le dimanche matin, qu'est-ce qui vous fait lever? Parce qu'il fait quand même pas chaud là ce matin.
3: Ah bah, qu'il fasse très chaud, qu'il vente, qu'il neige, on se lève. D'abord, l'activité effectivement permet de sortir. Et puis on a l'impression de se rendre utile à la collectivité. Et puis on a rencontré des gens très sympas, en plus. On fait ça toutes les semaines, quelles que soient les conditions.
8: Vous, c'est quoi la chose la plus insolite que vous ayez pu ramasser le long des routes?
3: Ah, j'ose à peine le dire. Un zizi en plastique, il devait peser à peu près 2 kilos. Décoratif, sans doute.
8: Sympa la déco, vous l'avez gardé pour votre salon?
3: Non, je l'ai mis dans la poubelle.
8: Ok, alors dans la cause, évidemment, vous vous sentez utile. C'est quoi le message que vous aimeriez faire passer aux gens qui nous écoutent?
3: J'entends pas mal de gens qui disent « moi je veux pas ramasser, excusez-moi pour la trivialité du mot, je veux pas ramasser la merde des autres ». C'est concevable, mais le problème c'est que les autres, ceux qui jettent, n'arrêteront pas de jeter. Et moi je n'ai pas envie de vivre dans un environnement dégradé, donc c'est la raison pour laquelle je préfère ramasser. Et puis progressivement peut-être sensibiliser des gens à ne pas jeter, et également faire un maillage pour que d'autres gens ramassent avec nous.
8: Je retrouve Outa sur la route avec son gilet orange, également sa pince, qui est en train de ramasser des déchets. 79 ans. Alors Outa, qu'est-ce que vous avez ramassé là depuis le début de la matinée?
5: Bon, beaucoup de canettes, des boîtes de cigarettes, d'emballages de
8: Pokémon.
5: Et voilà, beaucoup aussi de comment ça s'appelle, des papiers.
8: Ouais, des papiers, des mouchoirs.
5: Aussi Actimel.
8: Ça, vous en avez beaucoup des Actimel?
5: Ouais, comme ça, oui.
8: Ah, c'est bizarre.
5: Ouais. Et beaucoup
8: de mégots de cigarettes.
5: Exactement, des mégots.
8: Alors, les mégots de cigarettes, justement, c'est un fléau, ça pollue le sol, évidemment, mais aussi les cours d'eau.
5: Ah oui, et ça, mais je sais pas combien d'années, mais un certain nombre d'années pour vraiment être résorbé par la nature.
8: Hein. Ouais. Comment on peut ces mégots de cigarettes éviter qu'ils soient jetés? Est-ce qu'on peut les garder en voiture? Il y a des petits cendriers, c'est ça, jetables, qui se font beaucoup?
5: Je sais pas, dans les voitures, il n'y a plus de cendriers maintenant, hein, mais c'est à chacun de faire le nécessaire, soit acheter les petits cendriers portables et après les vider, s'il vous plaît, à la maison, n'est pas jeté dans la nature.
6: Quand on ramasse ça sur une heure et demie comme ça, je dirais on arrive à une centaine.
8: Ouais.
6: Facilement, hein, parce que...
8: Donc là, devant nous, hein, un mètre carré, allez, un mètre carré à tout casser, il y a 5-6 mégots sur un mètre carré.
6: Encore.
8: Ah oui, il y en a derrière, je suis dessus.
6: Donc, au moins,
8: et il y en a une dizaine, presque. Une dizaine sur un mètre carré. Et à la pince, à ramasser, évidemment, en plus, c'est pas évident.
5: Non, tout à fait. Mais des fois, quand on n'arrive pas, bon, bah, on se baisse et on prend les mains, hein, avec les gants qui, après, passent à l'eau de Javel.
8: Bon, bah, merci beaucoup, bon courage. Je retrouve Olivia, du coup. Ça fait combien de temps que vous ramassez?
3: Ah, ça fait très peu de temps, ça fait depuis le mois d'octobre. Je faisais déjà ça sur les plages, en bord de mer. Et puis, bah, ça me plaisait bien de faire ça aussi dans le coin. Donc j'ai cherché, j'ai trouvé sur Facebook le lien de ce collectif, quoi.
8: Ça marche, donc tous les dimanches matins, voilà, vous vous motivez un petit peu.
3: Ah oui.
8: C'est quoi l'objet le plus improbable que vous ayez pu ramasser?
3: Je pense que c'est un lèche-frites de four.
8: Sympa.
3: Voilà, sinon téléphone et je me suis battue pour retrouver le propriétaire et j'ai trouvé.
8: Une belle histoire, il était où elle était contente?
3: Bah oui, parce qu'en fait il y avait une carte aussi avec toutes les photos à l'intérieur, donc contente de retrouver au moins ses photos quoi.
8: Et l'explication du téléphone jeté par la fenêtre ou perdu, c'est quoi du coup le...
3: Vraiment, il avait posé son téléphone sur son capot de voiture et il a démarré, il est parti et le téléphone est tombé quoi. Le téléphone avait été perdu un an avant, hein. En mars l'an dernier, et je l'ai retrouvé là en janvier.
8: Belle histoire pour le coup. Un mot sur la sécurité, lorsque vous ramassez comme ça, donc là on est sur la bretelle d'accès à la Nationale 2 en direction de Paris, comment ça se passe?
3: On est hyper vigilant quoi en fait. On reste quand même assez éloigné du bord, les gens roulent pas forcément moins vite malgré les panneaux.
8: Donc le gilet orange, il est évidemment primordial. Quand vous ramassez, vous essayez d'être face aux voitures aussi?
3: Mais pas forcément, ça dépend de quel côté vous êtes. Il y a forcément des gens qui sont dos aux voitures, donc c'est là où c'est le plus risqué. En fait, avec la pince, souvent, on tend la pince comme ça. Donc ça oblige les gens à s'écarter du bord. C'est donc une protection, quoi, en fait.
8: Merci beaucoup. On laisse les éco-citoyens du collectif des Copains du Valois poursuivre leur ramassage. Si vous souhaitez, vous aussi, donner un coup de main, mettre la main à la pince, si on peut dire, eh bien, rendez-vous sur les réseaux sociaux, Instagram, le Facebook des Copains du Valois, pour vous renseigner sur le prochain ramassage dans le Valois. Les ramasseurs se retrouveront après la collecte, donc, pour un petit café, un chocolat chaud, histoire de se réchauffer. Thomas sur les routes du Valois et du Mulsien pour RVM.
7: Ce reportage a été diffusé une première fois en février 2026.
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1: C'est l'heure de votre rendez-vous, histoire tout de suite sur RVM, on remonte le temps ensemble. Ça s'est passé un 21 mai 1358, la Grande Jacquerie. Une révolte pour dire stop à l'injustice en plein Moyen-Âge. Ça a eu lieu quelques fois en France, les paysans se sont soulevés en prenant les armes à travers les jacqueries. Une révolte qui a secoué le pays et l'Europe et marqué à jamais la lutte pour la dignité. En 1358, l'Europe se relève à peine de la peste noire. Une large partie de la population a été décimée. La France n'a pas échappé à l'épidémie. La main-d'œuvre se fait rare, les terres sont abandonnées. Les seigneurs, désespérés, oui car ils louent leurs terres aux manœuvres, cherchent donc à attirer les paysans pour remettre en culture leur domaine. Et là, devinez quoi ? Les paysans en profitent, oui, pour négocier de meilleurs droits, une première dans l'histoire. Avant cela, il faut s'intéresser à la propriété foncière à l'époque. Quelques années auparavant, encore en 1358, le roi est tombé à Poitiers contre les Anglais. Jean II est fait prisonnier et croupit en cellule à Londres. Après avoir fui lâchement lors de l'avancée anglaise, les nobles reviennent pour imposer de nouvelles taxes aux paysans. Évidemment, ça ne passe pas du tout auprès du monde rural. Le 21 mai 1358, tout bascule. Dans le Beauvaisis, une centaine de paysans se soulèvent. Ils attaquent les châteaux, violent et tuent les seigneurs, brûlent leurs demeures, un phénomène violent, et la révolte s'étend comme une traînée de poudre dans le bassin parisien. C'est la Grande Jacquerie, la plus grande révolte paysanne du Moyen-Âge en France. Ces révoltés, on les appelle des Jacques Bonhomme, à cause de leur Jacques, une veste courte que portent les fermiers. Mais alors qui sont-ils ? Il s'agit souvent de paysans aisés qui refusent d'être taxés toujours plus. Ils veulent de l'équité, de la justice et du respect. Et vous le comprenez, ils sont prêts à tout pour l'obtenir. En pleine révolte, la répression s'organise, elle va être sanglante. Le mois suivant, le 10 juin 1358, à Clermont-sur-Oise, les nobles écrasent les paysans. Les chefs des révoltés sont torturés et exécutés sans pitié. La jacquerie est matée dans le sang. Le mouvement a profondément marqué les esprits. Elle a montré que les paysans, eux aussi, pouvaient s'allier et dire non. Et cette étincelle a traversé les frontières. En 1381, en Angleterre, Wat Tyler mènera une révolte similaire. En Hongrie aussi, les paysans se soulèvent. La Grande Jacquerie de 1358, au final, c'est l'histoire de ceux qu'on n'attendait pas. Des paysans, c'est Jacques Bonhomme, qui ont osé se dresser contre la hiérarchie sociale.
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1: Jusqu'au 14 juin, le musée Alexandre Dumas à Villers-Cotterêts présente une exposition retraçant la vie de Jeannine Dumas. La cadette d'Alexandre Dumas fils n'a pas suivi les traces de son père dans l'écriture. Sa vie n'en a pas été moins riche, comme vous le découvrirez dans cette exposition. Mobilisée dès le 2 août 1914, Jeannine Dumas fut infirmière-major de la Société française de secours aux blessés militaire. Elle sera ensuite décorée de la Légion d'honneur pour son engagement pendant le conflit. Elle se battra également tout au long de sa vie pour la préservation de la mémoire de ses ancêtres en participant notamment à la création du musée Alexandre Dumas. Le musée Alexandre Dumas, il est situé à Villers-Cotterêts, 24 rue des Moustiers. Exposition sur Jeannine Dumas, donc à voir jusqu'au 14 juin.
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Vallis Serena, une série de chroniques proposées par l'association de sauvegarde de l'abbaye de Valserie. La sauvegarde de l'abbaye de Valserie depuis 2013. Après avoir présenté l'histoire de l'abbaye de Valserie à Coeuvres-et-Valserie dans l'Aisne, lors des épisodes précédents, nous allons découvrir l'action de sauvegarde de ce monument depuis 2013. En réalité, l'origine de cette sauvegarde de l'abbaye de Valserie provient du déboire de l'action de sauvegarde de l'abbaye de Lieu-Restauré à Bonneuil en Valois en 2012. Dans l'épisode précédent, il avait été mentionné que Pierre Potier avait démarré la sauvegarde de l'abbaye de Lieu-Restauré en 1964, abbaye située dans la vallée de l'Automne, près du château de Vais, sur le territoire de Bonneuil en Valois. Son action a été poursuivie pendant 48 années, jusqu'en 2012, par l'association de sauvegarde qu'il avait créée. En juin 2012, le propriétaire a bloqué l'accès à l'abbaye de Lieu-Restauré pour les membres de l'association. Ceci afin de développer un projet qui n'a jamais vu le jour. De ce fait, les travaux d'entretien et de restauration du site se sont arrêtés, le projet envisagé par le propriétaire n'a pas eu lieu et le monument se dégrade fortement par suite du manque d'entretien depuis 2012. N'épilonguons pas sur ce sujet. Devant ce fait, David Ballet, tailleur de pierre professionnel et membre de l'association, a eu l'idée de reporter l'action à Valserie, qui est une abbaye sœur de Lieu-Restauré, c'est-à-dire du même ordre prémontré, puisque Valserie était délaissée depuis 1998. Après avoir obtenu la permission de Pierre Potier pour redémarrer l'association de sauvegarde et de Valserie, un nouveau groupe, formé d'une part avec des membres de Lieu-Restauré et d'autre part avec de nouveaux bénévoles locaux, est arrivé à Valserie au printemps 2013 pour s'atteler à ce projet titanesque. La végétation avait de nouveau envahi le terrain et les ruines poursuivaient leur dégradation par le mauvais temps. Il n'y avait pas de locaux, pas d'eau courante ni d'électricité sur ce site. Heureusement, avec le matériel et les moyens de l'association de Lieu-Restauré, les travaux ont débuté. Avec l'achat de deux containers d'occasion, le matériel a été mis à l'abri et l'un a servi de local provisoire. Après un gros travail de nettoyage et la coupe de la végétation envahissante qui ont pris beaucoup de temps, plusieurs actions simultanées ont été entreprises. La réalisation de constructions provisoires en bois pour l'accueil du groupe de bénévoles et ranger l'outillage, puis l'installation d'un compteur électrique pour faciliter l'utilisation des outils et un éclairage correct. En parallèle, des travaux de sécurisation des ruines ont débuté, ceci sous le contrôle de la DRAC et de l'architecte des bâtiments de France, puisque le site est classé monument historique en 1986. Ceci avait été évoqué dans l'épisode précédent. Nous pouvons dire que c'est un travail titanesque. D'une part, c'est la taille du site qui s'étend sur 1,3 hectare et des ruines en triste état par suite des bombardements et de l'incendie de 1918, de la dégradation par la pluie, le gel et la végétation pendant près d'un siècle. D'autre part, les moyens limités d'une équipe de bénévoles, assez régulière heureusement, mais qui ne vient qu'un samedi sur deux pendant toute l'année. Heureusement, deux semaines complètes, l'une en avril, l'autre en août, permettent d'assurer un avancement correct des travaux. Il ne faut pas oublier que l'entretien du site, la tonte d'herbe principalement, occupe beaucoup de temps. Comme le site est classé, en plus du travail des bénévoles, des tranches de travaux de sécurisation des ruines sont effectuées par une entreprise mandatée par la DRAC. Heureusement, le coût de ces opérations est limité par l'établissement des dossiers directement par l'association de sauvegarde. En plus, par l'utilisation des échafaudages appartenant aux deux associations, celle de Valserie et celle de Lieu-Restauré, ainsi que par le mécénat. D'autre part, l'équipe d'ouvriers est dirigée par David Ballet, qui est président de l'association de sauvegarde. Ceci assure une qualité
et efficacité pour ces tranches de travaux. En l'espace d'une douzaine d'années, la sécurisation des ruines est presque terminée. Il ne reste qu'une tranche de travaux sur la façade orientale à effectuer. Celle-ci est programmée pour cette année. Espérons que les événements récents, avec la guerre en Iran en particulier, ne perturbent pas nos projets.

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1: En parallèle également à ces travaux, l'association dégage les gravats provoqués par la guerre de 14-18. C'est également un gros travail en quantité et en soins, car du mobilier de cette époque se trouve dans les décombres. Malgré le triste état de ce mobilier à cause des bombardements et de l'incendie, ainsi que la conservation dans les décombres pendant près d'un siècle, les objets mis au jour permettent d'imaginer le contexte de la vie de château au XIXe siècle, ainsi que les objets utilisés pour l'hôpital pendant la Première Guerre mondiale. Bien évidemment, cette action se fait avec l'accord de la DRAC, dans le même cadre que les fouilles archéologiques. Profitant des échafaudages pour les travaux de sécurisation des murs, ceux-ci ont été mesurés et dessinés très précisément afin de réaliser les dossiers de demande de travaux auprès de la DRAC, mais également de restituer les bâtiments tels qu'ils étaient avant leur destruction. Une restitution en 3D est également envisagée. Ceci dépendra d'un budget suffisant, car il faut faire appel à un spécialiste. Toute une série d'autres travaux de protection et d'aménagement du site sont en cours ou programmés. Ils s'effectuent au fur et à mesure de l'organisation des journées de travail et des bénévoles présents. La restauration du patrimoine historique de la France est nécessaire pour la connaissance de notre pays, ainsi que pour donner du travail aux entreprises françaises principalement. Ce n'est pas de l'argent gâché, celui-ci reste en France et ne part pas à l'étranger, comme dans la plupart des cas, avec l'achat du pétrole ou des objets de consommation courante. Cet argent sert à payer des emplois et faire tourner les entreprises locales, à financer les caisses de retraite et les finances publiques, avec la TVA par exemple. Le résultat permet également d'embellir l'espace public. Nous en avons plusieurs exemples autour de nous, avec en particulier le clocher de Saint-Thomas à Crépy et le château de Villers-Cotterêts. Mais à Valserie, cette action de restauration de l'ancienne abbaye a un autre but, celui de créer un centre culturel par l'association de sauvegarde. Dès le début des travaux, des visites du site ont été réalisées. Puis une série d'expositions et d'animations afin de faire connaître l'abbaye. Des accueils d'autres associations ont eu lieu. Par exemple, les archers de Vic-sur-Aisne viennent tous les ans faire leur assemblée générale dans nos locaux et profiter du grand terrain pour faire le tir à l'oiseau, oiseau factice bien entendu, pour élire le roi de la compagnie. Cette année, une brocante est programmée le dimanche 7 juin et un festival musical sera organisé dans la seconde partie du mois d'août. L'événement sera annoncé en temps et en heure sur le site de l'abbaye.

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1: Mais le but essentiel de l'action de l'association est de réaliser la maison de la pierre. Nous sommes dans une région de carriers. Il ne reste que quelques carrières industrielles dans la région, alors qu'il y en avait plusieurs dans chaque village autrefois. Il faut donc conserver en mémoire ce patrimoine technique et historique pour intéresser les jeunes à ces métiers de construction. L'exemple de la cathédrale Notre-Dame de Paris a bien montré l'engouement des gens pour cette sauvegarde. Les visiteurs ont pu admirer les reconstructions faites avec les pierres calcaires du Valois, celle de Bonneuil en particulier. Ils ont pu apprécier également l'intérêt des ouvriers pour ce travail. Le but de l'association de Valserie est de déclencher cette appétence chez les jeunes de 7 à 77 ans, soit pour leur carrière professionnelle ou pour devenir bénévole sur les chantiers, à Valserie de préférence. De ce fait, l'association organise tous les derniers dimanches, des mois d'avril à octobre, des ateliers de taille de pierre, ainsi que des ateliers d'extraction de la pierre dans une carrière. Les dates et réservations sont visibles sur le site de l'abbaye. Le grand projet de l'association est de construire, sur l'emplacement de l'aile nord de l'abbaye, rasée après 1918, un bâtiment redonnant l'aspect du rez-de-chaussée du bâtiment du XVIIe siècle, visible sur d'anciennes photos, afin d'y installer la maison de la pierre. La géologie, l'extraction, la taille et les outils anciens seront présentés en parallèle avec les techniques actuelles et les chantiers en cours. Ceci pour compléter les formations manuelles à Valserie. Ce centre culturel fera pendant avec le musée du bois à Montgobert. Actuellement, un avant-projet de cette exposition est visible lors de la visite de l'abbaye. Les personnes intéressées par ce site peuvent approfondir leur connaissance de l'abbaye dans un ouvrage édité par la Société historique de Soissons et l'association de Valserie, qui, avec l'équipe d'Aquilon, ont étudié l'histoire précise de l'abbaye et de ses possessions. Avec tous les éléments recueillis par l'archéologie du bâti, les restitutions précises de l'église et du cloître du XVIIe siècle sont présentées dans l'ouvrage. N'hésitez donc pas à venir visiter l'abbaye, participer aux ateliers de taille et d'extraction de la pierre et profiter des journées d'animation avec la brocante et le festival de musique. Voir les horaires et conditions sur le site de l'abbaye www.valserie.fr. Visite guidée de l'abbaye d'avril à octobre, le samedi après-midi à 14h30 et 16h, le dimanche à 10h, 14h30 et 16h. C'est une visite guidée, une participation de 5 euros est demandée aux adultes et à partir de 14 ans, afin d'aider l'association de sauvegarde et ses bénévoles à la restauration de l'édifice. Localisation du site avec GPS, Google Maps, Valserie 02. Vous pouvez réécouter les 6 épisodes de cette série sur le site de RVM, Radio Valois-Mulsien.

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2: Ah oui, ça c'est très connu.
1: Voilà. Ce sont des recettes souvent à base de légumes du potager, bio si on peut. Cuisine sans souci.
3: Bonjour Hervé.
1: Bonjour Cécile.
3: Alors Hervé, qu'est-ce qu'on va faire de bon aujourd'hui?
1: Écoute, quelque chose de très simple.
3: Très bien.
1: Escalope de veau à la salsa verde.
3: Ah, dit comme ça, c'est un petit côté chantant.
1: Voilà, sauce verte quoi.
3: Oui, bon bah dit ça, comme ça, ça fait moins rêver. Clairement, je préfère quand tu dis salsa verde.
1: C'est tout simple.
3: Alors, bah, je t'écoute pour les ingrédients.
1: Bah, il faut des escalopes de veau. Ah, le nombre, ça sera suivant les invités.
3: Si on est deux, on prend deux escalopes. Voilà. Si on est 12, on en prend 12.
1: Voilà. Okay. Et deux cuillères à soupe d'huile d'olive qui serviront à faire cuire l'escalope de veau.
3: D'accord.
1: Par contre, pour la salsa verde, on aura deux bottes de persil, une botte d'aneth, une botte de ciboulette, deux cuillères à soupe de moutarde à l'ancienne, 8 centilitres d'huile d'olive, 6 centilitres de jus de citron, 50 g de petites capres et 2 gousses d'ail.
3: Assez simple.
1: C'est très simple. Hein. La salsa verde, on va mélanger tous les ingrédients. Le persil qu'on aura grossièrement haché, l'aneth qu'on aura ciselé, la ciboulette qu'on aura ciselé aussi, la moutarde, l'huile d'olive, le jus de citron, les capres, les petites capres, ou alors si c'est des grosses, ben on va les hacher un peu.
3: D'accord.
1: Et l'ail qu'on aura écrasé.
3: D'accord.
1: On mélange bien tout ça. Ensuite, ben, on va faire revenir les escalopes dans la poêle huilée, huile d'olive, ou alors un petit mélange avec un peu d'huile d'olive, un petit peu de beurre, si on est un peu plus gourmand. On sale, on poivre. Il ne reste plus qu'à servir les escalopes avec la salsa verde.
3: Ah, donc on met juste la sauce directement sur les escalopes une fois cuites.
1: Voilà.
3: Ah, d'accord, tout simplement. Donc c'est une sauce qui reste fraîche finalement pour aller avec une viande chaude.
1: Voilà, exactement.
3: Ah,
1: et on peut accompagner ça avec des petites pommes de terre nouvelles par exemple.
3: Ah oui. Ah oui, très bien.
1: Ça va très bien ensemble.
3: Ah mais ça c'est très très simple, c'est très bien, j'adore.
1: Bah oui.
3: Même la viande, on peut même la faire au barbecue, on est en saison, ça commence bien, il fait très beau.
1: Et puis la salsa verde, vous pouvez la mettre avec d'autres. On a mis escalope de veau, ça peut aller avec d'autres viandes.
3: Ouais, ça peut être une viande pour aller avec les brochettes l'été, etc.
1: Bien sûr. C'est une petite sauce fraîche en plus de ça,
3: ouais,
1: aux herbes.
3: Oui, c'est ça, c'est bien pour l'été, c'est voilà. Très bien. On peut même les mettre, je pense, sur une petite tartine grillée, un truc comme ça pour l'apéro. Je vois bien plein d'idées avec cette petite sauce.
1: Gardez cette petite recette,
3: elle est très bien.
1: Gardez ça en tête.
3: Donc
1: et faites-nous des retours si vous avez d'autres idées
3: là-dessus. Donc vous pouvez la retrouver en podcast sur notre site rvm93.7. Donc n'hésitez pas à partager avec nous soit ce que vous allez en faire de cette sauce, soit vous pouvez donc partager vos recettes. Pour ce faire, un numéro de téléphone, le 03 44 59 30 30, et une adresse mail rvm@rvmfm.com. Alors, bon appétit
1: bien sûr. 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
2: Jusqu'au 14 juin, le musée Alexandre Dumas à Villers-Cotterêts présente une exposition retraçant la vie de Jeannine Dumas. La cadette d'Alexandre Dumas, fils, n'a pas suivi les traces de son père dans l'écriture. Sa vie n'en a pas été moins riche, comme vous le découvrirez dans cette exposition. Mobilisée dès le 2 août 1914, Jeannine Dumas fut infirmière-major de la Société française de secours aux blessés militaire. Elle sera ensuite décorée de la Légion d'honneur pour son engagement pendant le conflit. Elle se battra également tout au long de sa vie pour la préservation de la mémoire de ses ancêtres en participant notamment à la création du musée Alexandre Dumas. Le musée Alexandre Dumas, il est situé à Villers-Cotterêts, 24 rue des Moustiers. Exposition sur Jeannine Dumas, donc à voir jusqu'au 14 juin.
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très heureux de vous retrouver, chers amis de l'accordéon. Bonjour, bienvenue sur RVM, votre radio du Bénèze, accordéon fête proposée par Jean-Vladis et Luc. Bonjour Luc, ça va bien ? Oui, il va très très bien. Grand plaisir d'être avec vous et de partager ces bons moments d'accordéon avec vous. Merci d'être présents les amis. On va commencer par une magnifique valse pour démarrer accordéon fête. Nous allons faire un tour dans les bosquets de Rombasson. C'est le titre de cette valse interprétée par Emma et qui vous invite à danser. Et on va enchaîner avec... C'est pareil, une très jolie valse aussi. C'est la deuxième, un classique du répertoire Musette Flambée Montalbanaise, composé par Gus Wieser et interprété par Gus Wieser.

Eh oui, c'était deux valses, deux styles. La première, une très très belle trouvaille, les Bosquets de Robinson. On reconnaît le phrasé des meubles accompagné de son orchestre. Et la seconde valse, flambée montalbanaise, une valse swing par Gus Viseur. Et on continue la danse sur RVM dans Accord en Fête avec deux passodobles du répertoire dansant Maria Morena et la Parisienne de Séville, interprétée magistralement par la Lyonnaise fille au doigt d'or Stéphanie Rodriguez. J'en profite pour faire un petit coucou à mes collègues bêtisiens Dominique et Gilles.

le tempo, la virtuosité, le charme, c'était Stéphanie Rodriguez pour ces deux passodobles. On continue avec deux danses de bal, deux tangos, danse d'improvisation. Le premier tango, Poema, interprété par Gorny Kramer, musicien, accordéoniste, auteur-compositeur italien. Le deuxième tango enchaîné, c'est pas aimable, c'est amable, interprété par Edmondo Comandini, accordéoniste également italien de grand talent. On écoute ces deux tangos, Poema, Gorny Kramer et Amable Edmond Comandini.

0: deux tangos, deux interprètes, accordéonistes italiens talentueux, Corny Kramer et Edmondo Comandini, des mélodies entraînantes pour la danse. On continue, on poursuit la danse de bal avec cette java populaire. Émile Prudhomme, Monsieur Musette pour cette danse, la chaloupée, composition de Charles Dubourg, le foulard, la casquette, les mains sur le... en piste pour la chaloupée avec Émile Prudhomme.
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tempo très rythmé, très cadencé, c'était Émile Prudhomme, La Chaloupée. On continue avec cette belle rumba agréable à écouter, à danser, Tant d'amour, interprété par son compositeur accordéoniste Maurice Denoux et son orchestre, Tant d'amour, Maurice Denoux.

Super Rumba, tant d'amour, enregistrement très réussi de 1951. C'était Maurice Denoux et ses musiciens. On continue avec une composition d'Émile Vacher et Jean Perronin, Auteuil-Longchamp, interprété par Tony Murena, accordéoniste virtuose, une polka de virtuosité. Tony Murena, Auteuil-Longchamp.

C'était l'excellent Tony Murena au phrasé élégant, au teuil longchamp. On continue avec la machiche, une danse qui nous vient du Brésil et qui devient très célèbre en France, chantée par Félix Mayol en 1905. Et cette chanson, cette danse a été reprise dans les bals musettes. Guy Denis, son enquête, vous interprète la machiche en marche pour danser.

Super ambiance sur RVM Radio Valois 1193.7. L'émission s'est accordée en fait avec Luc et Jean-Vladis qui est tous les dimanches de 9h à 10h. Et Radio Valois 1100, la radio du Bénèze. Vous pouvez nous écouter sur cette bande FM ou alors en streaming, c'est rvmfm.com ou en podcast programmé par notre ami qui est aux manettes, Luc, rvmfm.com. Moi, non, c'est point. Bon, deux fois le matin, c'est difficile. C'est vrai, on a bu le café, on a mangé le croissant, donc ça va pas trop mal. Mais celui qui me fait oui, il apprécie les croissants, moi aussi. Si vous voulez, vous faites un petit message, une petite dédicace, une demande pour un accordéoniste, une chanson, une danse, vous êtes, vous pouvez nous faire rvmfm.com et nous programmerons. Voilà, parler très bien le français, c'est pas facile, mais bon. Allez, on continue, j'arrête le blablabla. On va retourner à la guinguette à Dédé pour danser le baillon. Non, pas pour danser le baillon. Bah si, c'est le baillon, je pensais, avec ce titre, Canastos. C'est André Verschuren, le chatouilleur de boutons, qui vous interprète Canastos. C'est un baillon. André Verschuren.

Oui, c'était Canastos, un succès de Gloria Lasso interprété par le maître de l'accordéon André Verschuren. J'en profite pour faire un petit coucou à Jo de la part de Jean et Agnès. Et avec Agnès, on te souhaite une très très bonne année, tous nos meilleurs voeux de bonne santé surtout. Amitié Jo. Allez, on continue avec une composition de Domi et Maureen, Musette et Passion, une très jolie valse interprété avec maestria par une prodige de Momo l'Archange, fille au doigt d'or également, Musette et Passion, une valse interprétée par Stéphanie Métaux.

Superbe valse swing, musette passion par Stéphanie Métaux. C'est vrai, il y a toujours un accordéon pour danser sur RVM dans Cordon Fête avec Luc et Jean Bladis. Et ce sera pour cette fois-ci un tango interprété par Jean-Michel Sonnera qui vous invite à danser ce chouette tango. Pacifico Tango, Jean-Michel Sonnera, et ce sera, décidément ce matin, ça fuit dans tous les sens. Ce sera pour Robert et son épouse. J'en profite pour faire un petit coucou et mes amitiés. Oh oui,

On retrouve Bruno Lorenzoni, grand accordéoniste par le talent et la virtuosité, très varié dans les styles, une grande technique. Bruno Lorenzoni, dans une de ses multiples compositions, un passo doble, frénésie espagnole. Bruno Lorenzoni, ce sera pour mes amis de Perrois-les-Gombrie, Régine, Jean-Claude, Bernard et Colin. Coucou, c'est pour vous.

c'était Bruno Lorenzoni, la sensibilité musicale, le sens de l'improvisation dans un passado frenesi espagnol. On poursuit avec Christophe Lampidecchia qui nous entraîne dans les nuits de Taormina. Promenons-nous dans les rues de Taormina, et dansons le boléro. Christophe Lampidecchia, nuit de Taormina.

C'était Christophe Lampinecchia dans les rues et les nuits de Taormina, un joli boléro. Et on continue avec un prodige, un champion de l'accordéon, Phil Bouvier, pour une samba de sa composition, Allegria, samba interprétée par Phil Bouvier.

Le fandango, la danse du soleil, une danse traditionnelle espagnole d'origine andalouse. À l'origine, le rythme était lent et le fandango s'est transformé à trois temps dans un tempo très rapide. Et on écoute Fabrice Lefebvre, le fandango du Pays Basque.

Et pour le titre de Terminal d'accord en fait sur RVM, un passo doble, la fiesta del son interprétée par une sartoise, une fille au doigt d'or, Isabelle Lépinet. Oui, c'est l'ADER, la fiesta del sol.

0: Très grand merci de votre présence et de votre sympathie accordée en fête. C'est terminé avec la Fiesta del Sol par Isabelle Lépiney. Mon petit Luc, salut, à dimanche et merci. On se retrouve dimanche prochain sur RVM à 9h. Excellente semaine. Portez-vous bien, on vous aime. On vous fait plein de bisous. À très vite sur RVM. Et vive l'accordéon.
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0: 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Bon appétit.
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2: Jusqu'au 14 juin, le musée Alexandre Dumas à Villers-Cotterêts présente une exposition retraçant la vie de Jeannine Dumas. La cadette d'Alexandre Dumas fils n'a pas suivi les traces de son père dans l'écriture. Sa vie n'en a pas été moins riche, comme vous le découvrirez dans cette exposition. Mobilisée dès le 2 août 1914, Jeannine Dumas fut infirmière major de la Société française de secours aux blessés militaires. Elle sera ensuite décorée de la Légion d'honneur pour son engagement pendant le conflit. Elle se battra également tout au long de sa vie pour la préservation de la mémoire de ses ancêtres en participant notamment à la création du musée Alexandre Dumas. Le musée Alexandre Dumas, il est situé à Villers-Cotterêts, 24 rue des Moustiers. Exposition sur Jeannine Dumas, donc à voir jusqu'au 14 juin.
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1: Nous sommes aujourd'hui le 19 mai. Le 19 mai 1957, disparaissait Alice Mia, grande figure de la défense de la pratique sportive féminine. La Nantaise est une pionnière, comme le rappelle l'ancien président du CNOSF, du Comité National Olympique et Sportif Français, Denis Massiglia.
2: Elle représente en quelque sorte une pionnière. Il faut essayer de se projeter au moment où Alice Mia était militante. Je rappelle qu'à ce moment-là, il n'y avait même pas le droit de vote pour les femmes. Donc inutile de penser à la moindre parité, voire mixité dans le sport. Et donc elle s'est battue dans un milieu profondément masculin pour que les athlètes féminines puissent avoir droit à des compétitions, en particulier aux Jeux Olympiques. Alors, il y avait des femmes aux Jeux Olympiques, mais pas des femmes de l'athlétisme, en particulier, qui est le sport numéro un. Et il a fallu une quinzaine d'années pour que la Fédération internationale d'athlétisme et le CIO en suivant autorisent enfin les femmes à participer dans des épreuves d'athlétisme. C'était aux Jeux de 36. Et entre-temps, Alice Mia avait fait des Jeux mondiaux féminins pour justement bousculer la hiérarchie, bousculer les habitudes et montrer aux femmes que c'était possible de pouvoir obtenir quelque chose. Donc en fait, je résumerai en disant, c'est une pionnière, elle a osé. C'est un symbole pour les femmes qui aiment le sport et qui peuvent s'inspirer d'elle pour s'engager.
1: Allez, quant à nous, on se donne rendez-vous demain avec un grand portrait, le portrait d'un grand footballeur, surtout Roger Milla. Mais ce sera demain pour d'autres histoires d'un jour avec Mémoire Sport.
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2: C'est la fin des haricots. L'expression auriculaire « la fin des haricots », dont le début « la fin », mérite une précision orthographique sous peine d'une grave méprise sur le sens de celle-ci. Peste soit des homophones. Notre fin sera F-I-N, c'est-à-dire le moment, l'instant où s'arrête quelque chose. Et non fin F-A-I-M, la sensation qui normalement accompagne le besoin de manger. Bien que la fin F-A-I-M des haricots soit tout à fait concevable pour un amateur de cassoulet par exemple. Mais méfiance avec le haricot et son pouvoir gazogène, ce genre de signification risque de nous péter à la figure. Mais revenons à la fin des haricots F-I-N. Avez-vous déjà ressenti cette sensation de désespoir quand toutes les portes se referment autour de vous sans la moindre chance qu'elles ne se rouvrissent un jour? Eh bien c'est ça, la fin des haricots. Cette expression populaire, souvent prononcée sur un ton ironique ou fataliste, signifie qu'une situation est désespérée, que noir c'est noir, il n'y a plus d'espoir. C'est le symbole de l'achèvement irrémédiable, la fin d'une ressource souvent de manière définitivement irréversible. La fin des haricots, c'est être au bout du rouleau, toucher le fond, avoir le moral dans les talons ou les chaussettes, être à sec. À ce moment-là, les carottes sont cuites. Je ne vous raconte pas de salade. C'est la fin des haricots, cette expression très connue semble datée. Pour comprendre comment elle est née et à quoi elle fait référence, il nous faut explorer plusieurs théories, ce qui ne surprendra pas les fidèles auditeurs de nos élucubrations auriculaires. La référence la plus ancienne serait celle des marins, qui, jadis, avaient défini à bord la gestion des vivres par ordre de péremption. Ainsi, il convenait de manger en premier les animaux vivants et les produits frais, puis les biscuits secs, puis les produits salés ou fumés, et enfin les haricots. Ces derniers ingurgités, c'était là le signal que l'équipage du navire ne pourrait plus survivre longtemps sans rejoindre les côtes et se ravitailler. On imagine bien Christophe Colomb scruter le stock de faillots restant dans la cambuse de la caravelle, tout en gardant un œil collé à la longue vue dans l'espoir de voir surgir la côte des Indes à l'horizon. Une autre hypothèse nous propose que dans les internats, les élèves étaient nourris en fonction des ressources financières disponibles de l'établissement. Les haricots étant une denrée bon marché, en période de vache maigre, les potaches étaient donc essentiellement nourris avec ces légumes, au mépris total des risques de pollution de l'air. Si les finances de l'intendance ne s'amélioraient pas, après les haricots, il n'y avait plus rien pour calmer la faim. C'était la faim. Qu'ils soient blancs à écossais de lima de mouton d'Espagne, à rame, mange-tout, noir, coco, rouge, au lard ou mango, quand il n'y en a plus, il n'y en a plus. C'est la fin et la fin. De façon inéluctable, après la fin des haricots, on n'est plus très loin de manger les pissenlits par la racine. Enfin, une dernière explication nous indique que cette expression pourrait trouver son origine dans les jeux de société pratiqués en famille au début du XXe siècle. En dehors des tripots, on ne jouait pas d'argent. Les mises et autres jetons étaient des haricots secs. La fin des haricots signifiait donc la fin de la partie. Le haricot sec était une espèce de monnaie de singe, billet de Monopoly avant l'heure, jeton de main jaune sans aucune valeur. Ne pouvant servir à la rétribution de quelque emploi que ce soit, les salariés refusant systématiquement de travailler pour des haricots, pas plus que pour des prunes d'ailleurs. Une fois n'est pas coutume, les trois théories proposées par mon petit doigt pour l'origine de cette expression sont plausibles. Alors, à vous de choisir celle qui vous convainc le plus. Quittons-nous sans polémiquer sur le H de notre légumineuse, puisqu'il doit être aspiré, interdit la liaison et impose qu'il soit prononcé disjoint de celui qui le précède, et ce au singulier comme au pluriel. Nous cracherons donc les haricots dans le haricot que nous tend l'infirmière, même si c'est un beau haricot, l'haricot.
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10: Il est 9h30 ce dimanche matin. Le collectif des Copains du Valois s'est donné rendez-vous dans le secteur de Nanteuil-le-Haudouin pour ramasser les déchets aux abords des routes. Nous sommes au niveau du stade de foot du chemin de la Chapelle des Marais. Il y a une dizaine de bénévoles ce matin. Alors où il fait très froid, chacun s'équipe d'un gilet fluorescent pour être bien visible au bord des routes. On récupère ses pinces pour ramasser les déchets, des sacs poubelles bien sûr, évidemment. Et puis le point sécurité va commencer. C'est Philippe qu'on a déjà eu au micro dans notre précédente interview qui mène ce point.
7: Bon, on est au complet. Point sécurité, Philippe.
11: Vous faites très attention, comme d'habitude.
7: Ouais.
11: Et c'est un peu gelé par terre.
12: Les voitures peuvent glisser.
11: Il y a des rails de sécurité, donc vous êtes un peu coincé. Mm-hmm. Donc faites attention. Sur les bretelles, c'est super dangereux.
7: Là-bas.
11: Faites attention.
7: Voilà. Donc aujourd'hui, nous allons ramasser sur la D136.

0: et j'ai vu un amoncellement de détritus et j'ai vu rouge. Et j'ai compris aussi que ça n'allait pas être ramassé, très probablement. Ben, j'ai décidé de ramasser, voilà. Donc, je m'étais donné pour objectif de faire un sac de 50 litres tous les dimanches matin. Et je me suis dit, au rythme où vont les choses sur la nationale, je vais en avoir pour un an ou deux. Heureusement, des amis, notamment Christine, à qui vous avez parlé, et son mari là, récemment, m'ont rejoint très vite. Et à trois, nous sommes devenus les copains. Les copains, c'est un pluriel. Hein. Moi, j'ai commencé, mais les copains, c'est nous trois. Tous les dimanches matins, on ramasse. Maintenant, ça va faire 4 ans bientôt. Par tous les temps. Hein. Aujourd'hui, il fait très froid. Donc, on sent que ça n'empêche pas. Les gens viennent quand même. On a énormément de volontaires qui viennent. On a une douzaine de personnes habituellement en moyenne. Mais voilà, essentiellement des volontaires qui ont entendu parler de nous de bouche à oreille, en fait. Et qui sont d'Hermenonville et des communes alentours autour d'Hermenonville, voilà.
1: Alors expliquez-moi un petit peu là votre tenue et où est-ce qu'on se situe ?
0: Alors ici on se situe actuellement sur la D136, juste à la sortie de Nanteuil. Et je porte une veste orange avec le logo, les copains du Valois, bien inscrit dans le dos, pour être très visible des gens, enfin des voitures. J'ai un sac de 50 litres dans une main et j'ai une pince dans l'autre. J'ai une paire de gants, une paire de bottes, voilà. Et lorsque j'aurai fini de remplir mon sac de 50 litres, je vais le poser sur le bord de la route. Nos amis du département viendront chercher les sacs, voilà.
1: Ça marche, alors il est déjà pas mal rempli, à moitié.
0: Non, là, j'ai pas fait grand-chose. J'ai fait, je pense, j'ai dû faire une centaine de mètres dans un sens et peut-être une cinquantaine dans l'autre. Et mon sac est déjà à moitié rempli, voilà. Donc c'est... ça recommence tous les dimanches, il faut revenir pour contenir le problème.
1: L'objet, peut-être la chose la plus insolite que vous auriez pu ramasser
0: Tous les dimanches, c'est étonnant ce qu'on ramasse. Voilà. Donc on prend des photos puisqu'on a un rapport plutôt humoristique avec le déchet. On préfère en rire plutôt qu'en pleurer. On essaye de sensibiliser les gens à travers ces petites billets humoristiques sur Facebook, sur notre page Facebook, via des photos et puis des explications un peu humoristiques.
1: Le meilleur déchet du jour qu'on peut retrouver hein, tous les dimanches sur le Facebook et l'Insta, donc les copains du Valois.
0: Voilà, tout à fait.
1: Et je vous ai vu prendre une petite photo là, il y a quelques minutes.
0: Une clé à molette.
1: Et à criquet, s'il vous plaît.
0: Exactement.
1: Donc c'est vrai qu'on retrouve quand même des choses assez surprenantes parce que...
0: Être sur une départementale, voilà, on trouve des choses insolites, tout le temps.
1: Un message peut-être que vous aimeriez faire passer aux gens qui jettent.
0: Ce que j'aimerais dire, c'est que qu'est-ce que c'est qu'un déchet sauvage ? Un déchet sauvage, c'est un déchet qui a été mal jeté. La nature, c'est pas une poubelle. Il y a des poubelles un peu partout, mettons nos déchets dans des poubelles. Si on est dans une voiture et qu'on veut pas garder le déchet sur nous, on le met dans un petit sac, on attend de rentrer chez soi pour mettre le déchet dans la poubelle. C'est pas difficile, tout le monde peut le faire, c'est pas compliqué, voilà, c'est tout. Et puis les personnes qui veulent nous rejoindre, voilà, nous on est autour d'Hermenonville, on ramasse autour d'Hermenonville, autour des communes de Montagny, Baron, Versigny, voilà. Ils seront les bienvenus, on sera ravis de les avoir avec nous.
1: Merci, bonne collecte.
0: Merci beaucoup.
1: Allez, on quitte Juliane qui ramassait une bouteille en plastique, un sac en craft et une boîte de kebab. On retrouve Denis qui ramasse, lui, le long de la bretelle d'accès à la N2. Denis, vous êtes un peu le doyen de l'équipe aujourd'hui.
2: Oui, bientôt 80 ans.
1: Expliquez-moi, vous venez tous les dimanches matin, c'est devenu une habitude ?
2: C'est dès que possible. Enfin, dès que je fais, si je veux, oui, bien sûr. Et je comprends pas l'incivilité permanente. Des gens qui n'arrêtent pas de bouffer et de boire en voiture. Vous avez vu autant de détritus sur le bord des routes, surtout aux endroits où ça ralentit. En fait, les gens, ils se débarrassent de leurs déchets. Enfin, s'ils ne supportent pas que la voiture soit une poubelle. Par contre, dehors, c'est plus chez eux. C'est pas, et donc, et là, ils permettent de se débarrasser de leurs affaires. Ils peuvent pas, même si j'ai une poubelle à 20 mètres, ils vont pas faire l'effort. Dès qu'un endroit commence à être sale, il a tendance à se salir de plus en plus. C'est proportionnel.
1: C'est un effet vraiment ouais, de jeter, alors qu'on est en plus de plus en plus sensibilisé.
2: À mon avis, pas suffisamment. Pas suffisamment. Moi, je pense qu'il est temps qu'il y ait une campagne nationale qui soit menée par les écologistes pour ce phénomène-là. Il n'y a pas que l'uranium, il n'y a pas que le solaire, il n'y a pas que l'éolien, il y a aussi la vie de tous les jours qui pollue, et ça fait partie de l'écologie. C'est même l'essentiel, c'est la base.

0: Alors vous parlez des écologistes, peut-être voilà, politiquement parlant. Est-ce que justement c'est pas un sujet que tous les partis devraient reprendre à leur compte ?
1: En fait, les écologistes, c'est un parti, mais il y a autant d'écologistes à droite qu'à gauche. Et je comprends pas pourquoi les écologistes sont toujours, enfin ceux qui se font voir sont toujours du côté gauche. C'est à force de montrer qu'il y a quelque chose qui se fait que les gens peuvent prendre conscience.
0: Je suis avec Isabelle, donc membre du collectif Les Copains du Valois. Bonjour Isabelle.
2: Bonjour.
0: Expliquez-moi un petit peu, ça fait combien de temps que vous ramassez avec le collectif ?
2: Oh, je pense que ça fait 3 ans, au moins 3 ans.
0: Et alors justement, le dimanche matin, qu'est-ce qui vous fait lever ? Parce qu'il fait quand même pas chaud là ce matin.
2: Ah, parce qu'il fasse très chaud, qu'il vente, qu'il neige, on se lève. L'activité effectivement permet de sortir. Et puis on a l'impression de se rendre utile à la collectivité. Et puis on a rencontré des gens très sympas, en plus. On fait ça toutes les semaines, quelles que soient les conditions.
0: Vous, c'est quoi la chose la plus insolite que vous ayez pu ramasser le long des routes ?
2: Ah, j'ose à peine le dire. Un zizi en plastique, il devait peser à peu près 2 kilos. Décoratif, sans doute.
0: Sympa la déco, vous l'avez gardée pour votre salon ?
2: Non, je l'ai mis dans la poubelle.
0: Ok, alors dans la cause, évidemment, vous vous sentez utile. C'est quoi le message que vous aimeriez faire passer aux gens qui nous écoutent ?
2: J'entends pas mal de gens qui disent « moi je veux pas ramasser, excusez-moi pour la trivialité du mot, je veux pas ramasser la merde des autres ». C'est concevable, mais le problème c'est que les autres, ceux qui jettent, n'arrêteront pas de jeter. Et moi je n'ai pas envie de vivre dans un environnement dégradé. Donc c'est la raison pour laquelle je préfère ramasser. Et puis progressivement peut-être sensibiliser des gens à ne pas jeter, également faire un maillage pour que d'autres gens ramassent avec nous.
0: Je retrouve Outa sur la route avec son gilet orange et également sa pince qui est en train de ramasser des déchets, 79 ans. Alors Outa, qu'est-ce que vous avez ramassé là depuis le début de la matinée ?
3: Bon, beaucoup de canettes, des boîtes de cigarettes, d'emballages de
0: Pokémon.
3: Et voilà, pour tout aussi de, comment ça s'appelle, des papiers.
0: Ouais, des papiers, des mouchoirs.
3: Des mouchoirs, aussi Actimel.
0: Ça, vous en avez beaucoup des Actimel sur
3: Ouais, comme ça, oui.
0: Ah, c'est bizarre.
3: Oui, et beaucoup
0: de mégots de cigarettes.
3: Exactement, des mégots.
0: Alors, les mégots de cigarettes, justement, c'est un fléau, ça pollue le sol, évidemment, mais aussi les cours d'eau.
3: Ah oui, et ça, mais je sais pas combien d'années, mais un certain nombre d'années pour vraiment être résorbé par la nature.
0: Hein. Ouais. Comment on peut ces mégots de cigarettes éviter qu'ils soient jetés ? Est-ce qu'on peut les garder en voiture ? Il y a des petits cendriers, c'est ça, jetables, qui se font beaucoup ?
3: Je sais pas, dans les voitures, il n'y a plus de cendriers maintenant, hein, mais c'est à chacun de faire le nécessaire, soit acheter des petits cendriers portables et après les vider, s'il vous plaît, à la maison, n'est pas jeté dans la nature.
4: Quand on ramasse ça sur une heure et demie comme ça, je dirais on arrive à une centaine.
0: Ouais.
4: Facilement, hein, parce que...
0: Donc là, devant nous, hein, un mètre carré à tout casser, il y a 5-6 mégots sur un mètre carré.
4: Encore.
0: Ah oui, il y en a derrière, je suis dessus.
4: Donc, au moins,
0: et il y en a une dizaine, presque. Une dizaine sur un mètre carré. Et à la pince, à ramasser, évidemment, en plus, c'est pas évident.
3: Non, tout à fait. Mais des fois, quand on n'arrive pas, bon, bah, on se baisse et on prend les mains, hein, avec les gants qui, après, passent à l'eau de Javel.
0: Bon, bah, merci beaucoup, bon courage. Je retrouve Olivia, du coup. Ça fait combien de temps que vous ramassez ?
5: Ah, ça fait très peu de temps, ça fait depuis le mois d'octobre. Je faisais déjà ça sur les plages, en bord de mer. Et puis, ça me plaisait bien de faire ça aussi dans le coin. Donc j'ai cherché, j'ai trouvé sur Facebook le lien de ce collectif, quoi.
0: Ça marche, donc tous les dimanches matin, voilà, vous vous motivez un petit peu.
5: Ah oui.
0: C'est quoi l'objet le plus improbable que vous ayez pu ramasser ?
5: Je pense que c'est un lèche-frites de four.
0: Sympa.
5: Voilà, sinon téléphone et je me suis battue pour retrouver le propriétaire et j'ai trouvé.
0: Une belle histoire, il était où elle était contente ?
5: Bah oui, parce qu'en fait il y avait une carte SIM avec toutes les photos à l'intérieur, donc contente de retrouver au moins ses photos quoi.
0: Et l'explication du téléphone jeté par la fenêtre ou perdu, c'est quoi du coup le...
5: Vraiment, il avait posé son téléphone sur son capot de voiture et il a démarré, il est parti et le téléphone est tombé quoi. Le téléphone avait été perdu un an avant. Hein. En mars l'an dernier, et je l'ai retrouvé là en janvier.
0: Belle histoire pour le coup. Un mot sur la sécurité, lorsque vous ramassez comme ça, donc là on est sur la bretelle d'accès à la Nationale 2 en direction de Paris, comment ça se passe?
5: On est hyper vigilant quoi, en fait. On reste quand même assez éloigné du bord, les gens roulent pas forcément moins vite malgré les panneaux.
0: Donc le gilet orange, il est évidemment primordial. Quand vous ramassez, vous essayez d'être face aux voitures aussi?
5: Mais pas forcément, ça dépend de quel côté vous êtes. Il y a forcément des gens qui sont dos aux voitures, donc c'est là où c'est le plus risqué. En fait, avec la pince, souvent, on tend la pince comme ça. Donc ça oblige les gens à s'écarter du bord. C'est donc une protection, quoi, en fait.
0: Merci beaucoup. On laisse les éco-citoyens du collectif des copains du Valois poursuivre leur ramassage. Si vous souhaitez, vous aussi, donner un coup de main, mettre la main à la pince, si on peut dire, eh bien, rendez-vous sur les réseaux sociaux, Instagram, le Facebook des copains du Valois, pour vous renseigner sur le prochain ramassage dans le Valois. Les ramasseurs se retrouveront après la collecte, donc, pour un petit café, un chocolat chaud, histoire de se réchauffer. Thomas sur les routes du Valois et du Mulsien pour RVM.
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11: Bonjour, c'est Cinérama, une demi-heure pour parler de cinéma et une demi-heure pour parler en partie du Festival de Cannes dont la 79e édition a débuté. Nous aurons l'occasion de parler du film français qui fait l'ouverture de ce Festival de Cannes. C'est La Vénus électrique de Pierre Salvadori et nous aurons aussi l'occasion de jouer à un blind test pour découvrir des Palme d'or du Festival de Cannes. Ça, c'est quelque chose qui revient régulièrement dans notre émission. Mais toi, tu ne vas pas parler de film cannois du tout, Guillaume.
12: Non, je vais vous parler d'un film d'animation qui s'appelle Ciao, ou K.O., hein, si on lit littéralement sur l'affiche, et un documentaire sur les 50 ans, en gros, hein, d'Iron Maiden, qui s'appelle Burning Ambition.
11: Allez, cap sur Cannes.
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11: C'est la 79e édition du Festival de Cannes avec comme président du jury Park Chan-wook. Parmi les jurés, tu le sais Guillaume, il y a Demi Moore notamment, Chloé Zhao, il y a Paul Laverty, Diego Céspedes. Il y en a plein que je ne connais pas, comme Ruf Negga par exemple. Je ne vois pas qui c'est. Bon, peu importe.
12: Mais bon, Park Chan-wook, c'est un ancien du meilleur quand même. C'est un réalisateur exigeant, donc
11: oui.
12: On attend un beau palmarès.
11: Oui, mais parfois, les réalisateurs qu'on estime beaucoup font des choix assez inattendus. On se souvient de Cronenberg, hein, notamment, qui avait choisi le film de Bruno Dumont à la surprise générale.
12: C'est pas faux. Et qui aurait pu penser que Spielberg couronnerait le film de Kechiche, hein.
11: Oui, aussi.
12: C'était un choix étonnant.
11: Alors, il y aura des films qui sont plutôt attendus, notamment celui de Pedro Almodovar, hein, puisque le cinéaste espagnol, malgré tous les films qu'il a fait, n'a eu aucune palme d'or. Il y aura aussi Asghar Farhadi, le réalisateur iranien oscarisé pour Une séparation, qui fait partie des grands favoris de cette édition. Il y aura aussi le nouveau film de Pavel Pavlovski. C'est ce formidable réalisateur d'un film que j'avais vraiment énormément apprécié, c'était Cold War. Eh bien, il revient avec un nouveau drame historique très attendu par la critique, hein, le réalisateur polonais. Il y aura aussi le dernier film de Rodrigo Sorogoyen, ou Sorogoyen d'ailleurs.
12: C'est mon petit chouchou, j'avoue, pour le coup.
11: Ah oui, ton petit chouchou. Eh bien, après Asbestas, il a fait un nouveau film qui est revendiqué comme plus intense et politique. Et puis, il y aura aussi Kore-eda, hein, le japonais qui a déjà été palme d'or avec Une affaire de famille il y a quelques années. Et puis, lui aussi qui fait son retour avec un drame familial. Et puis, il y a eu le repêchage du film de James Gray avec Paper Tiger. Et là aussi, c'est un film forcément attendu parce que ça fait partie des réalisateurs très appréciés, en tout cas en Europe.
12: Bah, James Gray, hein, oui. Une filmographie qui parle pour lui.
11: Et oui, effectivement. Voilà, donc ce 79e Festival de Cannes nous donne l'occasion de parler du film qui a fait l'ouverture. C'est celui de Pierre Salvadori, La Vénus électrique. À Paris, dans les années 20, une foraine se fait passer pour un médium auprès d'un peintre endeuillé et voit peu à peu la supercherie lui échapper.
18: Dites-le.
7: Cinérama.
18: C'est très clair.
19: Tu ne me jugeras pas?
20: Mais non, jamais. Depuis quelque temps, j'ouvre une médium.
11: Quelle belle idée pour le Festival de Cannes d'ouvrir sa 79e édition avec La Vénus électrique, dernier film de Pierre Salvadori, l'un des cinéastes les plus précieux quand il s'agit de construire une comédie. Pour ce 11e long métrage, il en revient finalement à un thème déjà abordé dans ses précédents films, le mensonge. Alors c'était dans le cas dans Comme elle respire, portrait d'une mythomane incarnée par Marie Trintignant, ou dans De vrais mensonges avec Audrey Tautou écrivant des lettres enflammées pour que sa mère retrouve l'amour. Le mensonge est un formidable moteur cinématographique, surtout lorsqu'il se joue aux dépens d'un personnage, car il crée un décalage dont le spectateur est évidemment complice. C'est précisément le principe de La Vénus électrique qui débute sur un quiproquo.
6: Comment s'appelait l'être cher?
19: Irène.
6: J'entends quelqu'un murmurer un prénom.
19: Quel prénom?
6: Antoine?
20: Hein ?
11: Nous sommes dans les années 1920. Antoine Pio Marmaille, peintre ayant sombré dans l'alcool après la mort de sa compagne, cherche à entrer en contact avec elle. Il se rend à la foire de Saint-Ouen pour consulter une médium. Il tombe alors sur Suzanne, Anaïs Desmoustiers, qui ne possède alors là aucun don, mais décide de jouer le rôle lorsqu'il lui tend 10 francs, une belle somme pour l'époque. Suzanne, elle vit, elle, des baisers électriques. Sur scène, elle attend qu'un inconnu vienne l'embrasser avant qu'une décharge électrique envoyée depuis les coulisses ne traverse le couple improvisé. Suzanne n'en est donc pas à sa première imposture. Elle se fait passer donc pour médium afin d'empocher quelques billets et improvise des transes où elle fait parler la défunte. Armand, Gilles Lelouch, marchand d'art et ami du peintre, se montre alors d'abord furieux de ses séances occultes avant d'y voir un intérêt. Antoine cesse de boire et recommence à peindre. Il propose alors à la fausse médium de poursuivre les séances en échange d'un pourcentage sur les tableaux vendus. Il va même jusqu'à lui fournir anecdotes et détails afin de rendre les possessions vraiment crédibles. Tout le monde semble y trouver son compte. Où serait donc le mal ?
20: Qui êtes-vous pour abuser du malheur d'un veuf, pour profiter ainsi de sa fragilité ?
1: Tu es ma lumière dans les ténèbres.
20: Est-ce que tu m'as pardonné ?
1: Mm-hmm.
20: Redis-le, s'il te plaît.
1: Je t'ai pardonné, Antoine.
20: Vos séances avec M. Balestro, je vous propose de les reprendre. Quand il vous voit, il peint, et quand il peint, je vends.
1: Je vous croyais son ami. Il n'y a pas de place pour les scrupules dans ce grand corps ?
20: Il est large. Il peut contenir l'ami et le marchand.
11: Le film de Salvadori prend une autre tournure lorsque Suzanne découvre les journaux intimes de la défunte, Irène, interprétée par Vima Laponce, flamboyante. À travers une série de flashbacks, le cinéaste fait surgir cette femme libre avant l'heure, fréquentant les jeunes artistes fauchés de son époque. Salvadori filme merveilleusement la rencontre entre Irène et Antoine, une scène qui commence sur un motif comique avant de glisser vers l'émotion. Et c'est là vraiment tout l'art, hein, utiliser la comédie pour éclairer des sujets plus profonds. Les deux récits s'enchassent alors. Alors d'un côté les séances de spiritisme entièrement truquées, de l'autre les véritables confidences d'Irène. Son histoire se dévoile peu à peu, presque comme une série, hein, par fragments, avec des cliffhangers, des surprises et du suspense.
20: Bonjour, je vous propose 100 francs par tableau achevé et 150 francs pour les grands formats.
1: Peins le monde pour moi.
20: Elle m'a demandé de peindre, c'est merveilleux ça. J'avais pas touché un pinceau depuis son décès.
2: Ah Irène, si tu savais, ce lac.
20: Je voudrais parfois y retourner et m'y laisser couler.
1: Hein ? Je te l'interdis, tu m'entends ?
11: La Vénus électrique entretient aussi un lien évident avec la fabrication du cinéma ou des images, hein, entre les procédés forains dont on aperçoit les ficelles et ces séances de médiums construites comme des scénarios, Armand soufflant à Suzanne les phrases destinées à émouvoir Antoine. Le film joue constamment avec l'idée de manipulation du spectateur. Antoine devient alors ce spectateur crédule auquel on raconte une histoire. Mais cette réflexion théorique, hein, n'empêche jamais le plaisir, hein, vraiment du récit. À mesure qu'elle fait réapparaître la défunte, Suzanne semble elle-même disparaître avant de renaître autrement en découvrant le désir. Le peintre manipulé n'y reste, lui, pas insensible. Ce bouleversement donne lieu à des scènes pleines de subtilité et de drôlerie, car oui, la Vénus électrique est drôle, mais d'un humour délicat, jamais tonitruant. Le plaisir vient surtout de voir un univers proche du conte dévoiler ses artifices. Tous les personnages sont solidement écrits et interprétés. Pio Marmaille traverse avec finesse le chemin qui mène de la solitude à une forme de renaissance avant que l'imposture ne soit révélée. Quant à la conclusion, eh bien, elle ne laisse guère de doute. Hein. Pierre Salvadori signe ici un hommage au cinéma, à la fiction, à ses illusions, en choisissant pour décor le monde forain qui concurrence encore le 7e art dans les années 20. La Vénus électrique est un film drôle, précis, intelligent et également interprété, qui part d'un baiser truqué, électrifié pour nous conduire vers un vrai baiser de ceux qui vont jusqu'à réveiller les morts. Et puis si on écoutait Pierre Salvadori, présent à Cannes, nous parler de son film.
5: Le mensonge, c'est une arme absolue dans la comédie. L'ironie dramatique, au fond, c'est que quand un personnage ignore ce que les spectateurs
1: n'ignorent pas,
5: eh bien, je ne vais pas le formuler comme ça, mais ça crée une espèce d'ironie et de rapport fort, ce qu'on appelle une ironie dramatique. Hein. le spectateur sait quelque chose qu'un des personnages ignore, ça aspire très rapidement le spectateur dans le film, parce qu'au fond il a une forme d'avance sur les personnages, et je trouve qu'il y a un truc très beau là-dedans, c'est que ça invite aussi le spectateur dans le film. Voilà, et ça m'intéresse énormément d'avoir ce rapport presque intime avec le spectateur. Les films que j'aime, j'ai parfois le sentiment, les films que j'ai vraiment aimés, j'avais l'impression que le réalisateur me parlait à l'oreille, que j'avais un rapport intime avec le film.
20: Je connais sa vie, ses secrets. Je vous soufflerai des histoires.
10: Et le peintre, il est beau ?
14: Ah oui, il est beau.
5: J'ai été obligé de faire un film d'époque parce que sinon le personnage de Pio aurait été trop crédule. Début du XXe siècle, on croit à l'au-delà, on croit à l'occulte. C'est faire même preuve d'une forme d'ouverture d'esprit, c'est vraiment la fin des religions et l'avènement de quelque chose d'un peu plus, une sorte de mystique et de logique, où vont les âmes, etc. Comme c'est dit dans le film, certains intellectuels de l'époque, des ingénieurs, des gens qui étaient des esprits puissants, des érudits, croyaient en l'au-delà. Edison, il avait fabriqué une machine pour parler avec les morts. Donc tout ça, c'est intéressant parce que j'étais obligé de le faire à cette époque-là. J'ai essayé de le faire à la nôtre et ça faisait de Pio un Candide, trop longtemps. Ou alors il aurait fallu qu'il soit ivre-mort pendant tout le film et ça aurait été un peu monochrome. Donc, il n'aurait pas su le faire en plus. Alors l'époque, c'est quelque chose, ensuite, il faut réfléchir, mais j'ai plus pensé par défaut. C'est-à-dire, je me suis pas dit, il faut faire comme ça, je me suis dit, ce qu'il faut éviter de faire. Je me suis dit, il faut éviter de filmer l'époque, il faut éviter de filmer les décors. Et d'emblée, j'ai dit au cadreur et au chef opérateur, il faudra toujours qu'il y ait une émotion forte, véhiculée par le comédien, entre le décor et la caméra.
14: Il m'embrassait, elle aussi l'embrassait, mais c'était à moi qui rendait ses baisers.
10: Et plus elle apparaît, moi il me voit.
20: Il a pris conscience qu'il vous embrassait vous, et là, on a ressenti un mélange de stupeur et... de désir.
14: Oui ?
20: Et aussitôt de honte, attention.
14: Ah bon ?
5: Je demande aux acteurs de jouer le film et de pas jouer le rôle. C'est-à-dire de comprendre le ton du film, sa langue, et on joue pas le deuil, on joue pas la surprise, on joue pas la tristesse de la même façon chez moi ou chez un autre cinéaste, chez moi ou chez Desplechin, ou chez moi. Ou... La vérité, elle appartient à un film, et il faut qu'un acteur comprenne le ton de ce film et quelle est la vérité de ce film, quel est l'accent de ce film, et jouer avec cet accent-là. Et les acteurs qui comprennent ça, d'emblée, quand ils le comprennent dès les premiers jours, je sais que ça va être merveilleux.
11: C'était Pierre Salvadori, présent à Cannes pour présenter en ouverture La Vénus électrique, film qui est maintenant sur de nombreux écrans dans le pays. Ce film nous donne l'occasion de jouer un blind test autour des Palmes d'Or du Festival de Cannes. Alors on aurait pu en chercher 79 au moins, puisqu'il y a eu 79 éditions du festival, mais là nous avons que 5 extraits à écouter. Voici le premier.
20: J'ai juste transposé ce que vous m'avez dit en dialogue direct.
14: Mais j'ai pas dit ça dans cette langue.
20: Le plus important là, c'est le niveau sonore, alors le français c'est plus simple pour tout le monde.
10: Hélène, on peut lancer la musique ?
15: C'est bien passé ?
14: Oui, rien de spécial.

0: T'as entendu quelque chose?
1: Ok, on va recommencer un cran plus fort.
2: Plus fort, mais je vais pas crier. J'ai jamais crié à ce moment-là.
1: Oui, mais là, le sens de la reconstitution, c'est de savoir quel niveau de voix est crédible.
2: Mais Vincent, j'ai jamais crié.
3: Écoutez, elle n'a pas parlé plus fort que ça, et surtout, son fils maintient que les voix étaient calmes.
1: Enfin, vous voyez que ça colle pas, là. La musique recouvre tout, donc...
3: Ma cliente n'a pas crié, elle ne criera pas. Voilà.
4: Extrait d'un film étonnant.
5: C'est Anatomie d'une chute de Justine Triet.
4: Eh oui, Palme d'Or 2023. Là, on écoutait eh bien l'extrait d'une reconstitution. Voilà, bon, c'est un film qui est vraiment fabuleux. Une écrivaine est accusée du meurtre de son mari après sa chute mystérieuse dans leur chalet. Le procès révèle les failles et les tensions du couple. Si vous ne l'avez toujours pas vu, eh bien, essayez de le louer. Allez, nouvel extrait de ce blind test. On cherche une Palme d'Or à Cannes.
6: Voilà, c'est le docteur Vitali de Milan qui vous a recommandé. Non, franchement, je n'avais jamais entendu votre nom. Vous me semblez un peu jeune. Vous avez 4 ou 5 ans de moins que moi. À mon avis, les analystes de votre âge sont les pires de tous.
7: Ah oui? Pourquoi dites-vous cela?
6: Parce que vous êtes plus cynique. Vous faites ce métier comme si c'était un métier quelconque. Et puis en plus, vous êtes plus jeune que moi, moins riche que moi, et... J'ignore si vous êtes plus intelligent que moi.
7: Il se peut en effet que je ne sois pas suffisamment intelligent pour vous, mais il n'est pas question de mettre en compétition notre intelligence, il s'agit de bien autre chose.
6: Et combien de temps dure la thérapie? Et qui décide d'y mettre fin, c'est vous ou moi?
7: Ça ne se décide pas, c'est quelque chose qu'on comprend en général, qu'on comprend ensemble.
6: J'avoue que vous m'impressionnez. Vous êtes si tranquille, vous êtes si serein.
7: Ah oui? Eh bien tant mieux, non? Tant mieux pour vous et pour moi.
4: Alors, ça n'a pas été trouvé dans les studios. Alors, bon, j'ai pris un extrait qui était
5: disponible. On a un doubleur de Nicolas Cage, d'ailleurs. Le doubleur français de Nicolas Cage.
4: Oui, mais c'est pour un film qui est italien. Qu'est-ce que je pourrais donner comme gros indice, ce réalisateur, une fois que Pulp Fiction a eu la palme, a expliqué que c'était...
5: C'est Nanni Moretti.
4: Voilà, c'est Nanni Moretti a expliqué.
5: La chambre de fils.
4: Oui, oui. Pour le Pulp Fiction, il a expliqué que voilà, ça ne méritait pas du tout une palme d'or, que c'était à peine du cinéma. Donc, la chambre du fils, en 2001, la mort accidentelle d'un adolescent bouleverse une famille unie. Chacun tente de survivre au deuil et à l'absence. Nouvel extrait, nous cherchons une palme d'or.
8: Je trouve ça vraiment dingue que ce soit toujours si difficile de parler de fric. C'est un sujet super délicat. Tu trouves pas?
9: Ouais, je trouve que ça a rien de sexy de parler d'argent.
8: D'accord. Mais d'après toi, c'est dû à quoi?
9: J'en sais rien, c'est pas sexy, c'est tout.
8: Tu crois pas que c'est parce que c'est lié à la définition des genres? Putain, le menu qu'ils t'ont donné tout à l'heure, il avait même pas de prix.
9: C'est pas juste, Carl. C'est pas rare que je paye.
8: Non, je parle pas de toi, là. Je parle des femmes, en général.
9: Je me considère comme quelqu'un de généreux, tous mes amis te le diront.
8: Oui, bien sûr, t'es généreuse, mais...
9: Mais...
8: Des fois, j'ai l'impression que toi et moi, en tant que couple, on joue des rôles. Je déteste, ça me gonfle de jouer le mec, que toi tu joues la femme. Je veux qu'on soit meilleur ami.
9: J'ai pas envie de coucher avec mon meilleur ami.
8: Non, c'est pas... Je crois que tu comprends pas ce que je dis. Il faut qu'on évite de tomber dans les rôles masculins, féminins, hyper stéréotypés, comme font plein de gens. Je veux qu'on soit égaux.
4: Et une séquence avec le bruit d'essuie-glace qui vient perturber un dialogue. Alors, hyper important pour moi, c'est une séquence extrêmement importante du cinéma contemporain. Tu as trouvé?
5: Oui, moi, je ne suis pas du tout d'accord avec toi, mais c'est parce que je suis sans filtre, comme Ruben Östlund, dont c'est le film.
4: Et oui, qui a un autre titre à l'étranger, c'est Triangle of Sadness, et on apprend pourquoi, d'ailleurs, dans la scène d'ouverture. Une croisière de luxe vire au chaos après un naufrage, les rapports de pouvoir s'inversent sur une île déserte. C'est un film en 3 parties, en fait. Hein. Palme d'Or 2022 pour Ruben Östlund, qui est l'unique réalisateur avec ses 3 films à avoir toujours remporté le plus grand prix à Cannes. Allez, nouvel extrait pour ce blind test. Nous cherchons une palme d'or.
10: De quel droit interférez-vous avec une décision de justice?
11: Et commencez d'abord par vous calmer.
10: Réponds à la question, de quel droit?
11: C'est à vous de répondre. Vous
0: voulez nous mettre à dos tous les commerçants et les hommes d'affaires de la région avec de tels jugements?
11: Tu entraves le cours de la justice avec de tels actes, Eddie.
0: Vous n'avez qu'à ainsi me mettre en prison. Qui fera la guerre alors? Vous?
10: Ce que M. Sweeney a fait à Mme Rafferty est inqualifiable. Vous ne pouvez pas le cautionner.
0: Vous avez raison, mais l'argent de cet homme nous permet d'acheter des armes. Que voulez-vous faire sans armes? Ce n'est pas ainsi qu'on mène une guerre. On ne se bat pas avec des discours.
10: Comment pourrons-nous garder la confiance du peuple si vous sapez les décisions de justice?
0: Nous garderons la confiance du peuple avec des armes à la main. Parce que nous avons des hommes aux quatre coins de cette ville qui la défendent en ce moment même. Et que nous avons prises aux Anglais par la force.
12: Et le tout premier jugement rendu par un tribunal indépendant, tu le bafoues en décidant d'aller régler ça au pub.
4: Trouvé.
5: C'est Le Vent se lève de Ken Loach.
4: Et oui, réalisateur habitué à la Palme d'Or. Celle-ci, c'était en 2006. Dans l'Irlande des années 20, deux frères rejoignent la lutte pour l'indépendance, mais la guerre civile finit par les opposer. Allez, dernier extrait de ce blind test.
13: Mon Dieu, moi je pourrais t'en raconter des histoires.
14: Et ben, voilà ce qui importe. Nous vivons tous des histoires. Les espoirs et les rêves de l'homme du peuple sont aussi nobles que ceux d'un roi. C'est l'étoffe même de la vie. Pourquoi ne serait-ce pas l'étoffe du théâtre? J'aimerais qu'on m'explique pourquoi on fait comme si c'était si dur d'avaler une telle pilule. N'appelons pas ça le nouveau théâtre, Charlie. Appelons ça le vrai théâtre. Appelons ça notre théâtre.
13: En tout cas, t'as une vraie passion pour ton métier.
14: Ouais, je sais, je devrais pas monter sur mes grands chevaux. Mais pourquoi ne pas en profiter pour observer le monde? On se fout de la vie du centième comte de Bastrop et de Lady Higginbottom et du meurtrier de Nigel Grange-Gibbons.
13: Bah, ces pièces me démangent le cul à moi.
4: C'est trouvé, peut-être.
5: Est-ce que c'est Shakespeare in Love?
4: Alors non, pas du tout. Non, c'est la Palme d'Or 1991 d'un duo de réalisateurs qui sont frères et qui sont américains. Et là, on entendait John Turturro et John Goodman.
5: Quelle honte, c'est oui, Barton
4: c'est
5: Fink.
4: C'est un mauvais doublage. Cohen, oui.
5: Ah, de ma part, parce que justement, je suis en train de me dire pendant que tu diffusais l'extrait que j'aime tellement les voix de cette époque. Donc autant leur rendre hommage. Merci, messieurs les doubleurs.
4: Un dramaturge new-yorkais part à Hollywood écrire un film de série B en panne d'inspiration. Il sombre peu à peu dans un univers inquiétant. Et là, il parlait à son voisin d'hôtel.
5: Et c'est difficile quand même, hein. Je tiens à le repréciser, ces blind tests, quand on est habitué à voir certains films
4: oui,
5: en VO.
4: Évidemment, et évidemment. Ouais. Mais on n'a pas le choix, parce que sinon, il faudrait faire ces blind tests qu'avec les anglophones. Et nous ne sommes pas tous anglophones en France, tu le sais bien.
5: Ouais, ouais.
4: Ainsi s'achève ce blind test consacré donc aux Palmes d'Or du Festival de Cannes, puisque la 79e édition vient de s'ouvrir. Des pubs de l'Est londonien aux plus grandes scènes du monde, un documentaire retrace 50 ans d'histoire du groupe Iron Maiden. Et même si, comme moi, vous n'écoutez jamais Iron Maiden, il faudra quand même écouter la chronique de Guillaume.
15: Par ici, s'il vous plaît.
16: Cinérama.
15: Ah, mais avec joie.
5: Et si le Number of the Beast, le nombre de la bête, hein, n'était pas 666, mais 2026. Mais si, rappelez-vous, hein, même si on n'a été que trois à aller le voir en salle, dont toi aussi, Vincent, 28 jours plus tard, le Temple des Morts sorti en janvier, hein, voyait sa meilleure scène mettre en scène Ralph Fiennes à possédé, qui dansait sur The Number of the Beast d'Iron Maiden dans une séquence hallucinatoire. Alors l'énergie de l'acteur et du morceau rattrapait bien des tiédeurs, hein, de la mise en scène assez peu inspirée de Nia DaCosta, et Alex Garland, le scénariste, rendait ainsi un hommage quasiment obligatoire à l'une des figures les plus célèbres et mythiques de la scène britannique de ces 50 dernières années. Et voilà que sort sur grand écran cette même année, donc un énorme documentaire tout entier consacré à la Vierge de Fer. Pas le premier, certes, mais l'un des plus ambitieux.
17: What an amazing thing this is. If you're an Iron Maiden fan, you're part of one family, my friends.
18: Of metal.
19: We were playing locally around East End of London. It started to snowball for us. We were picking up fans for the first gigs we did.
20: Whenever I see a Maiden shirt out in the wild.
5: Iron Maiden, Burning Ambition, hein, c'est une plongée dans l'histoire de l'une des légendes les plus brillantes et indomptables de l'un des groupes de chefs de file, hein, de la New Wave of British Heavy Metal. Alors brillante car Iron Maiden est devenu un monument absolu, hein, un groupe à la musique immortelle et aux paroles qui transportent dans des univers fantastiques dès les premiers vers. Indomptable hein, car combien de groupes se sont remis d'un premier album au son révolutionnaire et dévastateur pour ensuite se séparer de son premier chanteur, Paul Di'Anno, et renaître instantanément en encore plus fort, plus grand, plus invincible. Et quel groupe recréa cette situation une autre fois dans son histoire pour revenir à sa formation la plus iconique et continuer à remplir les stades du monde entier. Iron Maiden, ce sont des ouvriers fans de foot qui vont partir à l'assaut du monde de la musique, avec un bassiste comme chef de file, alors que c'est souvent l'instrument que l'on perçoit le moins dans ce genre de groupe. Et pour mieux marquer cette différence, quoi de mieux que de prendre le nom d'un instrument de torture médiévale ?
16: Steve had this vision. If you interfered with that vision.
18: Hello there. That's right, this is Bruce.
5: Burning Ambition est relativement classique dans sa forme puisqu'il propose un voyage à travers toute l'histoire du groupe, hein, de 75 à nos jours, avec entretien de quasiment toutes les figures historiques ayant fait les grandes heures de la formation. Alors tout s'y délivre avec plaisir et sans phare les hauts, les bas, les refus de compromis et une cohérence artistique rare, hein, pour un groupe ayant traversé presque 5 décennies sans se corrompre dans les modes du moment. Les copains musiciens mais aussi les fans sont invités à parler et tous se rassemblent autour de l'idée maîtresse du groupe. L'identité, c'est le son. Et pour qui les a vus sur scène, comme c'est mon cas par deux fois, Burning Ambition est, s'il en est besoin, un parfait rappel du génie de Steve Harris et de ses copains, et invitera les novices et néophytes à prendre des places pour leur tournée actuelle, idéalement intitulée Run For Your Lives. Il n'y a pas la 3D de James Cameron pour son film sur Billie Eilish, mais il y a la légende musicale, et ça, ça n'a pas de prix.
4: Nous parlions de Iron Maiden Burning Ambition, un film documentaire qui est en salle depuis le 13 mai. Tout comme Chao, ça, c'est un film d'animation japonais dans un univers futuriste. Une rencontre improbable bouleverse le destin d'un jeune homme et d'une princesse venue du monde marin.
21: Non mais bon, de toute façon, ce film est une catastrophe.
22: This is Cinerama.
23: C'est vrai, oui ou non?
5: Alors, du Festival international du film d'animation d'Annecy de 2025, je pense que peu de spectateurs auraient misé sur Chao, face à des titres beaucoup plus attendus comme Amélie, la métaphysique des tubes, Arco ou encore Planète dont tu as parlé, Vincent. Le film de Yasuhiro Aoki, avec son esthétique et sa forme plus anarchique que celle de ses collègues, avait tout de l'outsider marginal, et ce même si la richesse de l'animation japonaise n'est vraiment plus à démontrer de nos jours. Et ça ne manque pas, parce que dès les premières minutes, Chao impose une personnalité extrêmement forte. Alors l'histoire prend place dans un Shanghai futuriste où humains et sirènes coexistent dans un étrange équilibre à mi-chemin entre le conte urbain et une espèce de fantaisie burlesque. Et si cette histoire est basée sur celle du conte de la petite sirène que vous connaissez tous, on va voir assez vite qu'il s'en éloigne. Alors Stéphane, modeste employé de bureau englué dans un quotidien parfaitement réglé, voit sa vie basculer lorsqu'il se retrouve fiancé malgré lui à Chao, princesse du royaume des sirènes. Ce point de départ assez absurde pourrait donner lieu à une simple comédie romantique décalée comme on en a vu quand même pas mal, y compris dans le monde de l'animation, mais ce film a choisi une voie beaucoup plus intéressante car je pense que le maître mot ici est instabilité. Ou comment derrière ce chaos apparent se dessine progressivement une réflexion plutôt solide sur l'altérité, la peur du changement et la manière dont l'amour vient parfois désorganiser des existences qui sont entièrement construites sur un contrôle permanent. Alors on reconnaît assez vite la patte, la signature visuelle du studio. Alors je crois que c'est 4 degrés Celsius, si je ne me trompe pas en français. Et comme souvent chez eux, les cadres, eux, ne sont jamais figés. Alors les lignes, ça vibre, les personnages, ça se déforme, les proportions, ça se change suivant les émotions ou les situations. Alors cet anarchisme informel, il obéit en réalité à une logique assez précise. C'est-à-dire que le corps devient ici le prolongement direct de l'état intérieur de ces personnages. Chaque silhouette possède son propre rythme, une énergie propre, accentuée par le fait que le film est majoritairement animé à la main, et ça se ressent constamment dans la texture des images qui ont l'air de toutes être atteintes de Parkinson. Et si l'animation ultra organique refuse ses contours trop nets, les décors, eux, ils sont débordants de détails et participent à une sensation d'immersion, ce qui est pratique pour une histoire de sirène, permanente dans un univers qui ne reproduit jamais deux fois le même tableau. Alors voilà, à ce stade, ce sont même plus les lois classiques de l'animation qui sont chamboulées, mais celle de la physique en général. Alors cette énergie, elle a un prix, bien évidemment, parce que c'est aussi, bien sûr, le principal défaut qu'on pourra trouver au film. Parce qu'un petit peu comme un poulet sans tête, il semble incapable de se concentrer pour suivre un semblant de ligne droite. Alors chaque scène apporte une nouvelle idée visuelle, un nouveau gag, une nouvelle rupture de ton, mais bien que ça soit très, très, très intéressant et fascinant, le problème, c'est que ça finit par produire une fatigue. Alors, le récit avance à 1000 à l'heure, et c'est souvent au détriment du développement de ses personnages. Certaines séquences sont à peine qui sait qu'elles se sont déjà faites bouffer par les idées de la suivante. Alors après, il faut accepter aussi de se laisser emporter par ce train fou, parce que c'est une partie intégrante de la narration et du projet en général. Hein. Le film ne s'appelle pas Ciao, K.O. quelque part pour rien. Hein, il y a beaucoup d'humour, forcément absurde, tout le temps physique à la manière de l'âge d'or du slapstick, et ça arrive malgré tout à être capable de passer de ce grotesque formel à une mélancolie existentialiste en un claquement de doigts. Alors sous la fureur, hein, y a des thèmes beaucoup plus sensibles qu'il n'y paraît, comme une certaine solitude propre à notre monde moderne, l'acceptation de l'autre, ou encore la difficulté de sortir d'une vie entièrement dictée par des automatismes sociaux. Et en bonne comédie slapstick, Ciao se termine dans un tourbillon où les animateurs se lâchent les rênes et se font plaisir dans une euphorie communicative qui satisfera les clients de ce genre de spectacle et qui, je pense, achèvera tous ceux pour qui ça va trop vite. Hein. Alors, on peut pas vraiment dire que c'est un film totalement maîtrisé, voire même parfois toujours cohérent, mais j'ai envie de dire c'est justement pour ça qu'on est venu le voir. Et il sait délivrer tout ça avec une liberté qui fait plaisir. Et une chose est sûre, il a une énergie qui, à défaut de convaincre tout le monde, fera l'unanimité sur sa fraîcheur.
4: C'est un film d'animation qui n'est pas forcément pour les enfants, on le répète, hein, c'est plutôt pour les adultes. Ce film Ciao en salle depuis le 13 mai.
1: Terminé pour aujourd'hui.
2: Pardon ?
3: J'espère que nous aurons le plaisir de vous revoir. De vous revoir.
2: Ça ne servirait à rien de le nier.
4: Puisque le Festival de Cannes a débuté, nous avons préparé nos valises et nous allons y aller. Pour la prochaine émission, nous aurons l'occasion de parler des films que nous aurons vus. À la semaine prochaine.
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0: À votre santé. 313e émission de la Sous-Citoyenne, Centre de Santé du Valois. Bonjour les amis, nous sommes trois encore aujourd'hui, n'est-ce pas?
1: Le trio infernal, comme tu dirais. Daniel Kio, bonjour les amis du 93.7.
2: Et Christian Max.
0: Et moi-même, Hélène Mazur, nous voilà à nouveau. Alors, à part une petite information d'actualité, nous voulions vous donner, après différentes émissions où on a plutôt montré des aspects inquiétants de notre système de santé, de l'évolution de notre système de santé, eh bien aujourd'hui, en aborder un, au contraire, positif. D'abord, notre question d'actualité. En effet, vous avez entendu parler d'un nouveau virus, là, qui nous gêne, l'antivirus. Alors, que savons-nous? Vous connaissez l'histoire, n'est-ce pas? La croisière, et là, les passagers qui ont débarqué avec, sous la houlette de l'OMS, hein, l'Organisation Mondiale de la Santé, qui veut absolument, évidemment, cerner la question pour qu'il n'y ait pas d'épidémie. Là, en France, nous avons eu donc une des passagères qui a été testée positive à son arrivée. Quelles sont les mesures qui sont prises, les amis? Vous le savez? Qu'est-ce qui se passe en France?
1: Isolement.
0: Oui, isolement très strict.
2: Voilà. À l'hôpital Bichat.
1: Voilà.
2: Dans un local où aucun air extérieur ne peut pénétrer, aucun air intérieur ne peut sortir.
0: Ouh, t'en as des précisions.
1: Atmosphère négative, ça.
0: Voilà. Donc, c'est l'isolement parce que, pourquoi? Évidemment, pour éviter la contamination d'humain à humain, n'est-ce pas? Et qui ne peut se faire, normalement, que dans des conditions, nous dit-on, où on est très très proche.
1: Rapproché, oui.
0: Hein,
1: oui.
0: Donc vous le savez, hein, il y a eu 3 victimes pour le moment. Donc un couple de Néerlandais, donc effectivement, ils étaient ensemble, parce que l'un des deux l'a communiqué à l'autre, et un Allemand ou une Allemande. Voilà, hein, les règles en France s'appliquent, en fait c'est celle de l'Organisation Mondiale de la Santé, et les pays, tous les pays sauf un, les appliquent.
1: Oui.
2: Hein. Un, devinez lequel?
0: Ben voilà.
2: Un grand pays qui commence par E et pareil, un U, et puis ça finit par un S,
0: c'est
2: qui
0: surtout
2: laisse se balader tranquillement les malades qui reviennent de cette croisière.
0: Voilà. Et c'est surtout qu'ils ont un ministre de la Santé qui est...
2: Antivax.
0: Voilà, tout, antivax, ouais, et avec des idées, enfin, qui nous semblent à nous assez délirantes pour un ministre de la Santé.
1: Ouais.
0: On passe. Donc,
1: ils sortiraient d'ailleurs
2: de l'OMS.
1: De l'OMS, comme l'Argentine.
0: Alors, jusqu'à présent, on dit que le bilan sanitaire qui a été donné 11 mai reste très circonscrit. Hein, et donc, puisque les pays ressortissants sont tous suivis par l'OMS et ils appliquent donc les consignes. Donc, il n'y a pas de panique à avoir. Il n'y a pas de panique à avoir parce que si on compare rapidement avec le coronavirus, quelles sont les différences? Elles sont énormes.
2: Oui. Elles sont énormes. Les antivirus, ça existe depuis longtemps. Il y en a 53 exactement.
0: Mmh.
2: Il y en a, après, il y a 150 variantes environ. C'est documenté depuis très longtemps. Ce n'est pas la première fois qu'il y a une épidémie.
1: Ouais.
2: Il y en a eu en particulier en Argentine avec le même virus que celui dont il est question en ce moment. Et la chaîne de contamination était cassée très vite parce que l'Argentine de l'époque avait appliqué les consignes de l'OMS.
0: Voilà. On va pour aujourd'hui s'arrêter à ces quelques informations parce qu'il y a beaucoup de choses à dire sur cet antivirus.
2: Je vous en dirai beaucoup plus une autre fois.
0: Voilà, nous consacrerons une émission.
1: J'ai juste une phrase quand même à terminer là-dessus. C'est que notre Premier ministre a fait quand même un commentaire en disant que ça serait bien que chaque pays aille avec les mêmes informations au travail en même temps, quoi. Chacun, plutôt que travailler chacun dans leur coin. Vraiment qu'il y a une coordination franche et loyale de leurs activités. Bon, on va attendre. Apparemment, pour l'instant, il n'y a pas de quoi. C'est vrai. Mais ça serait bien qu'il y ait vraiment une ligne de...
2: Moi, je vois très bien à quel pays il faisait allusion.
1: Voilà.
0: Donc... moi, je voudrais simplement dire, à partir du moment que c'est sous la houlette de l'Organisation mondiale de la santé, oui. qu'elle maîtrise ça, que les pays appliquent, bah écoutez, je crois que ça, c'est en bonne voie, forcément. Mais justement, dans l'émission dont on parlera plus tard, on parlera y compris de la recherche. Voilà. Donc, chers amis auditeurs, auditrices, c'était juste pour vous dire, pas de panique, les mesures actuelles sont prises, c'est celles qu'il faut prendre, on n'a pas d'autre solution pour le moment, c'est la recherche qui travaille. Et donc, on a dit qu'on voulait aborder un sujet qui nous satisfait, nous, même si ça n'est qu'au début, mais quand même, c'est qu'il y a une progression du nombre de médecins.
2: Et c'est pas nous qui l'inventons, c'est le Conseil national de l'Ordre des médecins. Donc, on peut peut-être, sur ce sujet, leur faire confiance.
0: Tout à fait. Ils ont fait leur rapport annuel. Plusieurs médias en ont parlé et de ce fait, nous avons plusieurs sources différentes et commentaires qui se recoupent, bien sûr. Alors, peut-être d'abord quelques chiffres.
2: Ah oui, alors, au 1er janvier 2026, nous avions 245 847 médecins inscrits au tableau de l'ordre.
0: OK.
2: Salariés plus libéraux.
0: Et que
2: ça
0: peut-on
2: fait,
0: dire
2: sur un an, ça fait plus 1,9%.
0: Voilà, c'est-à-dire que le progrès qui est noté, c'est qu'il y a plus, on n'est plus dans la pente descendante, mais on commence à remonter la pente. Ceci dit, les pronostics pour arriver à un nombre de médecins plus important nous envoient très loin.
2: Hein. Oui, 2040 au moins.
0: Voilà, bon, voilà. D'accord. Hein. Donc, nous ne rêvons pas. Hein. Ça va pas.
1: Et là, on parle résoudre. De généraliste, hein, Hélène. Hein. Christian, c'est ça, un généraliste.
2: Oui.
1: Hein.
2: Non.
0: Médecin. C'est total.
1: Médecin, d'accord. Spécialiste ou pas, d'accord, d'accord. C'est ça que je voulais quand même préciser. D'accord.
0: Alors, il y a plusieurs enseignements dans cette étude, donc outre cette augmentation. C'est que quand même, ce que note évidemment ce rapport, c'est que les inégalités territoriales sont très fortes. Alors, oui, monsieur le géographe va nous donner quelques...
2: Mais.
0: Voilà.
2: Il y a un mais, alors... Pour ceux qui ont fait un peu, qui ont bien suivi leurs études d'histoire géo en troisième, le prof a dû leur parler de la diagonale du vide, c'est-à-dire de ces départements où la démographie est vraiment très mal partie parce que la population est en baisse et elle vieillit.
0: Voilà, c'est ça.
2: Et comme par hasard, on retrouve ça aussi au niveau des médecins et de la densité médicale.
0: Donc, le centre de la France est malheureusement très touché.
2: Oui, ça va, en gros, ça va des Ardennes aux Hautes-Pyrénées, quoi.
0: Ouais. Oui, c'est énorme. Ouais. Mais il n'y a pas que ces départements-là, alors parce que c'est très précis, c'est par département hein, que les statistiques sont faites. Il y a aussi des départements de la région parisienne, j'étais très étonnée, à nos départements voisins, la Seine-et-Marne, ouais. qui a eu une forte baisse des médecins, mais les autres départements aussi, les Yvelines, la Seine-Saint-Denis, je crois qu'il n'y a que les Hauts-de-Seine qui sont relativement stables.
1: Ouais.
0: Voilà. Mais donc, l'Essonne même, ça veut dire que, voilà, en gros, la désertification, elle est générale. Parce qu'y compris là où les jeunes médecins préfèrent s'installer, donc, comme tu parlais de la diagonale, on va être plus précis. Ils s'installent prioritairement...
2: Sur les côtes.
0: Voilà.
2: Et donc, près des centres universitaires.
0: Donc, les côtes, surtout les côtes, le littoral ouest, c'est particulièrement prisé.
2: Ouais. Mais pas seulement le littoral, aussi les départements limitrophes. Hein.
0: Oui, et les Hautes-Alpes. Alors là, c'est ceux qui ont le record, je crois, de médecins, enfin de densité médicale. Bon.
2: Il
0: voilà,
2: faut dire, avec toutes les chutes qu'il y a dans les stations de ski, il y a du boulot.
0: Bon,
1: pour les plâtriers aussi, alors, d'accord.
0: Oui. Bon, en fait, donc, c'est là qu'il y a une priorité d'installation. Et donc, ailleurs, évidemment, comme globalement, on n'a pas assez de médecins, forcément, les manques sont encore plus importants.
2: Je peux vous donner quelques chiffres comme ça. Hein.
0: Oui.
2: Accès aux soins, un patient sur quatre déjà confronté à un refus de rendez-vous.
0: Un patient sur quatre, c'est énorme.
2: Voilà.
0: Mais...
2: Ça, c'est que Choisir qu'il dit il n'y a pas longtemps, le 21 avril. Et puis aussi, déserts médicaux, l'accès aux soins se dégrade encore selon le baromètre annuel des droits des personnes malades.
0: Voilà.
2: Donc, l'augmentation du nombre de médecins, elle ne produit pas encore ses effets partout, c'est le moins qu'on puisse dire.
1: Oui.
0: Alors, on va justement parler de notre secteur. On vous a déjà assez dit que l'Oise était mal placée. Malheureusement, on voit qu'il y a un département qui est encore plus mal placé que le nôtre, c'est
1: L'Aisne.
0: Nos voisins. Tu as les chiffres. L'Aisne, la densité, je crois que c'est du
2: 83,5.
0: Voilà, alors que le...
2: Pour 100 000, densité d'actifs réguliers pour 100 000 habitants.
0: Voilà. Voilà. Alors que, par exemple, les départements qui en ont le plus...
1: Attends, l'Oise, déjà, par rapport à nous, Christian a toutes ses notes.
2: Oui. Alors, sérieux. Lui, c'est 84,9.
1: Ouais. Et l'Aisne, 80.
2: Donc, c'est encore moins.
1: Ouais.
2: L'Aisne, c'est encore moins que nous.
0: Oui,
2: et
0: c'est
2: déjà,
0: ça.
2: Déjà, nous, on est mal barrés.
0: Et pour voir donc l'éventail, tu regardes les Hautes-Alpes.
2: Hautes-Alpes, 252,7.
0: Voilà. Donc, vous voyez un petit peu la différence entre le plus bas et le plus haut.
1: Quatre fois.
0: Et encore, je suis pas sûr que ce soit le plus bas.
2: Pyrénées-Atlantiques, 179,3.
1: D'accord.
0: Oui. C'est bon, voilà, on a donné un ordre de grandeur pour se rendre compte de ce qu'on appelle les inégalités territoriales. Eh bien oui, qu'est-ce qui, attire ces jeunes médecins pour s'installer, pour leur installation, le choix de leur installation? Ben, c'est bête, il n'y a pas grand-chose d'autre à dire qu'ils vont là où la qualité de vie leur semble la meilleure. Et dans qualité de vie, bon, il n'y a pas que la mer comme note un journal quotidien, même si on le remarque, mais aussi tout ce qu'il y a comme infrastructure, équipement pour vivre. Ils viennent en famille.
1: Bien sûr.
0: Et où le prix du foncier aussi est accessible. Des jeunes médecins, ils n'ont pas encore un pactole. Donc, tout cela sont des conditions. Et forcément... Là où on parle des déserts médicaux dans le centre de la France, ben justement, ils ne sont pas que médicaux, les déserts. C'est des déserts tout court. Mmh. Tu as parlé de la démographie vieillissante.
2: Ce sont aussi des déserts administratifs.
0: Mmh. Administratifs et en service public. C'est bien connu. Ouais. Pour information, vous savez, nous avons des informations de la coordination nationale des comités des services publics, de défense des services publics. Eh bien, elle est née. C'est né d'un mouvement dans la Creuse. Tout le monde connaît de notoriété la Creuse, un des départements les moins peuplés de France. Voilà. Donc, c'est vrai que s'il y a moins de services publics, en plus en milieu rural, c'est compliqué de venir avec une famille. Donc, il faut voir l'ensemble. Et puis, c'est vrai aussi... ça se corrobore puisque c'est surtout les nouveaux médecins qui préfèrent le salariat. On va dire que les plus anciens, ceux qui étaient en libéral, sont justement dans le centre de la France et c'est ceux qui sont les plus âgés, les nouveaux allant là où les conditions de vie sont meilleures pour eux.
2: Et... Alors on peut préciser quand même l'importance relative des salariés et des libéraux, puisque le premier mode d'exercice des médecins aujourd'hui en activité, ce sont les salariés. Ils sont 47%.
0: Eh ben oui.
2: Les libéraux sont 41,6%, pas 7, 6.
0: Bah oui.
2: Et certains aussi sont en activité mixte, environ 11%.
0: Oui. On vous donnera un exemple tout à l'heure de cette activité mixte. Donc voilà, ça c'est un des points importants. Mais pas seulement. Dans les évolutions...
2: Il y en a une autre.
0: Allons-y.
2: L'âge moyen des médecins passe sous la barre des 50 ans.
1: Ah, yeah. Oui.
0: Alors qu'avant, c'était au-dessus. Oui. Et cela grâce,
2: qu'avant, ça a augmenté.
0: Et cela, évidemment, grâce à l'arrivée des nouveaux médecins, en particulier...
2: Et qui sont ces nouveaux médecins?
1: Jeunes.
0: Des femmes.
1: Ah, alors là, c'est la pire des choses.
2: Pour la première fois, les femmes sont majoritaires parmi les médecins en activité. Hmm? Elles représentent 50,5% des effectifs en 2026.
1: Ouais.
0: Et elles sont justement dans ces zones d'accueil des nouveaux médecins salariés. Et alors nous, vous savez, vous nous connaissez.
1: Allez, vas-y, vas-y.
0: On sait où vont les médecins salariés. Où vont-ils ?
2: Dans les centres de santé.
1: Voilà.
0: Et voilà.
1: Et voilà.
0: Parce que non seulement, évidemment, leur temps de travail est limité, on peut choisir un temps partiel si besoin, mais aussi ils travaillent en équipe. Et ça, c'est très apprécié, c'est une sécurité pour ces nouveaux médecins. Donc, voilà, donc ça, on ne peut que s'en réjouir, hein, et on va vous donner quelques exemples d'installations dans des centres de santé.
1: Oui, mais en plus, Hélène, tu n'as pas encore voulu le dire, mais les femmes, elles sont plus organisées, plus travailleuses que les hommes, non?
0: Je vais le dire après dans l'étude. Allez voir. C'est que l'étude est très précise.
2: Oui, je voulais revenir sur les étrangers.
1: Est-ce qu'on aura le temps? Oui, vas-y.
0: Vas-y.
2: Les médecins à diplôme étranger jouent un rôle croissant dans l'équilibre démographique de certains territoires et dans certaines spécialités. Ils sont 14,2% des médecins inscrits au tableau de l'ordre.
0: 14%. Ouais. Ben merci hein, les copains de venir chez nous pour nous soigner.
2: Donc ça serait bien quand même de ne pas leur compliquer la tâche.
1: Et de leur donner un salaire.
2: Comme le fait actuellement le gouvernement.
0: Un statut et un salaire à la hauteur de leur diplôme, de leur formation et de leur responsabilité. Tout à fait. Donc très bien pour... tu as bien fait de compléter cette information. Donc, quelques exemples qui sont donnés, qui ont été donnés dans une émission radiophonique, d'où vont ces nouveaux médecins et ces centres de santé qui, rappelons-le, en 5 ans, ont été multipliés par 2, hein, nous avait dit le docteur Éric May qui était venu à notre débat. Eh bien, par exemple, à Verdun-sur-Garonne, petite commune de 4000 habitants, Eh bien maintenant, il y a un centre de santé, donc la première qui a ouvert le centre, le

0: 4 jours. Donc, vous voyez, c'est ça le système mixte hein, entre salariat et libéral.
1: Ça répond tout à fait à ce qu'on dit depuis toujours, il n'y a aucune opposition entre la médecine libérale et la médecine salariée.
0: Tout à fait. Ouais. Et donc, il faut quand même aussi saluer le travail d'une région. La région Occitanie, elle a misé sur le salariat. Elle a implanté 26 centres de santé et près de 120 médecins. Ça nous rappelle le département
1: de Saône-et-Loire,
0: qui avait aussi pris les choses en main. Et au total, ça a fait, on compte, 500 000 consultations en 3 ans. Donc là, vraiment, c'est sur une région. Ces exemples-là nous donnent envie, une fois de plus, nous, d'aller voir nos voisins de la communauté de communes de Retz, du pays de Retz, en Valois. Hein, Christian ?
1: Oui, parce que quand on regarde les chiffres de patients du centre de santé, on s'aperçoit qu'il y en a beaucoup qui viennent de cette communauté de communes.
0: Voilà. Eh bien, on va terminer quand même sur un élément de l'étude que Daniel m'a chippé. Eh bien, on constate que quand ce sont les femmes médecins, eh bien, il y a moins de complications médicales. Elles sont moins fréquentes avec elles. Et on nous dit que, ma foi, les femmes sont plus méthodiques, consciencieuses, organisées. Voilà. Donc, c'est bon pour les patients,
2: c'est
0: ça.
2: C'est pas bon, ça. C'est pas partial, ça, ton histoire.
0: Non, c'est dans le rapport. C'est pas moi qui le dis. C'est l'ordre des médecins.
2: Mais oui.
0: Eh bien, chers amis auditeurs, auditrices, voilà, nous avons un peu balayé rapidement. Oui. Mais en tous les cas, c'était une étude vraiment très intéressante pour nous et voilà, qui rend un peu plus optimiste par rapport à la situation actuelle.
1: Et qui valide notre démarche.
0: Complètement.
2: Encore.
0: Donc, comme d'habitude, vous savez que vous pouvez nous écouter en direct le samedi à 9h15, pardon, mardi 13h, jeudi 16h. Et si vous nous avez manqué, eh bien, il reste le podcast. Au revoir.
2: Au revoir, les amis.
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6: 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La cadette d'Alexandre Dumas, fils, n'a pas suivi les traces de son père dans l'écriture. 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Mobilisée dès le 2 août 1914, Jeannine Dumas fut infirmière-major de la Société française de secours aux blessés militaires. Elle sera ensuite décorée de la Légion d'honneur pour son engagement pendant le conflit. 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
1: Philosorire, une émission philosophique où ceux qui ne savent rien en savent toujours autant que ceux qui n'en savent pas plus qu'eux. Pour ne pas changer la formule, amis du jour, bonjour. Aujourd'hui, 24e émission de philosophie appliquée. Encore une fois, Philosorire est hors des murs de la radio, car aujourd'hui, nous sommes invités par l'ULCGT de Crépy-en-Valois et nous avons posé notre studio dans la maison des syndicats, rue de la Petite Vitesse à Crépy-en-Valois. Merci pour votre accueil. À la technique, notre fée Clochette, fidèle au poste et responsable du temps qui passe. Derrière le micro, toujours votre animateur préféré, d'après un sondage de l'écho des philosophes, hein, Jean-Antoine Baudricourt, au service de la culture, de l'intelligence et du bien-parler.
2: C'est pas un sondage IFOP.
1: En ces temps troublés, tout n'est que violence et désolation. Il m'a semblé opportun, je dirais même plus essentiel, de parler de paix. Sur ce sujet, on peut citer quelques auteurs célèbres. Alfred de Musset disait dans « On ne badine pas avec l'amour »« Le plaisir des disputes, c'est de faire la paix ». Aristide Briand, notre grand homme politique de la Troisième République, a écrit « Pour faire la paix, il faut être deux, soi-même et le voisin d'en face ». Enfin, notre grand philosophe Alain, que j'aime bien citer, « Il n'y a de paix qu'entre esprit et esprit ». J'ai donc invité aujourd'hui deux philosophes spécialistes qui ont consacré une partie de leur vie à réfléchir sur ce thème. D'abord, M. Augustin Concorde. Bonjour, monsieur.
3: Bonsoir.
1: Vous avez été nominé prix Nobel de la paix en 1989 pour avoir détruit le mur qui vous sépare de vos voisins le 8 novembre 1989, heure de Paris, une journée avant Berlin.
3: Une journée avant Berlin, et pourtant...
1: Vous leur avez ouvert la voie.
3: Voilà, c'est Berlin qu'on a retenu.
1: D'accord. Mais le prix, il a été néanmoins donné au Dalai Lama cette pour avoir fui...
3: 30 ans après.
1: Le Tibet sous le joug chinois. Alors, vous êtes philosophe autodidacte proclamé par vous-même.
3: Tout à fait.
1: Et vous écrivez en toute liberté dans les transports en commun quand vous allez au travail.
3: Voilà.
1: Enfin, quand vous allez au travail. Vous travaillez souvent.
3: Et je travaille à l'usine de Roubaix, hein, où je vends des huiles essentielles au commun des mortels.
1: Ah, c'est important, ça.
3: Oui, c'est un travail important.
1: C'est pour le bien-être.
3: C'est pour le bien-être.
1: D'accord. Bon, oui. Vous avez écrit un poème épique de 500 pages, un poème en vers et silore progressif,
3: oui,
1: qui s'intitule
3: « Paix, paix, paix, plouf ».
1: Oh, c'est bien.
3: Alors,
1: ça.
3: Pendant 500 pages, je dis « paix, paix, paix, plouf ».
1: Et toujours en français ou dans différentes langues?
3: Non, toujours en français.
2: C'est fort.
3: Exprimé en français.
2: C'est fort.
3: C'est fort. Hein.
2: Ah, c'est intense.
1: C'est essentiel.
3: Je connais peu de gens qui sont allés jusqu'au bout.
2: Oui, c'est vertigineux. Quoi. C'est
1: fou. Alors ensuite, pour vous apporter la controverse ou la concorde, comme j'aime à le dire tout le temps, c'est bien.
3: C'est bien des mains.
1: L'inévitable, Alibert Armanguédon, que je suis obligé de garder, hein, parce qu'il nous est imposé par le président de la radio.
2: Donc, oui.
1: On n'a pas le choix.
2: Merci.
1: Bonsoir, monsieur Guédon.
2: Bonsoir à tous.
1: Alors cette fois, vous êtes professeur de philosophie pacifiste.
2: Oui, tout à fait.
1: Grand maître de conférence à la faculté de pensée en Ille-et-Vilaine, comme d'habitude.
2: Oui, bien sûr.
1: Mais
2: oui.
1: Vous avez écrit plusieurs bouquins.
2: Oui.
1: Paix, rire d'amour, de la vie.
2: Oui, tout à fait.
1: Un autre qui s'appelle On connaît le prix de la guerre quand la paix ment.
2: Tout à fait.
1: Jusqu'ici, j'ai tout bon.
2: Tout bon, oui.
1: Le monde nous crie paix, paix, si vous m'aimez.
2: Tout
1: et
2: à
1: enfin,
2: fait.
1: Et vous avez écrit aussi.
2: Alors, c'est pas exactement ça.
1: Ah bon,
2: hein, c'est. Je sais pas, je veux vous le dire.
1: Ah,
2: voilà,
1: si vous savez pas ce que vous écrivez,
2: oui,
1: ça démarre
2: le
1: mal.
2: Le monde nous crie paix, paix, si vous m'aimez.
1: Ah, si vous m'aimez.
2: Si vous m'aimez.
1: Ah, d'accord. Et ensuite, vous avez écrit Fichez-moi la paix, ou le cri d'un dictateur à qui l'on voulait empêcher de faire la guerre.
2: Tout à fait.
1: Et tout ça aux éditions Passem Parabellum.
2: Eh bien, vous êtes pas trompé. Très bien, monsieur Baudricourt.
1: Alors, selon la formule de cette émission, toujours trois questions que je vais poser à mes invités. Et pour une fois, la transition est très facile, puisque le nom des éditions Passem Parabellum est un morceau de la maxime Civis pacem, parabellum, si tu veux la paix, prépare la guerre. Donc, ma première question est toute trouvée. C'était une formule de Jules César, évidemment. Jules César disait, si tu veux la paix, prépare la guerre. Donc, à l'inverse, est-ce que si tu veux la guerre, il faut préparer la paix? Qui veut démarrer?
2: Je laisse l'avantage
1: allez, Augustin, à
2: Monsieur Concorde.
1: L'avantage.
2: Invité.
1: L'avantage.
3: Là, ça commence.
2: Bon. Invité,
1: allez,
2: Monsieur Concorde. Exceptionnel de l'émission.
3: Je dirais que Monsieur Guédon n'a pas envie de commencer.
2: Grand poète.
1: Non, grand il aime bien finir, Monsieur Guédon, pour faire croire que ses idées sont mieux.
3: Voilà. Là, je vous lance. Je commencerai donc. Eh bien, de cette phrase guerrière qui traversa tant de siècles sans sagesse, prononcée par un impérateur n'ayant jamais eu le titre d'empereur, auto-proclamé sur le trône de ses ambitions, échoué sur la grève de ses rêves, ces mots restèrent accrochés au temps qui passe pour atterrir dans les griffes d'un monde capitalisant la guerre pour les plus pauvres, pour garder la paix des plus riches. La paix de ceux-là même qui roulent en voiture, téléphone connecté, et qui doivent toujours garder en tête, aidés par leurs réseaux sociaux, que la guerre est à leur porte, que les 12 coups ont été frappés et que la pièce peut commencer. Un capitalisme nationaliste qui serre et resserre les boulons du manège des nations. Dans les poulaillers d'acajou, d'où l'on pond en batterie des idées du jour, pour la basse-cour, la peur de la guerre ne doit jamais, je dis bien jamais, donner l'impression que la paix n'a pas d'avenir. Vous entendez bien ce que je dis.
2: Oui, oui.
1: On ne comprend pas tout, mais on entend.
2: Non, c'est, voilà. La force poétique des propos est formidable.
3: Et si la paix n'a plus d'avenir, c'est qu'elle est sous le tapis des pays qui possèdent cette arme destructrice, c'est-à-dire l'idée même que les mieux armés sont les plus en paix. Nous sommes toujours dans ce monde-là, celui où les gentils ont besoin de méchants. Mais les gentils, tout de même, ont de drôles de gueules de méchants aujourd'hui. Ne trouvez-vous pas ?
2: Tout à fait. On ne sait plus qui est qui. Et...
3: où sont méchamment cons, c'est à voir. Alors, faut-il la guerre pour préserver la paix ? Eh bien, je dirais non, il faut la guerre dans la paix. Ce besoin-là est mondialisé par ceux-là même qui ne s'emmerdent même plus à la désirer, cette paix. La vraie question que l'on devrait se poser ce soir, Monsieur Baudricourt, serait pourquoi le monde d'aujourd'hui a tellement peur de la paix pour être autant rassuré par la guerre. Voilà.
2: Formidable.
1: Pas mal.
2: Oui, c'était un excellent travail de philosophie, parce qu'on n'a rien compris, mais c'était très beau.
1: Très bien, parce qu'il nous a parlé de la guerre, moi je parlais de la paix, donc il a repris la formule à l'envers.
3: Voilà. Il suffit, allons voir ce que M. Guédon va répondre.
2: Bravo, Monsieur Concorde.
1: Monsieur Guédon, allez.
2: Écoutez, puisque pour cette question, cher M. Baudricourt, vous nous citez le grand philosophe humaniste de guerre que fut Jules César.
1: Bien sûr.
2: Je me permettrai de mon côté de citer trois citations de trois philosophes différents. Ah. Pierre de Brie disait « On trouve toujours de l'argent pour faire la guerre, jamais pour vivre en paix. »
1: On ne va pas en faire un fromage. Hein.
2: Voilà.
1: Pierre de Brie.
2: Léoto disait « Tous les peuples sont pour la paix, aucun gouvernement ne l'est. » Et enfin, Anatole France disait « Dans une guerre, on croit mourir pour la patrie, on meurt pour des industriels. » Et je rajouterai qu'il est vrai. Il est vrai que chaque guerre, quelle qu'elle soit, est une cause liée à des intérêts. Mais ce ne sont jamais les intérêts de ceux qui en meurent. Mais revenons à votre question, Monsieur Baudricourt. Comme tous les dictateurs et faiseurs de guerre en tout genre, Jules César disait beaucoup de conneries. Et de nos jours, la tradition perdure. Car, et tout le monde le sait, le point commun entre tous les dictateurs et va-t-en-guerre d'hier et d'aujourd'hui, c'est bien sûr le manque d'intelligence. Mais hors le vide sidéral intrinsèque à la philosophie guerrière, il arrive parfois, hélas, que les réflexions polémologiques, et la polémologie, comme tout le monde va l'apprendre, c'est l'art dégénéré de faire la guerre, s'avère devenir philosophiquement en accord avec son temps. Or, chez les humains, et l'histoire me donnera raison, le temps de la guerre est constant. Oui, il est constant de guerre. Mais il est perpétuel. Et à cause de cet état de fait, l'on ne peut pas avoir la paix qu'en préparant la guerre. Car pour être tranquille, un pays doit, dans le concept permanent de la philosophie testéronique, montrer qu'il a toujours la plus grosse armée, la plus grosse bombe, la plus grosse façon de détruire la planète, bref, la plus grosse façon d'être le plus gros con.
4: et ceci dans l'espérance d'intimider les autres pays pour que ceux-ci vous fichent la paix. Et comme les cons sont vaches, on voit aussi le contraire. Ce qui s'avère être une méthode aussi efficace, n'est-ce pas ? Sournoise et dangereusement hypocrite que la première, vous me direz. Si vous êtes un pays qui jurait, proclamait, promettait la paix à vos voisins, vous mettez ceux-ci en confiance envers vous. Et dès lors, rassurés que vous les considériez comme des amis, ils baissent leur garde et vous en profitez, assassins belligérants que vous êtes, pour leur servir une poutinade bien gratinée. L'exemple connu de cette manœuvre est l'invasion de la Pologne par Hitler, avec qui cet enfoiré avait signé un pacte de non-agression, leur garantissant la paix. La moralité philosophique que nous offre depuis toujours notre humanité, c'est que guerre ou paix, il faut pacifier.
1: Eh ben voilà,
3: voilà. Pacifier, c'est magnifique.
1: Non, mais voilà une belle démonstration, monsieur Concorde. C'est vrai, on comprend.
4: Merci, monsieur Baudricourt.
1: Pour une fois, je comprends ce que dit Libéra Armanguédon.
4: Je le signale
1: aux auditeurs.
4: Le philosophe permanent que lui qui est naturel.
1: Oui, voilà, bien sûr. Passons à une deuxième question.
3: Oui, une deuxième question.
1: Alors, est-ce que l'écart entre guerre et paix est guerre et paix ?
3: Une question difficile.
1: Et guerre et paix, hein, ça ne s'écrit pas pareil, guerre et paix. Hein,
3: je comprends bien, c'était une question difficile.
1: C'est pas, oui, bah, je ne sais pas moi. Mais les questions ne sont pas là pour être faciles non plus.
4: Si vous avez quelque chose de guerre et paix à dire, dites-le.
1: Allez. Allez, monsieur.
3: Bien, je vais répondre.
1: Vous ne laissez pas distraire, monsieur Concorde, hein, parce que sans ça, on ne finira pas.
3: Oui, mais quand vous avez une tête comme ça qui vous observe,
1: oui,
3: c'est très difficile.
1: Vous regardez autre part.
3: Voilà.
4: Oui, je vous observais avec.
3: Donc, est-ce que l'écart entre guerre et paix n'est guerre et paix ?
1: Ben oui.
3: Non seulement l'écart n'est pas épais, mais je dirais même plus, il n'existe pas.
1: Ah.
3: À l'image tant biblique que coranique de Caïn et d'Abel, guerre et paix sont deux jumelles. L'une est nomade, l'autre sédentaire. La paix, tout comme Abel, garde ses moutons se promenant sur les coteaux de la terre. La guerre, quant à elle, travaille cette terre d'arrache-pied, y cultivant ses diverses plantations et récoltant le temps venu l'usufruit de son travail. Mais à l'image de cette histoire, Dieu, qui lui jouit d'un grand capital universel, récompense toujours la paix, donnant ainsi à la guerre toutes les bonnes raisons de la tuer, cette paix. Vous me suivez ? Non, c'est normal.
4: Oui,
1: allez-y.
3: Ce qu'il ne faut pas confondre ici, c'est l'universalité de cette absurdité donnant lieu à une fausse vérité avec laquelle la vérité elle-même se confond. Hein, vous me suivez
1: Répétez un peu la phrase.
3: Ce qu'il ne faut pas confondre ici,
1: oui, voilà.
3: C'est l'universalité de cette absurdité hein, que je prononce moi-même
1: oui, bien sûr.
3: Bouche, donnant lieu à une fausse vérité avec laquelle la vérité elle-même se confond. Hein. Et à partir de là, on peut cimenter.
4: C'est ce que j'avais compris.
1: Bien
3: Car
1: sûr.
3: En vérité, je vous le dis.
1: Ah là là, voilà, prophète.
3: De l'indifférence engendre et naît la différence. Mais ils sont nés d'un même fruit. Les deux vers dans la même pomme pourrie. Explication. Deux êtres, deux choses qui sont identiques, semblables, un noir, un blanc, un croyant, un incroyant, Caïn, Abel, la guerre, la paix, créent cette frontière tracée à même le sol de la même terre, tatouée sur la peau même de nos existences précaires, que nous tentons, allez savoir pourquoi, de raccourcir encore et encore dans les conflits idiots de nos vies déjà offertes à ces dieux du grand capital. Mmh. Conclusion. C'est important, les conclusions.
4: Oui, hein.
1: Bien sûr. Allez, allez-y.
3: Là, au milieu de nulle part,
4: oui.
3: Perdu dans un espace qui nous dépasse, quelque part entre rien et rien du tout. Peut-être, et je dis bien peut-être, avons-nous besoin de guerre et paix ? Et que cela ne soit guerre et paix pour atteindre ce rien qui, pour nous, est un tout.
4: Formidable. C'est... Hein.
1: Non, oui, notre rien et
3: c'est
1: tout.
3: C'est formidable de.
1: Bien sûr.
4: Vous rappelez par vos propos que chaque philosophe est un prophète en soi. Hein. Moi aussi, je suis prophète, mais en deux mots. Oui, c'est... Mais c'est excellent ce que vous avez écrit. Oui,
3: faites attention quand même. Hein. Faites attention bien quand même, Guédon, parce que vous allez un peu loin.
1: Vous avez pompé
3: alors
1: un peu.
3: Alors maintenant, on va voir ce que vous allez répondre à cette question.
1: Vous avez pompé un peu dans les Saintes Écritures.
3: Alors, j'ai eu une éducation religieuse, évidemment.
1: Ben, bien sûr.
3: Qui me poursuit. Hein, qui me suit.
1: Et qui vous rattrape ?
3: Qui m'emmerde, même parfois. Mais... Ah,
4: 2000 ans, une éducation judéo-freudienne.
2: Et voilà.
1: Bien sûr. Allez, mon cher Alibert Armand-Gédéon.
4: Oui, alors...
1: Est-ce que l'écart entre guerre et paix est guerre et paix ?
4: Mais qu'est-ce qui fait cet écart entre guerre et paix ? Qu'est-ce qui fait que cet écart entre guerre et paix soit guerre et paix ou colossalement mince ?
1: Oula ! Comment on dit ?
4: Colossalement mince.
1: Ah oui, colossalement mince.
4: Oui,
1: c'est mieux comme ça.
2: J'avais dit colossal.
1: Je crois que c'était un mot qu'il avait inventé.
4: Je l'ai dit.
1: Bon. Parce que les philosophes inventent des mots de temps en temps, donc ça aurait pu être un mot inventé.
4: On peut revenir
1: surtout à Libère.
4: Est-ce le fait d'être humain ou pas ?
1: Oui.
4: Naître ou ne pas être humain ? Que choisissons-nous d'être ? Qui sommes-nous ?
1: Eh bien, nous, on est nous. Et nous, c'est nous. Et vous, c'est vous.
4: Il paraît que nous sommes intelligents.
1: Ah, voilà,
4: mais c'est quoi être intelligent ? C'est pouvoir penser ? C'est pouvoir tuer ? C'est pouvoir penser à tuer ? Alors, sommes-nous des animaux ? Apparemment, nous sommes beaucoup trop bêtes. Alors, qui sommes-nous ? Des monstres ? Des humains ? Non. Avant toute chose, loin de tous les dieux, de toutes les idées, de toutes les couleurs, au cœur même de l'évidence, nous sommes des terriens. Nous habitons une planète, l'orange bleu d'un poète, un petit point d'humilité dans l'immensité d'une galaxie, un désastre de l'univers. Un désastre ou une merveille ? C'est un autre choix. Oui, une terre de vie, paradin de paradis, une terre de vie qui se meurt, contaminé, rongé par un mal incurable dont il est lui-même l'antidote, l'homme. J'allais dire l'être humain. Mais l'homme est-il un être humain ? Je vous pose la question. Oui, je répondrai à votre place. Oui, je réponds à votre place.
1: Ben oui.
4: Oui, l'homme est capable d'humanité, de compassion, de bonté, de sagesse, d'amitié et d'amour. Que des sentiments qui, comme nous, si l'on n'y prend pas garde, sont en voie de disparition. Car dans notre cosmos étoilé, le bipède erectus, dans la monstruosité génétique de sa bêtise, oubliant le naturel de la vie, oubliant que le naturel de la vie, c'est de vivre pour le bonheur dans la paix, a réinventé la destruction, la guerre et la mort. Alors quoi ? Y a-t-il plus d'armes que d'âmes ? Plus de bellicistes que de pacifistes ? La Terre ne serait-elle qu'une boule de fiente qu'il nous faut sans cesse prospecter pour en extraire l'odeur des roses ? Et pourtant... Pourtant, les braves gens pétris d'humanité sont légions. Ils vivent en multitude dans chaque pays, dans chaque couleur, sous tous les dieux. Des êtres qui, avec juste leur cœur, n'aspirent qu'à vivre heureux dans la paix avec leur famille, leurs enfants, leurs amis, leurs amours. Alors quoi ? Quoi ? Ces humains-là devraient-ils se faire violence pour exister dans les médias ? Pour effrayer les monstres plutôt que de les faire marrer ? Les monstres qui, bien souvent, sous le prétexte fallacieux du patriotisme, les envoient loin de leur bonheur, mourir de massacre, sacrifier leurs enfants pour leurs propres intérêts ? Oui, les intérêts d'un monstre bien vivant, bien protégé, qui profite lui de sa vie, de leur vie, de votre vie. Et tous ces monstres, qu'ils soient russes, coréens, africains, des Amériques, d'Europe ou d'Afrique, extrémistes religieux ou politiques, qui tuent notre liberté d'exister. Toute cette multitude de tortionnaires ne seront jamais en première ligne d'abattage. Alors, terriens de tout pays, de toutes les couleurs, quel que soit le Dieu vous protégeant de votre enfer, pourquoi servir ces criminels ? Militaires obéissants, quelle que soit la couleur de votre drap de peau, pourquoi tuer vos semblables ? Des frères, des amis, des enfants, des familles, des amours ? Pour des monstres plus fiants que puissants, plus insignifiants que vivants ? Bon, je vois. J'entends déjà Monsieur Concorde et toutes les autres. J'entends les critiques de tous les fascistes, de tous les partis, de tous les bien-pensants que la politique condamneront de niaiseries crétines mes misérables propos. Mais la naïveté, cher garant de moralité guerrière, gardien de la juste pensée génocidaire, la naïveté est ce qu'il me reste de l'enfance. À l'époque où cow-boy, pirate, aventurier de ma vie aux genoux écorchés, je mourais toujours pour de faux, où je croyais que la terre n'était qu'un terrain de jeu, où vivaient l'affection, la tendresse et la joie. Bien sûr, je sais pertinemment, assassin d'humanité, faiseur de guerre, trucideur de paix, que mes propos vous feront rire, mais que m'importe, pour moi et pour tous les braves gens merveilleux de cette planète, vous ne serez pour toujours que des sales cons.
1: Ben, ça ne nous fait pas rire. Ça ne fait pas rire. C'est plutôt un meeting.
2: Il était armé. Il a tiré à vue.
1: C'est plutôt un meeting, hein, parce que la question était simple. Hein. Est-ce que l'écart entre guerre et paix est guerre et paix ? Vous me disiez oui ou non ?
4: Eh bien oui. L'écart entre guerre et paix, c'est.
1: Attends, est-ce que là, on n'a rien compris ?
4: Eh bien si.
1: Il y en a tellement que. Est-ce que c'est de la fiente ? Est-ce qu'on malaxe de la fiente ?
4: L'écart entre guerre et paix, c'est où on est humain, où on ne l'est pas. Voilà, où on est un sale
1: fallait
4: con,
1: le dire comme ça.
4: C'est tout
1: tout
4: ça.
1: Le monde aurait compris si vous aviez dit ça
4: oui,
1: comme
4: mais
1: ça.
4: Mais moi, je. Voilà, le fil. Je,
1: ah,
4: la,
1: vous partez, la, dans, la les, paix, partez dans les diatribes.
4: Je pars en guerre contre la guerre.
1: Ah, voilà, ben voilà, là on
3: mais
1: comprend
3: alors, quand
1: mieux.
3: Vous étiez enfant, parce que vous parliez de ça, de votre enfance, vous aviez des cheveux.
4: Alors, tout petit, déjà, j'avais.
1: Dans son enfance.
4: Tout petit, j'étais vieux.
1: C'était d'avant-guerre, donc.
4: Ah oui. Non, ah,
3: c'est, oh là, j'ai porté le chapeau.
4: Non, non, la toque. Oui.
1: On a le temps pour la troisième question.
4: Oui, la
1: quand
4: trois,
1: même.
4: Pour la troisième, troisième question. Question.
1: Alors, la troisième question.
3: Je suis en sueur.
1: Oui, non, mais la troisième question, j'espère que je ne vais pas vous choquer. Hein,
4: non, non,
1: parce
4: non.
1: Que
4: non, non
1: rien j'ai employé un langage un peu vert, évidemment, mais on a des exemples. Hein, Céline, dans Mora Crédit, emploie cette langue-là. Jean Tellet, aussi, dans Le Montesquieu, ou d'autres. D'autres bouquins emploient aussi ce langage-là, évidemment. C'est un langage, moi. Et bah je n'emploie que des mots qui sont dans le dictionnaire,
4: bah vous
1: qui sont validés
4: pas,
1: par l'académicien. Hein. Donc, voilà. Mm-hmm. Franchement, je me lance, allez.
4: Allez, oui.
1: Franchement, mais... pour les trous du cul, est-ce que la paix, ce n'est que du vent ? Qui veut parler ?
4: Allez-y.
3: Toujours à moi de commencer.
4: Si oui.
1: Ben, bien sûr, il veut finir.
4: Bah, si vous voulez, je commence. Vous voulez que je commence ?
1: C'est notre philosophe maison.
3: Je vais vous laisser terminer parce que vous avez mais, l'art et la mais, manière.
4: Ah ben je
1: vais poser. Monsieur Concorde, permettez monsieur, que oui. je dispose quand même.
4: Oui, oui,
1: parce
4: oui,
1: que
4: oui,
1: c'est
4: oui,
1: quand
4: oui,
1: même
4: oui,
1: mon émission, oui, hein, c'est pas la vôtre.
4: C'est
1: donc,
4: oui.
1: Et on a des obligations. Monsieur Libert est obligé de finir. C'est d'accord. Le représentant de la radio, donc on n'a pas le choix.
3: Donc,
1: vous êtes obligé
3: je
1: de.
3: Je commence
1: vous êtes invité,
3: à terminer.
1: Vous êtes invité. Allez, commencez à terminer.
3: Très bien. Donc, répétez la question pour le plaisir de l'entendre.
1: Allez, pour les trous du cul, oui. Est-ce que la paix, ce n'est que du vent ?
3: Eh bien, je dirais que tout dépend de qui parlons-nous ici, monsieur Baudricourt.
1: Ben, parlez qui vous voulez, hein, moi ça ne me gêne pas.
3: Si vous entendez par là les dignes représentants des trous du cul que nous sommes, c'est-à-dire les super trous de balles, élus par la fange la plus épaisse des trous du cul du commun des mortels, le populo, j'aurais tendance à répondre oui. La paix est un vent au même titre que les perturbations intestinales pour les cerveaux de nos leaders mondiaux qui, n'en négligeons pas les faits, pour certains, ont la bouche en forme de trous du cul. Des trous du cul parlants dont les mots ont une odeur qui devrait refouler les foules, mais au lieu de ça, les attire tels des aimants. Ils ont voté en masse pour ces personnes à la masse. Alors pourquoi, me direz-vous ?
1: Je ne sais pas, je ne sais pas.
4: Pourquoi
1: je vous pose la question, alors pourquoi ?
3: Eh bien
4: on vous demande la réponse.
1: Allez, dites-nous pourquoi alors.
3: Eh bien
1: puisque vous voulez.
3: C'est le début de ma réponse. Eh bien.
1: Eh bien, allez-y, ben, pourquoi alors ?
3: Parce que cette odeur-là, on la connaît.
1: Ah !
3: On la reconnaît, elle schlingue bien comme il faut, mais c'est une odeur bien de chez nous, pas une de ces odeurs étrangères dont nos nez ne reconnaissent pas le fumé. Les bougres font en sorte que le monde qui nous entoure sente plus fort que leurs propres propos, sortant de leur bouche en forme de trou du cul. Ils utilisent une puanteur bien de chez nous pour exacerber les odeurs venues d'ailleurs. Comprenez hein, ce que je dis ?
4: Mais oui, oui, on est...
1: Bien sûr, bien sûr. Monsieur.
3: Alors, j'en
1: voilà,
3: suis...
1: Voilà.
4: Il a perdu le fil de ce qu'il disait, c'était...
3: Le message
4: mauvais,
3: ici
4: là.
3: Étant « mieux vaut un trou du cul venant d'ici » plutôt que deux trousseaux, en deux mots.
4: Ah oui, ah, deux trousseaux en deux mots.
3: Venant d'un ailleurs qui diverge, cette fois-ci, en un seul mot. Hein.
4: Ah, oui. Ah bon ?
3: Oui.
4: Ah bon ?
3: Bref, faisons court, n'ayons pas peur de dire qu'en France, en Europe et un peu partout dans le monde, un trou du cul ne vaut pas mieux que deux, tu l'auras toujours, dans le milieu de tes fesses.
1: D'accord.
3: Ah, une oui. Formule
1: d'accord,
3: que je
1: peux
3: vous
1: laisser. La paix là-dedans, elle est où la paix ?
4: Oui.
3: Car le trou du cul, c'est central, messieurs. C'est
4: oui.
3: Central, c'est au centre. Mm-hmm. Alors, ne vaudrait-il pas mieux regarder ailleurs pour ne pas être dans le vent de ces gens-là ? Créons nos propres odeurs. Soyons fiers, pardon, d'être des trous du cul qui partagent. Créolisons le monde et ne laissons plus la charrue aux mains sales de ceux qui se torchent avec nos vies.
4: Bravo.
1: Bravo. Ah, bravo, mais la paix...
4: C'est bien terminé.
1: On a du mal à savoir où est la paix là-dedans.
3: Eh bien, elle est entre nos mains, monsieur Baudricourt.
1: Ah, c'est entre nos mains, là.
3: Bien sûr.
1: D'accord.
3: Nous sommes la masse.
1: D'accord.
3: Nous pouvons changer tout ça.
4: Écoutez, on va vous...
1: Allez, monsieur...
4: Hein, on va vous fiche la paix.
1: Allez, monsieur Alibert. Alibert, je ne repose pas la question, ce n'est pas la peine.
4: Non, non.
1: Vous l'avez bien compris.
3: Si, reposez la question.
1: Pour le plaisir. Alors, pour les trous du cul, est-ce que la paix, ce n'est que du vent?
4: Alors, je vous rappelle, chers auditeurs apopatophobes, alors je rappelle que je rappelle que les je vais vous expliquer, les apopatophobes sont ceux qui ont la phobie des excréments. Voilà.
1: D'accord.
4: Donc, chers auditeurs, apopatophobes, donc je suis parti, et vous?
3: Oui. Donc vous êtes parti.
4: Chères auditrices, trop sensibles pour respirer les selles, que les trous du cul évoqués par M. Baudricourt sont des va-t-en-guerre dégénérés qui prennent plaisir à nous mettre dans la merde.
1: Voilà, là au moins on comprend, vous voyez un peu, monsieur.
3: Oui, bon, enfin, c'est un peu ça.
1: Là, on comprend, évidemment, ça me paraît logique.
4: Et effectivement, pour les anus débiles, le mot paix n'est qu'un vent insignifiant, une brise de rien. Mais attention, je parle de la paix et non du mot paix, qui est aussi un vent odorant ou non, émis par les trous du cul suscités. Il arrive parfois que ces brises se changent en tempête. Et viendra un jour où les pacifistes, écœurés par les odeurs de l'horreur, prendront les armes pour faire la guerre à la guerre. Aussi, je préconise à tous les dirigeants de la connerie humaine, va-t-en-guerre de tous les uniformes, de jeter leurs armes et leurs ambitions assassines au feu, et au lieu de faire la guerre, de se mesurer pour savoir qui a la plus grosse intelligence et faire des concours de paix. Cela sentira moins mauvais pour les populations et pour la planète.
1: Ah ben voilà.
3: Effectivement, vous avez fait
4: c'était bien. Ce
1: ah, c'était
4: fait,
1: bien, c'était monsieur Alibert, on va vous garder parce que là c'était bien.
4: C'était bien.
1: Là, c'était bien là.
3: C'est un faillot, mais enfin bon.
1: Franchement, c'est bien. On va faire des concours de paix.
3: Vous êtes là dans toutes les émissions.
4: Non, mais monsieur Baudricourt.
1: Bien sûr.
3: Est-ce qu'on m'invite?
4: À l'intelligence de l'analyse.
1: Bien, on vous invite une fois, c'est déjà pas mal.
3: Une fois.
1: C'est déjà pas mal. Vous pouvez parler un peu de vos verres ici, l'or.
3: Oui.
1: Pépé, plouf.
4: C'est pour ça que je suis
3: toujours là. Paix. Plouf.
1: Ben voilà.
3: 500 pages.
4: Paix, plouf, je rajouterais.
3: Histoire qu'on comprenne bien le message.
4: Paix, plouf, et la guerre fait un barouf.
1: Ben voilà, voilà, voilà. Voilà, c'est un livre dans le vent.
4: Ben c'est un livre dans le vent, tout à fait. Voilà.
1: Non, mais
4: Baudricourt, le mot de la fin.
1: À Libéra.
4: Le mot de la fin, pas très fin.
1: Le mot de la fin, c'est et si on faisait des concours de paix dans le monde? Est-ce que ça serait possible?
3: De faire des concours de paix dans le monde?
1: Est-ce que les 200 et quelques nations qui existent au monde...
3: Mais je pense qu'ils le font, il y a même un prix pour ça.
4: Ouais. Ou alors, je propose un truc, une guerre, voilà. Alors les dirigeants font une guerre, alors ils se mettent, chaque dirigeant de chaque pays se met à se battre là, et puis autour, il y a tous les peuples qui applaudissent et qui se réunissent dans une communion de paix en regardant les dirigeants se casser sur la gueule, quoi. Ça serait sympa, ça voilà, au moins on saurait pourquoi on se bat, ça serait aussi du sport. Hein,
3: Ou pour qui,
4: voilà.
1: Pour qui on se bat?
4: Et puis, pour la paix, hein, et puis les deux dirigeants, là, imaginez aujourd'hui.
3: En slip à étoiles,
4: voilà,
1: on aurait des équipes alors. On aurait des équipes. Voilà. On formerait des équipes de paix.
3: Bon, je crois
1: se battraient.
3: Que ça commencerait.
4: De paix, oui. Puis non, c'est une bonne odeur de conciliabilité, une bonne odeur de concorde. Voilà.
3: Ah. Ah. Là, vous me flattez. Là, vous
4: concorde
3: flattez.
4: Humaniste, c'est ça. Ouais.
3: Après la failloterie, le flattage. Bon.
1: Pour que vous reveniez, peut-être.
3: Ouais,
1: peut-être. Bon, si vous avez d'autres.
4: Non, je
1: si vous, si vous écrivez d'autres poèmes comme ça.
3: J'en ai d'autres. J'en ai d'autres.
1: Guerre, plaf. Ah bah, je sais pourquoi.
4: Non, mais gardez-le pour vous. Gardez-les pour vous. Ils sont forts. Ils sont trop forts pour nos pauvres esprits. Non, gardez-les pour vous.
1: Ouais. Vos poèmes, où est-ce qu'on peut les trouver?
3: Eh bien, je n'ai pas de maison d'édition actuellement.
1: Ah mince, sinon, chez vous?
3: Alors, je les distribue sur les marchés, n'est-ce pas?
1: Ah oui, vous travaillez à Roubaix.
3: Voilà, le dimanche, je les appelle mes fleurs de papier.
4: Alors, quand vous déclamez ce genre de poème, est-ce qu'on vous fout la paix ou est-ce qu'on...
3: on me donne même de l'argent parfois.
4: Ah oui,
3: pour,
4: quand même.
1: On vous en donne guère.
4: Guère, même.
1: C'est ça, peut-être, non?
3: Pas assez.
1: Ah oui.
3: On n'en a jamais assez.
1: Bon, et ben voilà, c'est la fin de philosophie aujourd'hui.
4: Ouais,
1: merci, monsieur Concorde.
3: Vous n'avez pas de questions monsieur, en plus?
1: Non, mais il y a la fée Clochette me fait signe que... La maîtresse du temps, là, me fait signe que...
3: C'est terminé.
1: Voilà.
3: Partons en paix.
4: Ah, j'étais bien, là.
1: Merci à l'UL CGT de Crépy-en-Valois et à ses membres de nous avoir accueillis. Merci.
4: Comme d'habitude, j'étais bien.
1: Qui n'en savent pas plus qu'eux.

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2: C'est l'heure de votre chronique lecture. On rencontre un auteur du Valois cette semaine pour un peu de poésie.
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2: Bonjour à tous, bienvenue dans Des livres à volonté. Aujourd'hui, eh bien, on reçoit un auteur, Jean-Michel Palacio. Bonjour Jean-Michel.
5: Bonjour Thomas.
2: Alors, vous venez nous présenter votre tout premier recueil, Mes poésies de vie, un livre qui est paru aux éditions du Lys Bleu. Du coup, poète depuis l'enfance, c'est bien ça Jean-Michel?
5: Oui, tout à fait. C'est quelque chose qui m'a habité dès l'adolescence, on va dire. À l'époque, quand on se rend compte qu'on a ses premiers émois, on a envie d'écrire des petites poésies pour plaire à une copine, etc., pour se rapprocher. En plus, je me suis mis à jouer de la guitare aussi, donc en fait, j'ai écrit des chansons, donc l'écriture déjà tout jeune.
2: Alors, parlez-nous un peu de ce recueil, ça parle vraiment des poésies de la vie et de toute la vie. Hein. Il y a plusieurs thèmes, la vie, l'identité, les arbres, les compagnons de vie et les héros, il y a du voyage, il y a des mots et des mots, hein, M-A-U-X. Vous parlez vraiment de la vie en général ?
5: J'ai suivi cette ligne directrice d'un parcours de vie personnel en me disant que ce que j'avais rencontré dans ma vie, certainement d'autres personnes l'avaient aussi rencontré. Et donc j'ai pris plusieurs facettes au cours de ce cheminement. Et ces différentes facettes m'ont servi de porte d'entrée. Donc il y a 14 portes d'entrée dans l'ouvrage. La vie, l'identité, les arbres, les choses qui nous entourent et auxquelles... On fait dire bien des souvenirs parce que le Houlger ne parle pas, mais il a une âme finalement. Et donc, c'est vraiment plaisant d'imaginer qu'il pourrait avoir un discours ou avoir des sentiments ou des émotions. Et puis, il y a d'autres aspects autour de la famille, donc des enfants. J'ai un texte dédié à ma fille. J'ai aussi un texte dédié à mes parents, mais... Beaucoup de papas sont amoureux de leur fille, et donc c'est un texte qui pourrait les toucher également. Et donc bien d'autres sujets comme le voyage, on retrouve un peu l'idée de l'alchimiste, quelqu'un qui part et qui va chercher de quoi habiter ses rêves, et au final son trésor se trouvait juste devant sa porte, mais il a fallu qu'il fasse un long cheminement. Donc c'est pour ça que ce recueil de poésie, c'est vraiment un parcours de vie.
2: Peut-être avant de rentrer dans les détails, pouvoir justement illustrer vos propos avec quelques exemples, quelques extraits. Comment on écrit de la poésie ? Parce que voilà, écrire, faire une rédaction en classe, une dissertation, on l'a tous déjà fait. Mais être poète, jouer avec les mots, les rimes, c'est un tout autre travail. Comment on apprend ça ?
5: En fait, je ne sais pas si ça s'apprend. Déjà, il faut avoir lu un peu de poésie. Je dirais que la poésie, c'est le regard que vous avez, vous, sur les choses. Ce qui est plaisant, c'est le fait d'accepter que ces émotions prennent le pas et que d'un seul coup, ce que vous avez envie d'écrire, comme une sorte de fulgurance, vous passez au-delà d'une certaine réalité et vous mettez vos mots à vous par-dessus. Alors, des poésies, il y en a de toutes sortes. Il y a des poésies de type sonnet, des petits haïkus à trois vers, des poésies qui sont beaucoup plus longues, des vers libres, des phrases longues, des phrases courtes, etc. Il n'y a pas vraiment de recette. Je crois qu'il faut écrire avec ses émotions, avec le cœur, et je crois que c'est là qu'on est certainement le plus vrai dans ce qu'on écrit. La poésie, c'est certainement ça en fait. C'est un peu la part de bonheur que vous avez, de bonheur et de mélancolie que vous avez au fond de vous-même.
2: Très beau. Dans ce recueil, donc, comment vous avez agencé vos textes ?
5: J'avais un capital de textes de poésie que j'écris depuis longtemps. En fait, je cherchais une porte d'entrée, un peu comme une quête. J'ai essayé déjà de déterminer quels pouvaient être les thèmes et ensuite, derrière, j'ai cherché tous les petits textes, grands textes que j'avais réalisés. Et des fois, certains poèmes font un peu plus d'une page, deux pages. Il y a un poème qui fait 5 pages. J'ai imaginé que les accessoires qu'on trouve dans une cuisine puissent aider à évacuer la peine que l'on pourrait avoir ou la mélancolie que l'on pourrait avoir. Donc j'ai joué sur la métaphore tout du long, mais c'est une des rares poésies qui est aussi longue. Donc finalement, je pense que chaque lecteur trouvera non seulement les portes d'entrée, mais si jamais il ne voulait pas choisir les portes, il voulait lire d'une manière séquentielle, il pourra aussi le faire. Et s'il laissait faire le hasard, c'est-à-dire il ouvre, il regarde, peut-être qu'il sera agréablement surpris.
2: Alors, quelques titres de poèmes qu'on vous invite à découvrir, évidemment. Donc, dans cet ouvrage que je tiens entre les mains, à l'encre de sa vie, mes maudits, le temps des cerises, je n'ai pas eu le temps. Peut-être un extrait, justement, d'un des poèmes que vous avez sélectionné, que vous pourriez nous lire.
5: Vous l'avez cité, alors je vais le reprendre. Mes maudits, j'ai trop gardé pour moi ces douleurs enfouies. Alors aujourd'hui, je les écris. Ces mots sont des baumes, en syllabes, médicaments, maudits sur le velin blanc. Mais quand la voix les porte vers tous ceux que j'aime, comme habités par le cœur, alors ils entendent, alors ils comprennent ce que je suis vraiment.
2: C'est très beau. Comment est venu ce poème-là ? Est-ce que c'est un poème que vous avez écrit il y a longtemps ? Est-ce qu'il y avait un contexte particulier ?
5: On est tous peut-être dans un monde où tout le monde se fait du selfie ou s'observe via des réseaux pour essayer d'exister aux yeux des autres. Je me suis dit, mais comment poser les mots qui traduisent des mots intérieurs ? Et est-ce qu'il y a là quelque chose que l'on pourrait mettre en forme, en musique ? Et est-ce qu'il n'y a pas une envie presque de crier ou de hurler, de dire qui je suis, vraiment ? Souvent, on est dans l'indicible, c'est-à-dire qu'il se passe des situations où on ne dit pas, on n'exprime pas les choses. Et là, j'ai voulu mettre des mots justement sur tout ce que j'ai prouvé et dire au monde, enfin mon monde, mon petit monde à moi, voilà ce que je ressens.
2: Très bien, vous avez choisi un titre, une musique justement qui fait du bien, qui est très douce, qui donne aussi cette impression de ralentir, de rester hors du temps, une musique de Francis Cabrel.
5: Oui, oui, j'avais envie de parler de cet auteur que j'aime beaucoup. C'est un poète depuis l'origine, accompagné à la guitare. Dans un de ses albums qui est sorti en 2020, il s'appelait « À l'aube revenant », il a évoqué une des chansons qui s'appelle « Les bougies fondues ». Ce regard qu'il a sur le monde qui l'entoure est vraiment superbe, parce qu'en fait, il voit de la poésie partout. Et ça, ça fait du bien, surtout dans un vécu, dans un environnement qui est le nôtre actuellement, où les tensions nationales ou internationales sont fortes. Un peu de poésie, c'est pas du luxe, honnêtement.
2: Et justement, Francis Cabrel, Les bougies fondues, on l'écoute tout de suite et on se retrouve juste après sur RVM.

0: Francis Cabrel. La poésie, c'est très beau, un très beau texte. Les bougies fondues, ça s'appelle. Nous sommes toujours avec Jean-Michel Palacio pour son recueil de poèmes et poésie de vie aux éditions du Lys Bleu. Un autre extrait, Jean-Michel, justement, que vous avez choisi.
1: Je vous propose de faire parler des objets qui nous entourent. Et certains d'entre eux nous accompagnent des fois toute la vie. Une chaise pour la vie. Longtemps sur toi, je m'étais reposé, écoutant chacune de tes faiblesses. Je poussais avec force ton dossier pour étaler mes cuisses et mes fesses. Dès lors, un doux voyage s'amorçait qui me secouait en grande liesse. Je respirais et toi, tu me berçais, dos à dos, dans l'échange de tendresse. Bien des fois, j'ai voulu te remplacer. Aucun fauteuil ne tenait ta promesse. Nous partagions une complicité de celle qui unit dans la sagesse. Qu'importe le moment, jour, nuitée, tu savais m'accueillir tout en souplesse. Et bien qu'aujourd'hui, je vive allongé, tu restes au chevet de ma vieillesse.
0: Très belle histoire, très beau poème. C'est vrai, ici, on s'imagine vraiment la chaise, du coup. C'est assez fort. Et on n'a pas trop l'habitude d'être une chaise dans le monde dans lequel on est.
1: Non, c'est vrai, mais je pense qu'on peut faire parler tous les objets. Parce qu'en les faisant parler, on montre tout l'attachement vis-à-vis d'eux. Dans un de mes textes que j'ai écrit, je parle d'une agrafeuse que j'avais quand j'étais enfant. Et c'était une agrafeuse qui était articulée. Et la nuit, je me relevais. Et dans mon petit monde, dans ma chambre, j'imaginais que j'étais un pilote de Star Trek et que mon agrafeuse était un communicateur et un pistolet laser. Et j'ai écrit un texte plus tard qui fait parler la graffeuse et donc elle a des choses à dire. Voilà, c'est bien de faire parler les objets.
0: Très bien. Du coup, on le rappelle, vous êtes auteur dans le Valois et le Mucien, du côté d'Aramon, hein, c'est ça.
1: Oui.
0: Vous êtes diplômé notamment en histoire de vie.
1: Oui.
0: Quel est votre parcours?
1: En fait, pendant 45 ans, j'ai travaillé dans la fonction publique. D'abord 25 ans au ministère de la Défense et puis 20 ans au Conseil d'État. Et à l'issue de cette période très laborieuse, si je puis dire, je me suis dit que peut-être que je pourrais commencer à m'intéresser à un versant plus personnel, en laissant la porte ouverte à mon côté artistique. Et donc, je me suis lancé à suivre différentes formations en atelier d'écriture, chez Elisabeth Bing ou Corinne Mazuire notamment. J'ai suivi aussi une formation en écriture. Et enfin, je me suis dit que pour être un peu plus complet sur un domaine auquel je suis très attaché, notamment le récit de soi, le récit de vie. J'ai suivi une formation à l'université de Tours, qui est un diplôme universitaire en histoire de vie, recherche et formation. Et dans ce parcours universitaire, il y a deux versants. Il y a un versant récit de soi et puis un récit des autres. Et dans la partie récit des autres, j'ai contacté pour la rédaction de mon mémoire l'EHPAD du Grand Bosquet à Villers-Cotterêts et avec qui j'ai mené 5 interviews avec des personnes âgées entre 78 et 96 ans. J'ai interviewé aussi l'animatrice et ça m'a permis d'avoir une matière très importante car le thème de mon mémoire portait sur la résilience, sur l'identité et donc sur le fait que toutes les choses qui entourent ces personnes a une grande importance et ça rejoint l'idée d'une chaise qui nous accompagne pour la vie. Ces gens sont très attachés au monde qui l'entoure, mais leur monde finalement vieillit et les gens disparaissent. Et après, il ne reste plus qu'une vieille carte postale, un bijou, une bague auquel ils sont très attachés parce que quand ils la regardent, ils pensent à leur passé.
0: Alors on rappelle le titre de votre livre, Mes poésies de vie, si vous avez besoin de légèreté, de vous évader, voilà, lire aussi des poèmes, peut-être des ouvrages que vous n'avez pas l'habitude de lire, ou alors vous êtes un adepte justement de poésie, on vous conseille évidemment ce livre, Mes poésies de vie, c'est aux éditions Le Lys Bleu, je le recommande, ça fait vraiment du bien, surtout en effet, on l'a dit, par les temps qui courent. Des projets pour la suite, Jean-Michel ?
1: Plusieurs projets qui sont en cours d'élaboration. Déjà, côté auteur, bien, j'ai un certain nombre d'ouvrages qui sont en phase de mise au point, d'écriture pour constituer différents recueils. Des recueils qui seront tournés autour de récits de contes et légendes, pour viser un public d'adolescents, de jeunes enfants. Ça, je suis très attaché à ce versant-là, parce que on a tous gardé une âme d'enfant au fond de nous-mêmes, et donc ce lien serait formidable si je pouvais arriver à l'établir en publiant un ouvrage. Autre versant, j'envisage d'animer des ateliers d'écriture autour du récit de vie ou dans d'autres thématiques, de façon ludique et créative. Et je souhaite aussi mener un partenariat avec des EHPAD, comme l'EHPAD de François 1er, avec qui j'ai pris des contacts, donc à Villers-Cotterêts, et nous envisageons de réaliser quelque chose autour du récit des résidents sous forme d'un ouvrage, vraisemblablement, qui permettrait de les mettre un peu plus dans la lumière.
0: Très bien, de beaux projets en tout cas. On espère vous revoir peut-être dans cette chronique des livres à volonté ou peut-être aussi en reportage sur RVM. Merci de vous être déplacé jusqu'à nos studios.
1: Merci beaucoup Thomas, merci infiniment.
0: Et puis nous on se retrouve pour un autre rendez-vous littérature la semaine prochaine. D'ici là, portez-vous bien.
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0: 24 mai, de 7h à 17h, pour une balade ou pour trouver la perle rare et faire de bonnes affaires. Vous trouverez buvette et restauration rapide sur place. La fête foraine est également de retour. Venez découvrir les différentes attractions, manège enfantin, confiserie, pêche au canard, maquillage, stand de tir. Il y en aura pour tous les goûts.
1: Jusqu'au 14 juin, le musée Alexandre Dumas à Villers-Cotterêts présente une exposition retraçant la vie de Jeannine Dumas, la cadette d'Alexandre Dumas fils. Elle n'a pas suivi les traces de son père dans l'écriture. Sa vie n'en a pas été moins riche, comme vous le découvrirez dans cette exposition. Mobilisée dès le 2 août 1914, Jeannine Dumas fut infirmière major de la Société française de secours aux blessés militaire. Elle sera ensuite décorée de la Légion d'honneur pour son engagement pendant le conflit. Elle se battra également tout au long de sa vie pour la préservation de la mémoire de ses ancêtres en participant notamment à la création du musée Alexandre Dumas. Le musée Alexandre Dumas, il est situé à Villers-Cotterêts, 24 rue des Moustiers. Exposition sur Jeannine Dumas, donc à voir jusqu'au 14 juin.
2: Les foulées de Boissy-Frénois reviennent le dimanche 7 juin pour une 8e édition. Les inscriptions sont ouvertes. Alors au programme cette année, des courses de 5, 10, 15 et 20 km, un canicross de 5 km et une marche de 8,5 km. Les récompensés seront les 3 premiers de chaque épreuve, la première féminine de chaque course, le club le plus représenté et une médaille sera offerte à tous les participants. Le départ et l'arrivée s'effectueront au stade de Boissy-Frénois. Alors pour plus de renseignements, allez faire un tour sur la page Facebook ami/Boissy-Frénois.
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2: Nous sommes aujourd'hui le 19 mai. Le 19 mai 1957, disparaissait Alice Mia, grande figure de la défense de la pratique sportive féminine. La Nantaise est une pionnière, comme le rappelle l'ancien président du CNOSF, du Comité National Olympique et Sportif Français, Denis Massiglia.
3: Elle représente en quelque sorte une pionnière. Il faut essayer de se projeter au moment où Alice Mia était militante. Je rappelle qu'à ce moment-là, il n'y avait même pas le droit de vote pour les femmes. Donc inutile de penser à la moindre parité, voire mixité dans le sport. Et donc elle s'est battue dans un milieu profondément masculin pour que les athlètes féminines puissent avoir droit à des compétitions, en particulier aux Jeux Olympiques. Alors, il y avait des femmes aux Jeux Olympiques, mais pas des femmes de l'athlétisme, en particulier, qui est le sport numéro un. Et il a fallu une quinzaine d'années pour que la Fédération internationale d'athlétisme et le CIO en suivant autorisent enfin les femmes à participer dans des épreuves d'athlétisme. C'était aux Jeux de 36. Et entre-temps, Alice Mia avait fait des Jeux mondiaux féminins pour justement bousculer la hiérarchie, bousculer les habitudes et montrer aux femmes que c'était possible de pouvoir obtenir quelque chose. Donc en fait, je résumerai en disant, c'est une pionnière, elle a osé. C'est un symbole pour les femmes qui aiment le sport et qui peuvent s'inspirer d'elle pour s'engager.
2: Allez, quant à nous, on se donne rendez-vous demain avec un grand portrait, le portrait d'un grand footballeur, surtout Roger Milla. Mais ce sera demain pour d'autres histoires d'un jour avec Mémoire Sport.
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3: C'est la fin des haricots. L'expression auriculaire « la fin des haricots », dont le début « la fin », mérite une précision orthographique sous peine d'une grave méprise sur le sens de celle-ci. Peste soit des homophones. Notre fin sera F-I-N, c'est-à-dire le moment, l'instant où s'arrête quelque chose. Et non fin F-A-I-M, la sensation qui normalement accompagne le besoin de manger. Bien que la fin F-A-I-M des haricots soit tout à fait concevable pour un amateur de cassoulet par exemple. Mais méfiance avec le haricot et son pouvoir gazogène, ce genre de signification risque de nous péter à la figure. Mais revenons à la fin des haricots F-I-N. Avez-vous déjà ressenti cette sensation de désespoir quand toutes les portes se referment autour de vous sans la moindre chance qu'elles ne se rouvrissent un jour? Eh bien c'est ça, la fin des haricots. Cette expression populaire, souvent prononcée sur un ton ironique ou fataliste, signifie qu'une situation est désespérée, que noir c'est noir, il n'y a plus d'espoir. C'est le symbole de l'achèvement irrémédiable, la fin d'une ressource souvent de manière définitivement irréversible. La fin des haricots, c'est être au bout du rouleau, toucher le fond, avoir le moral dans les talons ou les chaussettes, être à sec. À ce moment-là, les carottes sont cuites. Je ne vous raconte pas de salade. C'est la fin des haricots, cette expression très connue semble datée. Pour comprendre comment elle est née et à quoi elle fait référence, il nous faut explorer plusieurs théories, ce qui ne surprendra pas les fidèles auditeurs de nos élucubrations auriculaires. La référence la plus ancienne serait celle des marins, qui, jadis, avaient défini à bord la gestion des vivres par ordre de péremption. Ainsi, il convenait de manger en premier les animaux vivants et les produits frais, puis les biscuits secs, puis les produits salés ou fumés, et enfin les haricots. Ces derniers ingurgités, c'était là le signal que l'équipage du navire ne pourrait plus survivre longtemps sans rejoindre les côtes et se ravitailler. On imagine bien Christophe Colomb scruter le stock de faillots restant dans la cambuse de la caravelle, tout en gardant un œil collé à la longue vue dans l'espoir de voir surgir la côte des Indes à l'horizon. Une autre hypothèse nous propose que dans les internats, les élèves étaient nourris en fonction des ressources financières disponibles de l'établissement. Les haricots étant une denrée bon marché, en période de vache maigre, les potaches étaient donc essentiellement nourris avec ces légumes, au mépris total des risques de pollution de l'air. Si les finances de l'intendance ne s'amélioraient pas, après les haricots, il n'y avait plus rien pour calmer la faim. C'était la faim. Qu'ils soient blancs à écossais de Lima de mouton d'Espagne, à rame, mange-tout, noir, coco, rouge, au lard ou mango, quand il n'y en a plus, il n'y en a plus. C'est la fin et la fin. De façon inéluctable, après la fin des haricots, on n'est plus très loin de manger les pissenlits par la racine. Enfin, une dernière explication nous indique que cette expression pourrait trouver son origine dans les jeux de société pratiqués en famille au début du XXe siècle. En dehors des tripots, on ne jouait pas d'argent. Les mises et autres jetons étaient des haricots secs. La fin des haricots signifiait donc la fin de la partie. Le haricot sec était une espèce de monnaie de singe, billet de Monopoly avant l'heure, jeton de main jaune sans aucune valeur. Ne pouvant servir à la rétribution de quelque emploi que ce soit, les salariés refusant systématiquement de travailler pour des haricots, pas plus que pour des prunes d'ailleurs. Une fois n'est pas coutume, les trois théories proposées par mon petit doigt pour l'origine de cette expression sont plausibles. Alors, à vous de choisir celle qui vous convainc le plus. Quittons-nous sans polémiquer sur le H de notre légumineuse, puisqu'il doit être aspiré, interdit la liaison et impose qu'il soit prononcé disjoint de celui qui le précède, et ce au singulier comme au pluriel. Nous cracherons donc les haricots dans le haricot que nous tend l'infirmière, même si c'est un beau haricot, l'haricot.
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1: Bienvenue dans les Hauts-de-France. Voici un reportage réalisé par une radio associative de la région.
2: Connaissez-vous Gouvieux ? C'est une ville discrète, souvent dans l'ombre de sa célèbre voisine Chantilly. Mais derrière ses rues paisibles se cache une histoire riche, parfois oubliée. Qui sont ceux qui la font vivre aujourd'hui ? Et que reste-t-il du Gouvieux d'il y a des siècles ? La Société historique de Gouvieux essaye justement de mettre toutes ces richesses et tout ce patrimoine disparu en valeur, en recherchant et en reconstituant le passé afin d'en comprendre l'origine. Mais alors, qui sont les bénévoles derrière cette association et comment travaillent-ils au quotidien ?
3: Bonjour, je m'appelle Frédéric Gondron, je suis président de la Société historique de Gouvieux. Je suis un enfant de Gouvieux et si on va chercher très loin, mes origines remontent depuis 16 générations à Gouvieux en ligne directe. J'en suis assez fier. C'est peut-être ce qui m'a donné le goût de m'intéresser à l'histoire de la ville. Et puis après, par mes études, j'ai fait une faculté d'histoire à Amiens. Et bien, tout naturellement, je me suis tourné vers la Société historique de Gouvieux.
2: Alors, comment est-ce que vous définiriez aujourd'hui le rôle et la mission de la Société historique de Gouvieux ?
3: La Société historique de Gouvieux s'est donné la charge de protéger le patrimoine historique de la ville. Alors, le patrimoine à la fois matériel, mais le patrimoine mémoriel de la ville.
2: Concrètement, c'est quoi les missions de l'association ?
3: La recherche historique, chercher à comprendre ce qui a pu se passer dans l'histoire de la ville. Et comme je disais, s'intéresser aussi au patrimoine matériel qui peut être encore visible en ville, même s'il n'y en a pas beaucoup. Au sein de l'association, il y a soit des gens qui travaillent encore, comme moi, ou des membres du bureau. Il y a des gens à la retraite. Il y a aussi des gens à l'association qui viennent juste parce qu'ils sont intéressés par l'histoire de la ville ou l'histoire en général. Et en fait, on est très peu de personnes qui faisons des recherches, on doit être 3-4 à faire des recherches. J'ai la chance d'être enseignant, donc d'avoir des périodes de vacances qui me permettent d'aller fouiller dans les archives. Alors c'est les archives municipales, mais les archives départementales, et on va jusqu'aux archives nationales, et puis parfois des archives à l'étranger, Londres, en Allemagne. Puis maintenant, le net nous aide beaucoup pour avoir accès aux archives étrangères. Le plus difficile, c'est le temps d'aller fouiller les archives, de pouvoir tout compulser et ensuite de mettre en ordre les recherches que l'on fait.
2: Comment est-ce que vous choisissez, vous sélectionnez les sujets que vous allez chercher ?
3: En fonction un peu de nos appétences. Moi, j'ai une appétence un peu plus particulière pour l'histoire contemporaine, donc mes recherches sont davantage tournées vers l'histoire contemporaine. Là, on a quelqu'un qui nous a rejoint à l'association il y a 2-3 ans, qui a plus d'appétence, lui, pour l'histoire antique et médiévale, donc il se tourne naturellement plus vers cette période et donc ses recherches vont aller vers ce domaine-là. Après, on a une collègue enseignante aussi qui est à la retraite, Colette, qui elle travaille en ce moment sur les moulins de Gouvieux, qui est une part importante de l'histoire de Gouvieux, et les recherches se font aussi en fonction de ça. Mais cette période des moulins de Gouvieux, par exemple, concerne le 11e siècle jusqu'au 19e siècle, donc là il faut pour trouver des documents du 11e siècle, c'est beaucoup plus difficile. Là, c'est les archives nationales où il y a très peu d'archives aussi, jusqu'au 19e siècle, donc là il faut avoir une appétence pour plusieurs périodes.
2: Effectivement, comme le souligne Frédéric, les moulins faisaient partie intégrante de l'identité de la ville. Et ça, à l'époque, un artiste l'avait bien compris, Jean-Baptiste Camille Corot. Ce peintre majeur du 19e siècle va tomber sous le charme du coin. Il

0: ce jour que va peindre Camille Corot à Gouvieux. Une rue porte d'ailleurs son nom, en son hommage et pour garder une trace de son passage.
1: On a la chance à Gouvieux d'avoir une histoire très complète. Même s'il n'y a plus beaucoup de traces matérielles, on a une histoire très complète qui part du néolithique jusqu'à l'histoire contemporaine. Donc on a un champ à fouiller qui est énorme. Donc c'est une richesse. Alors malheureusement, cette richesse ne se transforme pas en chose à voir. Donc là, aujourd'hui, on est ici là, au quartier des Troglodytes sur les hauts de Gouvieux. On a la chance de voir du matériel. Sinon, en centre-ville, il n'y a plus grand-chose de l'histoire passée. Alors c'est la recherche de documents et puis l'analyse des documents qui nous permet de revivre tout ça.
2: C'est dû à quoi justement le fait qu'il n'y ait plus beaucoup de choses visuelles dans le centre?
1: C'est une bonne question, parce qu'on n'a pas subi, par rapport à certaines villes voisines comme Saint-Maximin ou Saint-Leu, de destruction massive dans le centre-ville par rapport à la guerre, à la Seconde Guerre mondiale. Mais Gouvieux n'a pas gardé cette empreinte médiévale, même si elle a une histoire médiévale assez riche. Le centre-ville, il a évolué, les maisons ont été construites, reconstruites, etc. Mais il n'y a vraiment plus de traces. On a un moulin qui date du XIIe siècle, mais pareil, qui a été reconstruit et qui ne garde pas son empreinte physique médiévale.
2: Comment est-ce qu'on pouvait imaginer Gouvieux il y a à peu près 100, 120 ans?
1: Ça, c'est facile à imaginer parce qu'il y a les cartes postales de la fin du XIXe et du début du XXe qui sont là pour nous le montrer. Donc, un petit village avec environ 3000 habitants, donc, qui se développe autour de l'église, avec beaucoup d'artisans, encore quelques fermes. Donc, un petit village de l'Oise avec ses 3000 habitants.
2: C'était quoi les lieux de vie importants du village?
1: Vraiment, le centre-ville, il était beaucoup plus petit et Gouvieux s'est développé, s'est agrandi après, mais le centre-ville était vraiment autour de l'église et il n'y avait pas énormément de rues. Hein. 3000 habitants, vous les mettez dans le centre-ville, il n'y avait pas tout ce qu'on peut connaître aujourd'hui, tout le pavillonnaire qu'il peut y avoir autour de la ville aujourd'hui.
0: Et oui, aujourd'hui, Gouvieux est une ville bien développée. Pour comparer, elle compte quelques 9000 habitants et s'étend sur 2235 hectares, figurant parmi les plus vastes communes du département de l'Oise.
2: C'est à partir de quand que ça s'est vraiment développé?
1: Après la Seconde Guerre mondiale et même toutes ces zones pavillonnaires qui font aussi la caractéristique de Gouvieux aujourd'hui, c'est après les années 70.
0: Le village s'est développé autour de l'église, néanmoins il existait également deux hameaux qui ont eu leur importance historique.
1: Le quartier de la Chaussée, qui est un quartier historique également de Gouvieux, et le quartier de Chaumont. Ce sont des quartiers qui existent toujours, hein, qui font partie de la vie quotidienne des Gaudeviciens. Alors, il n'y a pas de commerce dans ces deux quartiers, mais ce sont des quartiers historiques de la ville. Alors le quartier de Chaumont, un des quartiers historiques, parce que les premiers habitants de Gouvieux, de ce qu'on en sait à l'époque néolithique, étaient sur le camp de César. Et puis au fur et à mesure, après le néolithique, la population qui était sur le camp de César, sur le côté élevé de Gouvieux, 80 mètres, hein, c'est pas si haut que ça, sont descendus dans la vallée de la Nonette, pour faire un premier lieu d'habitation qui était sur Chaumont.
0: Et puis ce second quartier dont a parlé Frédéric, le quartier de la Chaussée, le plus ancien quartier de Gouvieux. Les détails avec le directeur de la Société historique de Gouvieux.
1: Le quartier de la Chaussée qui doit son nom à une chaussée romaine qui traversait ce quartier-là. C'était la route qui menait de Paris à Amiens et puis il passait au-dessus de la Nonette. Donc les Romains avaient construit une chaussée qui passait au-dessus de la Nonette. Et cette chaussée donnera plus tard, au XIIIe siècle, donnera l'occasion de créer l'étang. Cet étang a aujourd'hui disparu, donc il n'y a plus de traces matérielles pour étudier ce passage. On n'a accès qu'à des documents accessibles aux archives nationales ou départementales.
0: La disparition de cet étang, elle va profondément redistribuer les cartes. Elle profite directement à sa voisine, Chantilly. Jusqu'alors, son développement y restait freiné, en partie justement à cause de la présence de cet étang. Mais une fois celui-ci disparu, de nouvelles perspectives d'aménagement s'ouvrent et dès la seconde moitié du XVIIe siècle, Chantilly entame ainsi une nouvelle phase d'extension. Dans le même temps, le territoire de Gouvieux se trouve, lui, partiellement réduit et amputé au bénéfice de sa ville voisine. À Gouvieux, l'histoire ne se voit pas toujours, mais grâce à ceux qui la racontent, elle continue d'exister. La Société historique de Gouvieux s'engage toute l'année pour transmettre ce patrimoine, conférences, visites guidées, autant d'occasions pour les habitants de redécouvrir leur ville autrement. Particulièrement active lors des journées du patrimoine, elle proposait l'an dernier des rencontres et des parcours sur les traces de la famille Rothschild, qui a profondément marqué l'histoire locale, avec notamment ses résidences à l'architecture raffinée. Cette année, une nouvelle exposition est prévue, Gouvieux hier, Gouvieux aujourd'hui, où photos anciennes et cartes postales d'époque viennent raconter l'évolution de la commune. Aider Gouvieux à préserver son histoire, un reportage réalisé par Axel Corby pour Radio Graphite.
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0: 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Les inscriptions sont ouvertes. Alors au programme cette année, des courses de 5, 10, 15 et 20 km, un canicross de 5 km et une marche de 8,5 km. Les récompensés seront les 3 premiers de chaque épreuve, la première féminine de chaque course, le club le plus représenté et une médaille sera offerte à tous les participants. Le départ et l'arrivée s'effectueront au stade de Boissy-Frénois. Alors pour plus de renseignements, allez faire un tour sur la page Facebook ami/Boissy-Frénois.
1: 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Vous trouverez buvette et restauration rapide sur place. La fête foraine est également de retour. Venez découvrir les différentes attractions, manège enfantin, confiserie, pêche au canard, maquillage, stand de tir. Il y en aura pour tous les goûts.
2: Jusqu'au 14 juin, le musée Alexandre Dumas à Villers-Cotterêts présente une exposition retraçant la vie de Jeannine Dumas. La cadette d'Alexandre Dumas fils n'a pas suivi les traces de son père dans l'écriture. Sa vie n'en a pas été moins riche, comme vous le découvrirez dans cette exposition. Mobilisée dès le 2 août 1914, Jeannine Dumas fut infirmière-major de la Société française de secours aux blessés militaire. Elle sera ensuite décorée de la Légion d'honneur pour son engagement pendant le conflit. Elle se battra également tout au long de sa vie pour la préservation de la mémoire de ses ancêtres en participant notamment à la création du musée Alexandre Dumas. Le musée Alexandre Dumas, il est situé à Villers-Cotterêts, 24 rue des Moustiers. Exposition sur Jeannine Dumas, donc à voir jusqu'au 14 juin.
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lettres et écrits d'antan. Sorties des archives non classées de la mairie de Crépy-en-Valois, ces lettres et ces écrits nous ont paru dignes d'intérêt. Témoignages de la vie quotidienne, plaintes, suppliques, recherches, conseils, arrêtés, etc. Ils nous font revivre les siècles passés, 18e, 19e pour la plupart, et côtoyer des hommes pas très différents de ceux qui vivent en ce début du 21e siècle. Département de l'Oise, sous-préfecture de Senlis. Senlis, le 6 octobre 1888. Monsieur le maire, j'ai l'honneur de vous transmettre une demande de messieurs Thiers, de Cornois et compagnie, fabricants de sucre à Vossienne, à l'effet d'établir un fil avertisseur de sonnerie de leur râperie de Mermont à leur prise d'eau de bouillant. Le fil serait établi par les soins et aux frais des pétitionnaires sur les poteaux de la ligne téléphonique reliant la râperie de Mermont au bureau de Crépy et à la sucrerie de Vossienne et sur le chemin vicinal de Mermont à Bouillant. Je vous prie de vouloir bien me donner votre avis sur cette affaire. Recevez, monsieur le maire, l'expression de ma considération très distinguée, le sous-préfet. Signé, illisible. Dans la marge, répondu le 9 octobre.

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8: Il est 9h30 ce dimanche matin. Le collectif des copains du Valois s'est donné rendez-vous dans le secteur de Nanteuil-le-Haudouin pour ramasser les déchets aux abords des routes. Nous sommes au niveau du stade de foot du chemin de la Chapelle des Marais. Il y a une dizaine de bénévoles ce matin, alors où il fait très froid. Chacun s'équipe d'un gilet fluorescent pour être bien visible au bord des routes. On récupère ses pinces pour ramasser les déchets, des sacs poubelles bien sûr, évidemment. Et puis le point sécurité va commencer. C'est Philippe qu'on a déjà eu au micro dans notre précédente interview qui mène ce point.
4: Bon, on est au complet. Point sécurité, Philippe.
9: Vous faites très attention, comme d'habitude. Ouais. Et c'est un peu gelé par terre.
10: Les voitures peuvent glisser.
9: Il y a des rails de sécurité, donc vous êtes un peu coincé. Donc faites attention. Sur les bretelles, c'est super dangereux.
4: Là-bas.
9: Attention.
4: Voilà. Donc aujourd'hui, nous allons ramasser sur la D136. Comme l'a dit Philippe, on va aller ramasser au niveau de la sortie de Nanteuil,
1: ouais,
4: au niveau des bretelles. Et on va les ramasser jusqu'en début de forêt d'Ormois là-bas.
8: Je passe la glissière de sécurité le long des routes. Et je rejoins Juliane, qui a créé ce collectif Les Copains du Valois. Bonjour Juliane.
11: Bonjour.
8: Alors expliquez-moi un petit peu d'où est venue cette idée.
11: Tout est parti parce que je suis rentrée chez moi par une route différente. Je suis passée par la Nationale 330 un jour pour rentrer chez moi. La nationale qui passe devant la mer de sable. Et j'ai vu un amoncellement de détritus. Et j'ai vu rouge. Et j'ai compris aussi que ça n'allait pas être ramassé, très probablement. Ben, j'ai décidé de ramasser, voilà. Donc, je m'étais donné pour objectif de faire un sac de 50 litres tous les dimanches matin. Et je me suis dit, au rythme où vont les choses sur la nationale, je vais en avoir pour un an ou deux. Heureusement, des amis, notamment Christine, à qui vous avez parlé, et son mari là, récemment, m'ont rejoint très vite. Et à trois, nous sommes devenus les copains. Les copains, c'est un pluriel. Moi, j'ai commencé, mais les copains, c'est nous trois. Tous les dimanches matin, on ramasse. Maintenant, ça va faire 4 ans bientôt. Par tous les temps. Aujourd'hui, il fait très froid. Donc, on sent que ça n'empêche pas. Les gens viennent quand même. On a énormément de volontaires qui viennent. On a une douzaine de personnes habituellement en moyenne. Mais voilà, essentiellement des volontaires qui ont entendu parler de nous de bouche à oreille, en fait. Et qui sont d'Ermenonville et des communes alentours, autour d'Ermenonville, voilà.
8: Alors expliquez-moi un petit peu là votre tenue et où est-ce qu'on se situe ?
11: Alors ici on se situe actuellement sur la D136, juste à la sortie de Nanteuil. Et je porte une veste orange avec le logo, les copains du Valois, bien écrit dans le dos, pour être très visible des gens, enfin des voitures. J'ai un sac de 50 litres dans une main et j'ai une pince dans l'autre. J'ai une paire de gants et une paire de bottes. Voilà. Et lorsque j'aurai fini de remplir mon sac de 50 litres, je vais le poser sur le bord de la route. Nos amis du département viendront chercher les sacs. Voilà.
8: Ça marche ? Alors, il est déjà pas mal rempli, à moitié près.
11: Là, j'ai pas fait grand-chose. J'ai fait, je pense, j'ai dû faire une centaine de mètres dans un sens et peut-être une cinquantaine dans l'autre. Et mon sac est déjà à moitié rempli. Voilà. Donc, c'est... ça recommence tous les dimanches, il faut revenir pour contenir le problème.
8: L'objet, peut-être la chose la plus insolite que vous auriez pu ramasser
11: Tous les dimanches, c'est étonnant ce qu'on ramasse. Voilà. Donc on prend des photos puisqu'on a un rapport plutôt humoristique avec le déchet. On préfère en rire plutôt qu'en pleurer. On essaye de sensibiliser les gens à travers ces petites billets humoristiques sur Facebook, sur notre page Facebook, via des photos et puis des explications un peu humoristiques.
8: Le meilleur déchet du jour qu'on peut retrouver tous les dimanches sur le Facebook et l'Insta, donc les copains du Valois.
11: Voilà, tout à fait.
8: Et je vous ai vu prendre une petite photo là, il y a quelques minutes.
11: Une clé à molette.
8: Et à criquet, s'il vous plaît.
11: Exactement.
8: Donc c'est vrai qu'on retrouve quand même des choses assez surprenantes parce que...
11: sur une départementale, voilà, on trouve des choses insolites, tout le temps.
8: Un message peut-être que vous aimeriez faire passer aux gens qui jettent.
11: Ce que j'aimerais dire, c'est que Qu'est-ce que c'est qu'un déchet sauvage ? Un déchet sauvage, c'est un déchet qui a été mal jeté. La nature, c'est pas une poubelle. Il y a des poubelles un peu partout. Mettons nos déchets dans des poubelles. Si on est dans une voiture et qu'on veut pas garder le déchet sur nous, on le met dans un petit sac, on attend de rentrer chez soi pour mettre le déchet dans la poubelle. C'est pas difficile. Tout le monde peut le faire. C'est pas compliqué. Voilà, c'est tout. Et puis les personnes qui veulent nous rejoindre, voilà, nous on est autour d'Ermenonville, on ramasse autour d'Ermenonville, autour des communes de Montagny, Baron, Versigny, voilà. Ils seront les bienvenus, on sera ravis de les avoir avec nous.
8: Merci, bonne collecte.
11: Merci beaucoup.
8: Allez, on quitte Juliane qui ramassait une bouteille en plastique, un sac en craft et une boîte de kebab. On retrouve Denis qui ramasse, lui, le long de la bretelle d'accès à la N2. Denis, vous êtes un peu le doyen de l'équipe aujourd'hui.
3: Oui, bientôt 80 ans.
8: Expliquez-moi, vous venez tous les dimanches matin, c'est devenu une habitude ?
3: Dès que possible. Enfin, si je veux, oui, bien sûr. Et je ne comprends pas l'incivilité permanente des gens qui n'arrêtent pas de bouffer et de boire en voiture. Vous avez vu autant de détritus sur le bord des routes, surtout aux endroits où ça ralentit. En fait, les gens, ils se débarrassent de leurs déchets. Parce qu'ils ne supportent pas la voiture sur une poubelle. Par contre, dehors, c'est plus chez eux. C'est pas. Et donc, et là, ils permettent de se débarrasser de leurs affaires. Ils peuvent pas. Même j'ai une poubelle à 20 mètres, ils vont pas faire l'effort. Dès qu'un endroit commence à être sale, il a tendance à se salir de plus en plus. C'est proportionnel.
8: C'est un effet vraiment de jeter, alors qu'on est en plus en plus sensibilisé.
3: À mon avis, pas suffisamment. Pas suffisamment. Moi, je pense qu'il est temps qu'il y ait une campagne nationale qui soit menée par les écologistes pour ce phénomène-là. Il n'y a pas que l'uranium, il n'y a pas que le solaire, il n'y a pas que l'éolien. Il y a aussi la vie de tous les jours qui pollue et ça fait partie de l'écologie. C'est même l'essentiel, c'est la base.
8: Alors, vous parlez des écologistes, peut-être voilà, politiquement parlant. Est-ce que justement, ce n'est pas un sujet que tous les partis devraient reprendre à leur compte ?
3: En fait, les écologistes, c'est un parti, mais il y a autant d'écologistes à droite qu'à gauche, et je comprends pas pourquoi les écologistes sont toujours, enfin ceux qui se font voir sont toujours du côté gauche. C'est à force de montrer qu'il y a quelque chose qui se fait que les gens peuvent prendre conscience.
8: Je suis avec Isabelle, donc membre du collectif Les Copains du Valois. Bonjour Isabelle.
5: Bonjour.
8: Expliquez-moi un petit peu, ça fait combien de temps que vous ramassez avec le collectif ?
5: Oh, je pense que ça fait 3 ans, au moins 3 ans.
8: Et alors justement, le dimanche matin, qu'est-ce qui vous fait lever ? Parce qu'il fait quand même pas chaud là ce matin.
5: Ah bah, qu'il fasse très chaud, qu'il vente, qu'il neige, on se lève. L'activité effectivement permet de sortir. Et puis on a l'impression de se rendre utile à la collectivité. Et puis on a rencontré des gens très sympas, en plus. On fait ça toutes les semaines, quelles que soient les conditions.
8: Vous, c'est quoi la chose la plus insolite que vous ayez pu ramasser le long des routes ?
5: Ah, j'ose à peine le dire. Hein. Un zizi en plastique, il devait peser à peu près 2 kilos. Décoratif, sans doute.
8: Sympa la déco, vous l'avez gardée pour votre salon ?
5: Non, je l'ai mis dans la poubelle.
8: Ok, alors dans la cause, évidemment, vous vous sentez utile. C'est quoi le message que vous aimeriez faire passer aux gens qui nous écoutent ?
5: J'entends pas mal de gens qui disent « Moi, je veux pas ramasser, excusez-moi pour la trivialité du mot, je veux pas ramasser la merde des autres. » C'est concevable, mais le problème, c'est que les autres, ceux qui jettent, n'arrêteront pas de jeter. Et moi, je n'ai pas envie de vivre dans un environnement dégradé. Donc, c'est la raison pour laquelle je préfère ramasser. Et puis progressivement peut-être sensibiliser des gens à ne pas jeter, et également faire un maillage pour que d'autres gens ramassent avec nous.
8: Je retrouve Outa sur la route avec son gilet orange, également sa pince qui est en train de ramasser des déchets. 79 ans. Alors Outa, qu'est-ce que vous avez ramassé là depuis le début de la matinée ?
6: Bon, beaucoup de canettes, des boîtes de cigarettes, d'emballages de
8: Pokémon.
6: Et voilà, beaucoup aussi de, comment ça s'appelle, des papiers.
8: Ouais, des papiers, des mouchoirs,
6: aussi Actimel.
8: Ça, vous en avez beaucoup des Actimel sur
6: Ouais, comme ça, oui.
8: Ah, c'est bizarre.
6: Ouais. Et beaucoup
8: De mégots de cigarettes.
6: Exactement, des mégots.
8: Alors, les mégots de cigarettes, justement, c'est un fléau, ça pollue le sol, évidemment, mais aussi les cours d'eau.
6: Ah oui, et ça, mais je sais pas combien d'années, mais un certain nombre d'années pour vraiment être résorbé par la nature.
8: Hein. Ouais. Comment on peut ces mégots de cigarettes éviter qu'ils soient jetés ? Est-ce qu'on peut les garder en voiture ? Il y a des petits cendriers, c'est ça, jetables, qui se font beaucoup ?
6: Je sais pas, dans les voitures, il n'y a plus de cendrier maintenant, hein, mais c'est à chacun de faire le nécessaire, soit acheter les petits cendriers portables et après les vider, s'il vous plaît, à la maison, n'est pas jeter dans la nature. Quand on ramasse ça sur une heure et demie comme ça, je dirais on arrive à une centaine.
8: Hein. Ouais.
6: Facilement, hein, parce que...
8: Donc là, devant nous, hein, un mètre carré, allez, un mètre carré à tout casser, il y a 5-6 mégots sur un mètre carré.
6: Encore.
8: Ah oui, il y en a derrière, je suis dessus. Il y en a une dizaine, presque. Une dizaine sur un mètre carré. Et à la pince, à ramasser, évidemment, en plus, c'est pas évident.
6: Non, tout à fait. Mais des fois, quand on n'arrive pas, bon, bah, on se baisse et on prend les mains, hein, avec les gants qui, après, passent à l'eau de Javel.
8: Bon, bah, merci beaucoup, bon courage. Je retrouve Olivia, du coup. Ça fait combien de temps que vous ramassez ?
5: Ah, ça fait très peu de temps, ça fait depuis le mois de octobre. Je faisais déjà ça sur les plages, en bord de mer. Et puis, ça me plaisait bien de faire ça aussi dans le coin. Donc j'ai cherché, j'ai trouvé sur Facebook le lien de ce collectif, quoi.
8: Ça marche, donc tous les dimanches matins, voilà, vous vous motivez un petit peu.
5: Ah oui.
8: C'est quoi l'objet le plus improbable que vous ayez pu ramasser ?
5: Je pense que c'est un lèche-frites de four.
8: Sympa.
5: Voilà, sinon téléphone et je me suis battue pour retrouver le propriétaire et j'ai trouvé.
8: Une belle histoire, il était où elle était contente ?
5: Bah oui, parce qu'en fait il y avait une carte SIM avec toutes les photos à l'intérieur, donc contente de retrouver au moins ses photos quoi.
8: Et l'explication du téléphone jeté par la fenêtre ou perdu, c'est quoi du coup le...
5: Vraiment, il avait posé son téléphone sur son capot de voiture et il a démarré, il est parti et le téléphone est tombé quoi. Le téléphone avait été perdu un an avant, hein. En mars l'an dernier, et je l'ai retrouvé là en janvier.
8: Belle histoire pour le coup. Un mot sur la sécurité, lorsque vous ramassez comme ça, donc là on est sur la bretelle d'accès à la Nationale 2 en direction de Paris, comment ça se passe ?
5: On est hyper vigilant quoi, en fait. On reste quand même assez éloigné du bord, les gens roulent pas forcément moins vite malgré les panneaux.
8: Donc le gilet orange, il est évidemment primordial. Quand vous ramassez, vous essayez d'être face aux voitures aussi ?
5: Pas forcément, ça dépend de quel côté vous êtes. Il y a forcément des gens qui sont dos aux voitures, donc c'est là où c'est le plus risqué. En fait, avec la pince, souvent, on tend la pince comme ça. Donc ça oblige les gens à s'écarter du bord. C'est donc une protection, quoi, en fait.
8: Merci beaucoup. On laisse les échos à citoyens du collectif des Copains du Valois poursuivre leur ramassage. Si vous souhaitez, vous aussi, donner un coup de main, mettre la main à la pince, si on peut dire, eh bien, rendez-vous hein, sur les réseaux sociaux, Instagram, le Facebook des Copains du Valois pour vous renseigner sur le prochain ramassage dans le Valois. Les ramasseurs se retrouveront après la collecte, donc, pour un petit café, un chocolat chaud, histoire de se réchauffer. Thomas sur les routes du Valois et du Mulsien pour RVM.
7: Ce reportage a été diffusé une première fois en février 2026.
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2: Bonjour, c'est Frédéric. Je suis aujourd'hui à la salle Marcel Quentin de Crépy-en-Valois, où le handball club de Crépy-en-Valois organise la 12e édition de Hand Ensemble. Nous allons rencontrer Mélanie Ries, qui est la référente de cet événement, et quelques équipes, et puis prendre l'ambiance, voilà. Il y a du monde qui est sur le terrain, et ça joue.
3: Vous êtes fatigués ? J'entends rien. Vous êtes fatigués ? La buvette, vous êtes fatigués ? Les grands, vous êtes fatigués ? Eh bien, allons, on se motive alors. 3, 2, 1, 2.
4: Allez.
2: Bonjour, vous pouvez présenter votre équipe, s'il vous plaît.
4: Bonjour, nous on est de Vers-sur-Marne, nous sommes en 77. Et on est une équipe loisir.
2: C'est votre première participation ?
4: Oui, c'est la première fois qu'on fait le tournoi de Hand Ensemble.
2: Alors vous avez connu comment cet événement ?
4: En fait, on a déjà joué contre l'équipe loisir de Crépy-en-Valois. Et du coup, c'est pour ça qu'ils nous ont contactés après pour faire le tournoi de Hand Ensemble.
2: D'accord. Alors, c'est quoi votre rôle de coach alors là ? Je vois que vous les motivez, vous les encouragez ?
4: C'est ça, je dispatche les postes, savoir qui va à quel poste et voilà, les donner des conseils sur... sur le match et les encourager.
2: D'accord. Et le loisir, ça vous permet de jouer souvent ou comment ça se passe ?
4: On s'entraîne en général toutes les semaines, une fois par semaine.
2: Oui.
4: Ouais, 1h30.
2: Vous avez joué aussi, vous ? Vous jouez un peu ?
4: Moi, je joue un petit peu, mais...
2: On laisse la place aux jeunes ?
4: Voilà, c'est ça. Il y en a qui sont bien meilleurs que moi pour jouer.
2: D'accord. Votre prénom, s'il vous plaît ?
4: Émilie.
2: Merci, Émilie, de votre témoignage.
4: Avec plaisir.
2: Merci.
4: Et, vous, tout le monde est bien
2: et dans votre ville, il y a un club qui fait la compétition aussi chez vous ?
4: Oui, il y a toutes les catégories qui sont représentées chez les garçons et chez les filles.
2: D'accord, ok. Et donc, 77, vous n'avez pas l'occasion de venir souvent dans l'Oise alors aussi ?
4: Non, pas du tout. C'est des matchs amicaux qu'on fait du coup avec l'Oise.
2: D'accord. Bah, c'est bien de pouvoir rencontrer d'autres personnes et puis voilà quoi. Et en plus, c'est mixte, vous avez des femmes, des hommes ?
4: Oui, c'est mixte. Toutes les équipes loisirs, normalement, c'est mixte.
2: Voilà. Donc, plus que la parité, là, ça sera le top. Hein.
4: Moi, je l'ai presque dans mon groupe.
2: Ah, ouais. C'est bien alors. Bravo.
4: Merci.
3: Allez,
2: bon, toujours une ambiance magnifique hein, pour rendre ensemble. Hein. Donc, vous avez compris que beaucoup d'équipes loisirs... mélangé avec des équipes, avec des gens qui n'ont pas souvent l'occasion de pouvoir faire du sport. Donc c'est ça qui est plaisant. Le hand ensemble, on y vient avec des différences, on y repart avec des ressemblances. Bonjour Mélanie Ries qui est la référente de cette 12e édition de Hand Ensemble.
5: C'est bien ça, ouais, la 12e édition consécutive.
2: Et donc plus d'équipes cette année là, tu as grandi, à élargi ?
5: Alors en fait on a toujours 10 équipes, 5 équipes de hand adapté et 5 équipes de hand loisir, mais elles sont venues plus étoffées en nombre.
2: Ah,
5: en fait.
2: C'est pour ça.
5: Donc
2: okay.
5: En effet, là on a dépassé les plus de 100 joueurs.
2: C'est pour ça que les gradins sont bien remplis. Quand je suis arrivé, j'ai dit, mince, il y a beaucoup de monde.
5: C'est ça. Puis on a aussi la chance d'avoir des familles qui passent pour voir leurs enfants. Donc c'est chouette.
2: Ouais. Et donc une nouvelle équipe que j'ai rencontrée tout à l'heure, donc de Seine-et-Marne, c'est ça ?
5: Oui, c'est ça. C'est Vert qu'on a accueilli cette année, qui est une nouvelle équipe pour qui c'est leur premier tournoi en ensemble. Donc on est ravis.
2: Et donc les habituels, hein, donc Crépy en Valois bien représenté.
5: C'est ça, on a l'équipe de Crépy, on a l'équipe de la Ferté-les-Milles-Noms, on a l'équipe de Villers-Cotterêts, on a l'équipe de Cire-les-Mélo et Vert.
2: Voilà. Et donc EHPAD, tu jouais avec l'EHPAD aussi, là j'ai vu que tu jouais.
5: Alors on a.
2: Non, c'est pas l'EHPAD, c'est l'ESAD.
5: Ouais, c'est ça. On a les AT. Ouais, c'est ça, on a les AT de Crépy qui est là. On a le foyer Saint-Riol qui est là. On a l'équipe du foyer de Quincampoix. Et on a deux équipes qui viennent avec le groupe Sud-Oise. Voilà.
2: Ouais. Je suis sûr qu'ils attendent ça toute l'année hein, pour être là présent. Pour cette édition, la 12e édition.
5: Bah, en tout cas, ce qui est sûr, c'est qu'on se reconnaît bien maintenant qu'on se retrouve tous les ans.
2: Ouais, ouais, ouais. Objectif, Mélanie, c'est d'encore agrandir ou de soulater au bout de ce que tu peux proposer?
5: On a évoqué justement l'idée avec un club, peut-être de voir pour délocaliser aussi, peut-être pour essayer de diversifier, de multiplier l'événement. Ouais. Donc on va voir ce qu'on va faire. Mais c'est vrai que c'est une question qu'on se pose depuis quelques années, de pouvoir essayer de déployer un peu l'événement. Mais c'est pas si simple que ça, parce que si on fait sur deux salles, c'est deux ambiances. Oui. C'est pas toujours au niveau de l'accessibilité, c'est pas toujours non plus le plus adapté. Donc on y réfléchit. Déjà le pérenniser, c'est le premier objectif. Et après, si on peut le déployer, on fera tout ce qui est possible.
2: Bah déjà 12 éditions, c'est que c'est bien en place. Hein, ça, c'est quand même bien rentré dans le club de Crépy-en-Valois, dans le handball club. C'est quelque chose d'important pour le club aussi. Hein.
5: Bah, c'est des valeurs qu'on souhaite porter, parce que c'est vrai que c'est important, grâce au support du handball, de pouvoir voilà, s'adresser à tous. Et puis, c'est un événement qui est vraiment non compétitif. Donc, l'objectif, voilà, c'est que chacun puisse s'exprimer. Et bah, on s'adapte les uns aux autres, on fit l'expérience tous ensemble. Mais il n'y a pas de différence. Donc, c'est ça qui est important, en fait. Ouais. Et puis, ça crée une ouverture. Alors, bon, il y a le mot inclusion qui revient beaucoup, mais oui. C'est surtout que ça crée une ouverture. Ça permet de sortir des structures. Et voilà, de rencontrer d'autres personnes.
2: Ouais, c'est important. Et tu me disais, toi, que tu aurais besoin d'avoir du soutien un peu plus, de chercher du monde.
5: Bah, en fait, ce qui serait super petit à petit, ça serait de passer le relais, en fait. Ouais. Ça serait ça. Après, on a une équipe de bénévoles qui est au top et qui est là tous les ans. Mais ouais, peut-être que ça amène aussi d'autres idées, d'autres ouvertures sur le projet. Donc, bah, ça serait chouette.
2: On réfléchit avec plusieurs cerveaux, on réfléchit mieux, c'est ça?
5: C'est ça, plusieurs têtes valent mieux qu'une.
2: Ouais. Et toi, tu es en plus investi dans le club, il y a d'autres fonctions que tu as?
5: Oui, bah, moi je suis coach adjointe de l'équipe première masculine, voilà, et je fais partie du staff au niveau des deux équipes. Mais voilà, je reste bénévole avant tout.
2: Voilà. Bon bah écoute, on va profiter de cet événement, on va passer du temps. Et puis on va essayer de rencontrer un maximum de personnes.
5: Ouais, et puis dire aussi que on remercie chaleureusement FM Logistique, parce que c'est quand même l'entreprise de Crépy qui nous soutient depuis la première année. Cette année, on a la chance d'entrer, on va intégrer leur fondation. Donc on a la chance d'avoir 6 salariés qui sont présents aujourd'hui et qui participent à l'événement. Donc un grand merci à eux, parce que bah, quand on n'a pas de sponsor, c'est compliqué. Oui. Et la récompense, elle fait aussi partie du symbole pour repartir avec... chacun repart avec sa médaille. Oui. Comme c'est pas compétitif, tout le monde a la même coupe. Et il y a un maillot de l'événement. Oui. Mais c'est vrai que symboliquement, individuellement, pour les joueurs, c'est important. Ça marque vraiment l'événement.
2: Et puis en plus, ça te permet de soulager aussi un petit peu les personnes qui gèrent cette activité, quoi, d'avoir un soutien comme ça.
5: Ouais, ouais, tout à fait. Tout à fait. En tout cas, on essaye.
2: Écoute, merci Mélanie.
5: Merci.
2: On fera une conclusion si tu veux tout à l'heure.
5: Bah, merci.
2: Je te laisse récupérer un petit peu.
5: Merci.
2: Elle n'arrête pas depuis ce matin, donc voilà. Donc cette année, ça a décalé un petit peu au niveau des dates. Tu fais plus tôt dans l'année?
5: Alors c'est vrai que des fois on fait en mars ou avril, mais comme on est un gros club et qu'il y a énormément d'événements, on essaye de se caler au mieux. Donc c'est vrai que l'année dernière on avait fait au mois de mars, là on est mi-avril, mais on essaye toujours d'être dans ces eaux-là en fait. Voilà.
2: Très bien, merci. Voilà, c'était Mélanie donc, qui est la référente du Handball Club de Crépy-en-Valois pour l'activité Hand Ensemble, enfin pour la 12e édition de Hand Ensemble. Bonjour, c'est Frédéric, je suis aujourd'hui à la salle Marcel-Quentin de Crépy-en-Valois où le Handball Club de Crépy-en-Valois organise la 12e édition de Hand Ensemble. Nous allons rencontrer Mélanie Ries qui est la référente de cet événement et quelques équipes et puis prendre l'ambiance, voilà. Donc là, ça joue, hein, vous voyez, en ce moment, il y a du monde qui est sur le terrain et ça joue.
3: Allez,

0: Vous pouvez me présenter votre équipe, s'il vous plaît?
1: On est équipe les Pingouins de la Résine. On est le club de Villers-Cotterêts.
0: D'accord. Club loisir ou un
1: club loisir. Ouais. Enfin, il y a aussi une équipe senior, équipe féminine, etc. Mais là, c'est l'équipe loisir. Ouais.
0: C'est la première édition où vous participez ou vous êtes déjà venu?
1: Non, on est déjà venu. Je crois que ça doit être la troisième qu'on est là. La deuxième ou troisième.
0: Et donc là, c'est plaisant de se retrouver comme ça, de pouvoir prendre du bon temps.
1: Ah ouais, c'est un vrai plaisir, hein. C'est pour ça qu'on vient d'ailleurs. Hein. C'est vraiment une bonne ambiance et puis justement de faire profiter tout le monde et que tout le monde s'amuse.
0: Ouais, puis là, ça fait l'Aisne, l'Oise, la Seine-et-Marne.
1: C'est ça.
0: Il y a différents départements.
1: Tout à fait.
0: Est-ce que vous organisez ça chez vous sur Villers-Cotterêts? Est-ce que ça peut se faire?
1: Pour l'instant, sur Villers-Cotterêts, c'est pas organisé. Après, ça serait à voir avec justement le président du club, etc., ce genre de choses. Bon, en tout cas, c'est vrai que celui de Crépy, on trouve qu'il est bien organisé. L'ambiance, la buvette, il y a les animations.
0: Ouais, puis la salle s'y prête bien, la salle, il y a une tribune. Donc,
1: ouais, c'est bien qu'en plus, il y a les tribunes. En plus, on peut regarder, il peut y avoir des visiteurs qui peuvent venir. C'est assez pratique.
0: Donc, en ensemble, on y vient les différences, on repart avec des ressemblances.
1: Exactement. Ouais, donc, et pour le coup, c'est une très bonne expérience.
0: Ouais, puis on voit le bonheur. Sur les regard qu'ils ont. Ouais, c'est ça.
1: Pour tout le monde, aussi bien justement pour les personnes en situation de handicap que pour les personnes qui justement jouent en loisir, vraiment c'est un plaisir pour tout le monde.
0: Ouais. Votre prénom?
1: Romain.
0: Merci Romain.
1: C'est avec plaisir.
0: Merci. Voilà Romain du club de Villers-Cotterêts. Les Pingouins. Pourquoi les Pingouins?
1: On s'était dit les Pingouins de la Résine, et puis les Résines par rapport justement sur le ballon de hand, et puis les Pingouins, en plus on est en noir et blanc, donc on s'est dit pourquoi pas.
0: Voilà, très bien. Merci.
1: Avec plaisir.
0: Le club de Crépy-en-Valois?
2: Ouais, l'équipe des loisirs.
0: Équipe de loisirs. Voilà, donc Crépy-en-Valois, donc 12e édition ici. Donc combien d'éditions vous avez participé?
2: Moi je suis dans le club depuis 5 ans, donc chaque année je le fais, c'est un moment important.
0: Ouais.
2: C'est un moment important de l'année avec l'équipe des loisirs et on partage ça aussi avec d'autres équipes qu'on fait venir. Donc c'est un moment de retrouvailles qui est très important dans l'année, c'est vraiment un rendez-vous.
0: Ouais. Et en plus on voit le visage des gens qui sont là, tout le monde a l'air heureux, tout le monde a l'air d'être bien. C'est quelque chose qui est attendu, hein, je pense, dans l'année. Hein.
2: En fait, c'est pas compliqué, c'est un peu une bouffée d'air frais en termes d'ambiance et de bienveillance. C'est un moment qui fait du bien en fait dans l'année. On retrouve les loisirs, on retrouve des équipes amies qu'on essaie d'inviter chaque année, qui viennent de loin et qui parfois qui ont l'occasion de se rencontrer uniquement dans cet événement-là. Et ça nous permet aussi de faire vivre un peu et de passer un bon moment avec tous les bénévoles et toutes les associations qui sont autour pour une cause qui est quand même très importante. Donc c'est vraiment un très beau moment de fraternité, mais qui est à la fois l'esprit du club, je trouve, l'esprit loisir et tout ce qu'il y a autour de ça. Quoi.
0: Donc, oui, parce que la compétition à Crépy, c'est quand même un bon niveau, hein, donc c'est bien aussi qu'il y ait du loisir. Quoi.
2: Il y a les compétitions seniors qui sont à très haut niveau, puisque nos seniors garçons, ils sont en national et les filles, elles sont en national 2. Et il y a aussi les loisirs, c'est totalement une autre chose, hein, mais c'est un autre esprit, c'est un autre niveau. Mais c'est tout ça mis ensemble. On voit d'ailleurs que les seniors ils sont venus en tant que bénévoles nous aider, donc aider à participer à l'événement. Donc c'est vraiment l'inclusion, c'est ces valeurs-là, l'inclusion, le vivre ensemble.
0: Ouais.
2: Et c'est ça vraiment qui est agréable en fait aujourd'hui.
0: Et donc Mélanie Riez, qu'elle avait pour objectif, pourquoi pas, de délocaliser un petit peu, d'aller sur d'autres clubs, si c'est possible. Ce serait peut-être pas une mauvaise idée, peut-être, de pouvoir avoir d'autres clubs qui participent à l'événement.
2: C'est sûr que c'est une bonne idée, il y en a beaucoup. Il y a beaucoup de clubs qui viennent ici vraiment avec plaisir. Là, on a Vert-sur-Marne, on a Cire, on a la Ferté-Milon qui arrive à faire une équipe chaque année, par exemple. Il y en a d'autres, mais
0: après, il faut les structures, voilà, c'est ça.
2: Donc il faut les structures, effectivement. Je ne connais pas totalement les projets pour les années à venir, mais c'est toujours dans cette idée-là d'inclusion et de partage, en fait. Donc ça correspond tout à fait à ce que les bénévoles essaient de mettre en place, en fait.
0: Ouais, et puis là, ce qui est bien, c'est qu'il y a des enfants, il y a des adultes, il y a des hommes, il y a des femmes, c'est magnifique.
2: Oui, et puis c'est aussi un moment où on en a plein qui viennent nous rendre visite, où on voit les conjoints, les enfants qui viennent aussi. Donc c'est aussi intéressant pour ça, quoi. C'est des gens qu'on a l'occasion de rencontrer uniquement dans cette période de l'année, quoi, souvent.
0: Donc ça fait une référence à Pierre de Coubertin, l'important c'est de participer. Ça fait une référence à Pierre de Coubertin, l'important c'est de participer.
2: Totalement, et on en sort vraiment enrichi à la fin de la journée.
0: Voilà. Votre prénom?
2: Maxime.
0: Merci Maxime.
3: Allez, devant les verts. Défense. Super gardien, ça passe pas.
0: Vous pouvez me présenter votre équipe?
4: Oui, pas de souci. Donc là, on est l'équipe de Cire les Mélos, donc une équipe de loisirs. Donc on a d'anciens balleurs et des joueurs non sportifs non plus. Donc voilà, dans les grandes lignes, c'était surtout une équipe pour faire du hand avec plaisir.
0: Vous avez déjà participé au hand ensemble ou c'est votre première édition?
4: Non, on a fait plusieurs éditions déjà.
0: Et donc, je vois que vous avez tous des surnoms derrière le maillot, c'était travaillé ça donc
4: Ouais, c'est les petits noms qu'on se donne pendant l'entraînement.
0: Ouais, c'est sympa. Ouais.
4: C'est ça, c'est une bonne ambiance. Ouais. C'est une bande de copains.
0: Ouais. Et l'objectif, c'est que vous puissiez un jour organiser ça dans votre ville ou pas? C'est possible? Vous avez les structures pour faire ça?
4: On a un gymnase, mais pas autant dimensionné pour recevoir autant de monde.
0: D'accord.
4: Donc on peut pas, on fait un tournoi. Ou bien souvent on récolte des dons qu'on donnera ensuite à d'autres associations. On a déjà fait ça, mais on n'a pas une structure autant dimensionnée.
0: D'accord. Okay. Et donc le fait de venir à Crépy-en-Valois, ça permet de rencontrer d'autres clubs et puis de créer des liens, c'est ça?
4: C'est ça, et puis on joue souvent Crépy déjà en rencontre de loisirs, donc on vient voir les copains et on s'en fait des nouveaux.
0: Là je vois que vous êtes une équipe mixte, donc c'est bien. Il y a même des enfants avec vous.
4: Là c'est un petit Crépy qui est avec nous, donc c'est une journée de partage, donc on est là pour tous s'amuser.
0: Eh bien merci, amusez-vous bien alors, merci. Donc alors c'est Pumba.
4: C'est ça.
0: Donc, une petite référence au Roi Lion, alors c'est ça?
4: Ouais, surtout on va dire à ma taille.
0: D'accord, merci. Voilà, Cire les Mélos.
3: Allez, bébé.
0: Voilà Frédéric, aujourd'hui je suis à la salle Marcel Quentin de Crépy-en-Valois où il y a lieu la 12e édition de Hand Ensemble organisée par le Handball Club de Crépy-en-Valois. Vous avez pu écouter Mélanie Riez, vous avez pu écouter quelques équipes loisirs qui étaient présentes et donc on va continuer à prendre des sons et à rencontrer les gens qui participent. Donc, nous allons avoir droit à la présentation des 10 équipes qui ont participé aujourd'hui à Hand Ensemble, 12e édition. Tiens, dis-moi, toi qui étais arbitre, bonjour, tu t'appelles comment?
5: Mathias.
0: Mathias, alors Mathias, tu joues Hand depuis combien de temps à Crépy?
5: 3 ans.
0: 3 ans. Et donc, c'est bien d'arbitrer quand c'est comme ça, tu apprends des choses?
5: Oui, beaucoup.
0: Et t'as joué en plus?
5: Oui, avec l'équipe... De
0: Les Ats, tu as joué avec les Ats, je crois, non?
5: Oui.
0: Ouais.
5: Oui.
0: Et t'as marqué? J'ai vu que t'avais marqué des buts.
5: Oui, j'en ai marqué.
0: Eh ben, dis donc. Alors, qu'est-ce que tu vas faire plus tard? Tu vas continuer le hand?
5: Oui. Oui.
0: Ouais. C'est quoi ton poste dans l'équipe?
5: Ailier ou arrière.
0: D'accord. Donc, c'est physique, hein?
5: Oui.
0: Ouais. Tu vas avoir des sacrées épaules après, plus tard. Hein.
5: Oui.
0: Super. Allez, merci à toi, Mathias. Au
6: Alors, je vais vous demander un maximum de bruit, un maximum d'applaudissements pour les équipes qui vont faire le tour d'honneur. On commence avec l'équipe, les amateurs.

0: cette année. J'espère qu'on aura l'occasion aussi de vous réaccueillir pour la 13e édition l'année prochaine.
1: C'est annoncé, 13e édition, qui aura lieu l'année prochaine.
0: Ça paraît un petit peu naturel, mais je voudrais vraiment qu'on fasse du bruit pour l'ensemble des bénévoles du Club de Tribune. Alors, il y en a un qui est là depuis quelques années, et grâce à lui, il nous fait un merveilleux bruit toute la journée. Et j'aimerais qu'on remercie Tichy et Denis. Vous avez peut-être remarqué, il est peut-être venu vers vous. On a la chance aussi d'avoir Frédéric qui représente Radio Valois Lucien, qui est avec nous depuis des années. Il est à la retraite, mais il est venu quand même. Parce que c'est important.
1: Je ne pouvais pas le dire, tu es retraité, merde. Bravo.
0: Donc on les voit à l'effet logistique. Je voudrais vous remercier toutes les équipes. Alors, bien entendu, je remercie Valérie de Pierre Valois, le gardien de la salle de service des sports, et monsieur le maire. Et puis cette année, vous savez, tous les ans, l'affiche, c'est pas nous qui la créons, c'est vous. C'est-à-dire qu'il y a des personnes qui sont dans des foyers d'hébergement, dans des foyers de vie, qui nous font des superbes œuvres. Et cette année, bah, c'est Cécile, du foyer d'hébergement de Quincampoix, qui a pris l'affiche. Alors, bien entendu, je ne vous pas. Toute la journée, vous avez vu qu'il y avait des petites personnes, des grandes personnes qui avaient des sifflets. On avait pas mal de jeunes arbitres qui étaient avec nous et on les remercie aussi beaucoup d'être venus. Voilà, donc un très très grand merci à vous. On espère que vous repartirez avec plein de souvenirs, ça c'est le plus important et surtout des bons. Ça construira peut-être quelque chose et ça fera bouger les mentalités.

0: Dis-moi, comment on devient bénévole au hand à Crépy à Valois ?
1: Moi, je suis devenue bénévole parce que mon fils joue au hand. Et c'est une bonne ambiance, c'est une grande famille. Et on a envie de donner aussi pour le club parce qu'on y est très bien reçus et on passe de très bonnes soirées.
0: Et donc, le hand ensemble, c'est important
1: Le hand ensemble, ouais. C'est important pour moi parce que j'étais touchée par le handicap. Et donc quand j'ai su que on avait ce genre de manifestation, on tient vraiment à être présent. Et c'est le cas de la plupart des gens du club.
0: Eh bien, ça se ressent en tout cas dans l'ambiance.
1: Ouais, c'est génial. Et Mélanie, c'est vraiment quelqu'un de formidable de faire ça. Et on le sent que ça lui tient à cœur. Elle a un grand cœur. Et on passe une super journée puisque tout le monde est heureux.
0: Ouais. Votre prénom ?
1: Stéphanie.
0: Merci. La Ferté-Milon, bonjour. On s'était vu l'année dernière. Alors, comment ça s'est passé cette 12e édition ?
2: Très belle journée, comme tous les ans. Ça fait la 12e année qu'on fait avec le club de Crépy en Valois. Et c'est des amis et c'est toujours une belle journée avec eux.
0: Comment se porte votre club ?
2: Ça se porte bien. Bon, on est un peu en difficulté avec un gymnase qui a brûlé il y a 2 ans. Donc, on essaie de trouver des solutions. On est accueillis par le club du handball cotrésien pour pouvoir faire nos matchs.
0: D'accord.
2: Et ce qui nous permet de maintenir le club aujourd'hui.
0: Merci. Merci. Écoutez, à bientôt alors, à la 13e édition.
2: Exactement.
0: Merci. Bonjour. Est-ce que vous pouvez présenter votre équipe, s'il vous plaît ?
3: Bonjour. Bonjour. Je suis éducatrice au foyer Le Verger. C'est des résidents en préparation pour aller en ESAT.
0: D'accord.
3: Voilà.
0: C'est votre première édition, vous êtes ensemble ?
3: À chaque année, on vient.
0: Vous êtes des habitués, là.
3: Ouais, c'est ça.
0: Ouais. Et alors, comment ils se sentent, les résidents, là ? Comment
3: ils adorent venir.
0: Ouais.
3: Ça, c'est...
0: Ils attendent ça, je suppose.
3: C'est ça, c'est ça. Hormis les championnats de France, Crépy, c'est important pour eux pour venir aussi.
0: Ouais.
3: C'est ça.
0: Voilà. Et comment vous faites ? Vous vous entraînez avant, quand même ou...
3: Oui, tous les lundis.
0: Mais c'est sérieux, alors ?
3: Ah oui, tous les lundis, on a notre coach qui est là.
0: D'accord, il y a un coach, en plus.
3: Ouais, c'est ça. Donc... Voilà.
0: Alors le coach, comment on coach les résidents alors ? Comment ça se passe ?
4: Oh, c'est super simple, hein. Ils font ce qu'ils veulent.
0: Ah, voilà.
4: En gros, ils font ce qu'ils veulent. On est juste là pour diriger un petit peu ça, par contre en live, quoi. Puis éviter trop de pieds dans la zone, trop de. Mais c'est super simple.
0: D'accord.
4: Super
0: simple. Et vous avez l'occasion de faire d'autres tournois comme ça, d'autres événements comme ça ?
3: Ah oui, absolument.
4: On revient des championnats de France de hand.
0: Eh ben, faut le dire alors, allez.
4: Bah oui.
0: Elle me l'a dit, mais j'ai pas compris.
3: On avait des 7e de France.
4: Voilà.
3: Ah, pas mal quand même.
0: Et ça se passait où ?
4: C'est à côté de Rouen.
0: D'accord.
4: Oui. Et donc, ça, il y a 15 jours.
0: Donc bravo, félicitations.
3: Merci.
0: Voilà. Et avec la même équipe.
4: Oui, avec
0: un peu vrai.
3: Ouais.
4: Là, on a quand même en tout, on a pas loin de 30 joueurs.
0: Donc,
4: on en a 25 tous les lundis.
0: Donc vous avez beaucoup de résidents alors ?
3: Les deux foyers, on se rejoint et on profite du même coach.
0: D'accord.
3: Voilà.
0: Ah, c'est bien. Donc un coach qui est débordé. Hein ?
4: Oui, surtout que je ne fais pas que ça. Hein, donc...
0: Allez, vous rappelez le nom. Ouais. Vous rappelez le nom de votre équipe ?
3: Alors nous, c'est le foyer Le Verger. Et à côté, c'est le foyer Le Vaucan. Donc, on a gardé Sud-Oise.
0: Eh bien, c'est très bien. Merci. Et à l'année prochaine, alors.
3: J'espère.
0: Merci. On essaie de rencontrer d'autres personnes. La remise des médailles, la remise des maillots, voilà. Vous êtes quelle équipe ?
5: Les Aides du Valois.
0: Donc, vous êtes habitué à venir tous les ans ?
5: Oui.
0: Oui ?
5: Oui.
0: C'est vous le gardien de but, j'ai vu, c'est ça ?
5: Oui.
0: Comment ça s'est passé, alors ?
5: Bien, ça s'est très bien passé.
0: Oui.
5: Et ça serait bien que l'année prochaine, on refasse pareil.
0: Je crois que c'est prévu une 13e édition, oui, tout à fait.
5: Oui.
0: Donc, un moment d'échange, c'est bien, c'est agréable.
5: Oui.
0: Vous passez du bon temps comme ça.
5: Oui.
0: Et dans les buts, ça a été ?
5: Nickel, bien.
0: Super, merci.
6: Alors c'est la deuxième année qu'on participe. Hein. Donc d'accord. Tous les mercredis, il y a Cariatou qui vient les entraîner une d'accord. heure. Alors malheureusement, on n'a pas de salle. Donc quand il pleut, ben, il n'y a pas d'entraînement. Oui. C'est la problématique. Mais sinon, il y a Cariatou qui vient une heure par semaine.
0: D'accord.
6: Et donc, ils sont tous licenciés du club de Crépy.
0: Et donc, un bonheur pour eux d'être là aujourd'hui, je vois. Hein,
6: ah, vous voyez bien sur sourires. Leur visage, bah, oui, les oui, sourires, oui. Les... Oui. Ils sont heureux.
0: Oui.
6: Voilà, donc on sera là l'année prochaine.
0: Donc c'est le rendez-vous est pris pour la 13e édition alors.
6: C'est ça.
0: Ouais. Vous nous rappelez ce que c'est les ZAD, s'il vous plaît.
6: Alors c'est un établissement service d'accompagnement par le travail.
0: Très
6: donc,
0: bien.
6: On accueille que des personnes, enfin des adultes de 20 ans à 60 ans, voire plus pour ceux qui souhaitent travailler. Et donc on les accompagne pour les remettre au travail, voire les insérer dans le monde ordinaire.
0: Et là c'est un moment de loisir et de partage. Voilà.
6: Exactement. C'est sur leur temps du dimanche, ils sont là. Normalement, ils ne travaillent pas, mais ils sont là.
0: Alors, j'ai interviewé ce monsieur, son prénom ?
6: C'est Sébastien.
0: Sébastien, et vous ?
6: Donc, Marielle Raverdi.
0: Merci beaucoup. Merci à vous. Merci.
6: Merci.
0: Bonjour.
7: Je représente Maine-les-Montigny. C'est avec le foyer de Quincampoix.
0: Et comment ça s'est passé aujourd'hui pour vous, cette journée ?
7: Très bien, convivial, et tout le monde a pris du plaisir.
0: Et donc, vous êtes habitué à venir, c'est la première édition.
7: Oui, oui, non. On fait souvent des... tous les années, on le fait.
0: Ouais.
7: Tous les années, on le fait.
0: Avec des résidents, c'est ça ouais.
7: Avec les résidents, toutes les années, on le fait.
0: Ouais. Donc ces résidents-là, ils sont habitués à faire d'autres compétitions ou c'est...
7: Enfin, on organise des matchs amicaux. Et là, cette année, pour la première année, on va organiser à Maignelais les régionales de hand ensemble. Et que avec des équipes de hand adaptées. Et donc le dimanche avec des équipes de hand adaptées et le lundi avec des IME et des IMPRO.
0: D'accord. Et donc votre rôle à vous, c'est quoi alors ?
7: Moi, je suis le président du club.
0: Ah, ok, monsieur le président. Alors, votre prénom ?
7: Gros Rémi.
0: Très bien, merci. Et donc un bonheur d'être là alors aujourd'hui.
7: Ah
0: alors.
7: Oui. Ouais. Ça, c'est un bonheur d'être avec eux. Ouais. Un bonheur.
0: Et il y a une bonne ambiance en plus.
7: Oui, et puis au quotidien avec eux, tu apprends l'humilité et puis...
0: Ouais.
7: Voilà.
0: Et comme ils disent, on y vient avec des différences, on repart avec des ressemblances.
7: C'est ça.
0: Merci.
7: Merci bien.
0: Merci beaucoup.
8: Très bien, ouais. Je joue un petit peu au hand. J'ai joué de 10 ans à 20 ans. Donc oui, ça fait X années.
0: Oui. Bon, on va pas le dire, ça.
8: On va pas le dire. Donc il me reste quelques restes, ouais. On va dire.
0: Et donc le plaisir, c'est de partager.
8: C'est que du plaisir.
0: Ouais.
8: Que du plaisir.
0: Vous représentez quelle équipe alors aujourd'hui ?
8: Alors nous, c'est le foyer Saint-Aïeul.
0: Ouais.
8: Les Galurons.
0: Les Galurons,
8: bah, c'est un beau sérieux, ouais. Trumilly.
0: C'est bien ça.
8: Voilà, on a passé une super journée.
0: Puis c'est pas la première année que vous venez non, vous êtes régulièrement là.
8: On est là régulièrement chaque année.
0: Ouais.
8: Voilà.
0: Et vous, votre rôle dans ce club, alors c'est quoi ?
8: Alors moi je les encadre, mais moi ouais. Je suis AMP, hein, je suis éducateur au niveau du foyer.
0: Donc, combien de résidents à Saint-Riol ?
8: Saint-Riol, alors 45. Et on est à peu près 12 résidents à apprécier le handball.
0: Le handball, ouais. Et là, c'est bien, c'est mix, quoi. Il y a des femmes, il y a des hommes.
8: Voilà,
0: donc,
8: voilà.
0: Partager.
8: On partage. Comme de cette
0: on passe un bon moment, voilà.
8: Très bien.
0: Merci. Votre prénom ?
8: Eric.
0: Merci, Eric.
8: Merci à vous. Puis,
0: bon, alors, on va essayer de voir, faire un bilan avec Mélanie, là. Bon, Mélanie, ben, voilà, on va conclure. Hein, donc, super journée.
9: Ouais, super journée. Bah, le plus important, c'est si les gens y ont trouvé leur place, là est l'essentiel.
0: Bah, écoute, tous les résidents que j'ai rencontrés, les loisirs que j'ai rencontrés, ils sont à l'unanimité, ils sont heureux.
9: Eh bah, alors, nous, donc, on est heureux.
0: T'as atteint ton objectif.
9: Voilà, c'est ça. Mission accomplie.
0: Ouais. Et ça représente combien de bénévoles, Mélanie, aujourd'hui, parce que tu les as remerciés. Mais
9: là énorme, à vue de nez, c'est quand même énorme, parce qu'on avait plus de 150 formules repas à préparer ce matin. Plus d'une centaine rien que de joueurs et je compte pas les encadrants donc non c'est on a c'est une énorme. Bonne cinquantaine ouais on a une petite cinquantaine je pense ouais. Quand même de bénévoles sur la journée
0: et donc ça demande un travail sur plusieurs mois je suppose.
9: Bah, on anticipe petit à petit.
0: Ouais.
9: C'est vrai que voilà, ça passe déjà par l'appel aux inscriptions. Et puis après, bah, on essaye de gérer petit à petit le retour des feuilles d'inscription. Et puis après, bah, on transmet. On a la chance d'avoir Christelle et son équipe à la buvette qui sont extraordinaires. Donc on transmet les quantités. Puis bah, après, comme partout, il faut s'organiser, il faut faire les courses, il faut anticiper les quantités, etc. etc. Les récompenses aussi. Mais voilà. Maintenant, on commence à être un petit peu rodé en toute humilité.
0: Ça, hein, maintenant, Tu es à l'aise avec le micro maintenant, donc voilà.
9: Hein. Ouais, ça va, ouais. Ça va.
0: Et donc, on se projette du annoncé 13e édition. Donc c'est,
9: j'espère, c'est j'espère. En tout cas, c'est ce qu'on souhaite, ouais, de pouvoir pérenniser l'établissement de manière à ce que ça continue vraiment d'être un moment d'ouverture pour les personnes en situation de handicap.
0: Et donc, on retiendra la 10 équipes cette année, peut-être plus à l'avenir. Alors.
9: Bah,
0: tout dépendra comment ça...
9: Faut qu'on trouve la bonne formule.
0: La logistique.
9: On aimerait vraiment. Ouais, on aimerait vraiment.
0: Ouais. En tout cas, Mélanie, on rappelle donc, le slogan... On y arrive avec des différences, on repart avec des ressemblances.
9: C'est exactement ça. C'est vraiment... alors, c'est pas de nous. Hein. C'est vraiment le slogan du hand ensemble. Voilà.
0: Okay. Eh bien, félicitations à toi.
9: Eh bien, merci encore à toi, Frédéric.
0: Et merci de ton accueil.
9: Et merci encore à RVM de sa présence cette année.
0: Ben, ouais, merci. Voilà, c'était Frédéric. Aujourd'hui, j'étais à la salle Marcel-Quentin de Crépy-en-Valois où avait lieu la 12e édition de Hand Ensemble. Vous avez pu écouter Mélanie Riez, donc, qui est la référente et l'organisatrice de cet événement depuis le début, hein, puis elle, qui tient vraiment les rênes de cet événement, de cette journée très festive, on va dire, hein, de ce partage. Je vous rappelle le slogan, on y arrive avec des différences, on repart avec des ressemblances. Bonne écoute sur RVM 93.7, au revoir.
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2: Est-ce que ce sera encore chic 3 ans après ? On le verra. Et pour Kitchenette saison 17, on a troqué la mobilette pour une vintage estafette avec manche-disque chromé gourmette plein de sons d'une autre planète. Décollez donc vos étiquettes. Et comme le dit donc pour son retour notre vedette Almé.
1: Tu sais, je suis timide.
2: Ah, eh bien on va essayer de vous faire parler. Non, on n'a pas d'alcool, hein, je tiens à le préciser. Top générique.
3: Chanter, c'est ma vie. Chanter, c'est ma passion. Je chante pour mes amis, je chante un peu à l'église, lors des mariages, vous voyez, c'est tout à fait amateur. Et on m'a convaincu de faire un disque. Alors c'est un peu, en quelque sorte, comment dire, une consécration, j'en suis très fier.
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3: J'espère que ce petit florilège de morceaux combien fameux, il y en a pléthore d'autres, mais il fallait faire un choix. Et voilà, et disons place à la musique.

0: Mais ça, il l'avait pas dit, ça, sur le film, le biopic « Je ne veux pas la fin de nous », qu'il non. avait chanté en français Michael Jackson, en duo avec Syda Garrett. C'est pour ça qu'on attend le 2 avec impatience, le début de la chute de Michael, quand il a commencé à chanter en français, pourquoi pas. En tous les cas, bonjour à toutes, bonjour à tous. Bienvenue dans Kitchenette, la musique côté obscur. Mais oui, ce tout premier titre sorti en 1987, tiré de l'album Bad, il y avait une version en français, une version en espagnol. Je sais pas quelle est la pire des deux, forcément, mais bon, on attend un biopic sur nous avec impatience. Je sais pas si ce sera bon à voir.
1: Avant la fin de nous.
0: Voilà, avant la fin de nous, pourquoi pas, effectivement. S'il y avait un biopic sur lui pour son troisième, quatrième passage dans l'émission, ce sera pas un mauvais biopic, ce sera pas un bad biopic, en tous les cas, on en est sûr. C'est le retour de Mickaël avec nous. On va pas faire le jeu de mots chaque fois, mais Mickaël est encore de retour.
1: Un retour sans cesse renouvelé.
0: Alléluia, toujours.
1: Toujours, alléluia.
0: Bon, ça nous fait plaisir. Tu remplaces nos deux animatrices cette semaine, donc belle performance.
1: Ouais, c'est pas facile.
0: S'il y avait un biopic de lui, forcément, ce serait plus un thriller, évidemment. Il est à la réalisation, c'est le professeur depuis peu. Bonjour, professeur.
2: Bonjour.
0: Vous vous êtes entraîné pour Moonwalk ?
2: Pas du tout, pour le président avec Jean Gabin.
0: Oui, pourquoi pas, en effet. Nous sommes trois animateurs, mais quand même, vous avez entendu et réentendu une voix féminine qu'on accueille avec plaisir. Si un jour il y a un biopic d'elle, ce sera une jolie History, autre album de Michael Jackson. Elle s'appelle Almé et on l'applaudit très fort.
3: Ouais. Oh, wow. Merci.
0: De nos mains masculines, du coup. Bonjour Almé, welcome back dans l'émission.
3: Bonjour Olivier, merci. Je suis très heureuse d'être là avec vous.
0: Bon, on est heureux de t'accueillir à nouveau, 3 ans après La Source Vive, ton EP. Tu nous reviens quelques mois avant la sortie d'un album complet, c'est bien ça ?
3: Un album complet, absolument. Un premier single qui arrive en juin.
0: Oui.
3: Et ensuite, d'autres surprises jusqu'à la sortie de l'album.
0: C'est ouais. vrai qu'il s'en est passé des choses. Il y a eu plusieurs sorties de singles, une reprise également. On va en parler, on va même écouter cette reprise. Est-ce qu'on dit de quel artiste ou pas ? Telle est la question.
3: Je pense que les auditeurs vont reconnaître.
0: Directement, oui, en effet. Un bon souvenir aussi, tu vas te replonger donc dans cette EP, la Source Vive, avec un live tiré de cette EP, du coup.
3: Tout à fait.
0: Le single qui va sortir, donc on peut dire que ce sera très géographique également.
3: Oui, il est question d'une île dans la Méditerranée.
0: Voilà, vous avez plusieurs possibilités, chers auditeurs. Et donc, ça sera à sortir en juin. On entendra un tout petit extrait. Puis vous le découvrirez, vous, précisément, je crois, le 5 juin.
3: Le 5 juin, absolument. C'est et je serai à Formentera.
0: Ah. Et ben voilà.
3: Ben voilà.
0: Ah, on a un indice.
3: C'est dit.
1: On a un gros indice,
3: là,
1: je crois.
3: Moi, j'ai jamais été très forte à garder les secrets.
1: Tu seras là où tu... Il faut pas...
3: Je serai donc à... Bip. Dans cette île magique, le jour de la sortie.
0: Et tu feras un live pour l'occasion, je présume, ou un concert,
3: et je
0: pourquoi
3: ferai
0: pas
3: quelque chose pour l'occasion. Ouais,
0: très
3: une
0: bien.
3: Surprise.
0: Des dates vont arriver aussi en passant par tes réseaux ou ton site web. On va
3: tout
0: découvrir tout ça. Nos différentes rubriques sont encore là. Et dans quelques secondes maintenant, eh bien, Mickaël, vous vous occuperez de la news. De quoi est-ce qu'il sera question en quelques mots ?
1: Alors la news, c'est sur Madonna.
0: Ben voilà, décidément, on dévoile toutes les surprises voilà. cette semaine. Une autre idole, on peut dire.
1: J'ai le droit de le dire.
0: Oui, ben vous avez le droit de le dire.
1: Voilà, donc, parce que vous avez vu une campagne d'affichage dans Paris et ailleurs, avec la silhouette de la Madone, marquée Confessions 2, Confession 2. Et parce que c'est le retour de Confession, le retour de la Madone.
0: Eh ben on en parlera tout à l'heure, mais en tous les cas, ben on a placé la barre haut avec ces deux icônes de la pop. Ben voilà, on continue à parler d'eux après avoir évoqué Prince tout récemment dans cette émission. Et puis vers le milieu de l'émission, cette fois c'est le professeur qui va rentrer en scène pour la vidéo Kitsch. Vous avez des images évidemment sur notre site kitchenette.fr. Alors de quoi est-ce qu'on parlera cette semaine ? Je crois que ça va parler à pas mal de gens autour de la table, non ?
2: On va parler de Oui Oui. Enfin, oui. Pas le petit personnage, hein. Le groupe.
0: Le groupe, voilà. Bah, je pense
1: The Group.
0: Voilà, The Group français avec des grands noms, mais pas des non-noms, mais des grands noms à l'intérieur.
2: Ils étaient 4 au départ.
0: Avant le live d'Almé, je ne sais pas si vous vous souvenez de cette rubrique qui fait très très peur aux timides et qui massacre les hypersensibles, le hard kitsch, les morceaux qu'on ne va pas diffuser en entier, professeur.
2: Et pour cause.
0: Voilà, ce sera juste avant votre live, ça va vous décomplexer à fond juste avant le live, je pense.
1: C'est un beau lancement,
0: voilà,
1: on va vous lancer.
0: Et pour l'heure, puisqu'il en a parlé et que ses petites bandelettes sont prêtes, on dirait un peu le tout filou Maoulida de la radio a sorti ses bandelettes. Et tout de suite, il va nous présenter la première rubrique de l'émission. C'est Michael et c'est donc la news.
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1: Alors, dans le monde et dans le monde musical, vous savez, je fais avec des M, il y a le retour de la Madone. Le 3 juillet 2026, il va y avoir le 15e album studio et vous avez vu sur tout Paris, sur tout Saint-Brieuc, sur tout partout de
0: même à Saint-Brieuc.
1: Même à Saint-Brieuc.
0: Oui, elle s'affiche la Madone à Saint-Brieuc.
1: Et il y a des affiches, il y a un corps comme ça, on reconnaît la silhouette de Madonna, je pense. Et il y a marqué Confession 2, Confessions 2. Et en fait, c'est l'album. Donc. 15e album studio annoncé de Madonna, dont la sortie est prévue après ton single de la mi-juin, le 3 juillet 2026, Confessions on a Dance Floor. Voilà, souvenez-vous, il était sorti en 2005. Elle est allée rechercher toute l'équipe qu'elle avait avant, notamment Stuart Price pour le son, et qui a co-produit ce nouvel album. Et elle a annoncé tout cela à Coachella en étant guest d'une jeune artiste et elle a interprété des vieilles chansons, mais elle a foutu le feu.
0: Ah bon, pas forcément et des chansons de cet album, des plus anciennes encore.
1: Des plus anciennes, ouais. Et je veux juste la citer parce qu'en fait, elle a une phrase à laquelle on peut être sensible. Elle explique au sujet du fait que ben, le côté dance, les gens pensent que les paroles sont toujours un peu très simples. Elle dit, elle, ses paroles sont profondes, qu'elle va aborder des sujets sensibles et, notamment, et personnels, notamment sa relation avec son frère cadet, Christopher Ciccone, décédé il y a 2 ans. Et elle écrit, les gens pensent que la musique dance est superficielle, mais ils se trompent sur toute la ligne. La piste de danse n'est pas seulement un lieu, c'est un seuil, un espace rituelique où le mouvement remplace le langage. Madonna,
3: quelle icône.
1: Elle y va, voilà.
0: Ah, et comme quoi Madonna, c'est profond également. Donc après l'icône Michael, l'icône Madonna. Et donc là, on entend le fameux Hang Up, extrait de cet album d'il y a 20 ans, avec un sample que vous allez peut-être reconnaître. Oui. En tant que grand maître du kitsch, on peut le dire, hein, oui, ça ouais. Vient pas de nulle part, ce sample, professeur.
2: Eh bien non, ça vient de Bonnie M.
0: Ah bon ? Ça vient pas d'Abba ?
2: Ça vient de... Eh bien...
1: C'est la blague.
0: Give me a man after midnight. Oui, avec un Bonnie M, ça peut aider, remarque.
2: Mais c'était pour rire, Olivier. Bien oui. Sûr que ça vient d'Abba.
0: C'est ça, donc sample assumé, sample, bah, j'imagine, crédité. Donc c'était déjà nostalgique, cet album, finalement, il y a 20 ans.
1: Eh oui, oui, nostalgique. Et puis, une fois que vous remémorez ce qu'elle a pu dire sur le dance floor, effectivement... Le corps a son langage que la raison n'ignore pas.
0: Bah, la danse, vous connaissez aussi un petit peu, Almé. On a vu certains clips où vous étiez entouré de danseurs. Ça, c'était le précédent, La Source Vive, de la danse.
3: Ouais, c'était pour le titre C'est Vrai. On a fait une chorégraphie avec Clément Gislinck. C'était formidable.
1: Très belle scénographie, très belle dramaturgie. Tournée au théâtre du Ranelagh.
3: Absolument. Tournée au théâtre du Ranelagh et réalisée par Carole Teilhard-Derry, qui... Je ne dis pas plus, mais il y aura des surprises avec lui.
0: Et alors, est-ce qu'on va vous retrouver bientôt sur scène à l'occasion de la sortie donc, de ce nouveau single Formentera, qui est prévu donc, pour le 5 juin, je crois.
3: Oui, le 5 juin sort le single et on a prévu des petits showcases secrets et surprises autour des singles qui vont sortir, avec à chaque fois une version vraiment acoustique, piano-voix des titres.
0: Formentera, est-ce que c'est vrai que vous serez donc sur place pour la sortie du single, justement?
3: Absolument.
0: Vous serez là-bas.
3: Je serai là-bas et je pense que ça nous portera chance à tous.
0: Écoute, est-ce qu'on a le droit de l'attendre pendant quelques secondes?
3: Bien
0: même
3: sûr.
0: Si il ne sortira que le 5 juin.
3: Évidemment, pour Kitchenette, tout.
0: Petit teaser, Formentera par Almé, sorti le 5 juin prochain.

0: C'est bon, on n'a pas débordé sur ce que autorisait la production.
1: Je suis émue, c'est la première fois que je l'entends à la radio.
0: Eh bien voilà, vous avez un petit avant-goût.
2: Fais corps avec toi.
0: De ce qui inondera les ondes à partir du 5 juin, et avec cette vague qui ira jusqu'à Formentera. Alors pourquoi Formentera plutôt qu'Ibiza? Qu'est-ce qu'elle a de plus, cette île? Alors qui déjà, est juste en dessous, je crois.
1: Oui, déjà, je ne connais pas du tout Ibiza. J'y suis juste passée pour aller à Formentera. Et je dirais que... Bah, déjà, j'aime parler de ce que je connais, de ce que j'ai vécu. Et c'est vrai que Formentera, ça a été une découverte et vraiment un changement pour moi. Un lieu paradisiaque où j'ai vraiment vécu des choses intenses. À la fois, le décor est exceptionnel, mais aussi, il laisse la place à être hors du temps et donc à vivre des choses complètement différentes d'ailleurs, je trouve.
0: C'est un titre extrêmement personnel, c'est une façon de vous raconter aussi.
1: Oui, bah, je crois que tous les titres de cet album sont extrêmement personnels.
0: Un album donc qui va s'appeler
1: Animal Émotif.
0: Animal Émotif, donc c'est également vous.
1: Oui.
0: C'est chacun de nous.
2: C'est chacun de nous.
0: Ouais. Donc c'est un bon teaser entre guillemets ce titre avant la sortie de l'album Animal Émotif. Quand je dis 2027, c'est plus fin 2027, début 2027, vous savez
1: début,
0: pas encore.
1: Début.
0: Toutes les infos donc sur iamalmé.com, les prochaines dates,
1: absolument.
0: Etc. Et vous allez le clipper le Formentera du coup aussi.
1: C'est en réflexion. Mais c'est vrai qu'en tout cas oui, c'est une vraie ouverture vers l'album et je pense qu'on a, il y a aussi ce côté carte postale. Je le vois un peu comme ça, une invitation à voyager ensemble.
0: Vous serez sur place le 5 peut-être pour tourner quelque chose aussi.
1: Je serai sur place le 5.
0: 5 voilà, juin, donc noté. Sur place à Formentera. Et vous suivez-la sur les réseaux, vous verrez sans doute des très belles images qui seront peut-être le début de quelque chose d'un peu plus grand. Almé est multiple, vous allez vous en apercevoir, chers auditeurs, si vous ne la connaissez pas encore, si vous n'avez pas entendu l'émission à laquelle elle a participé il y a 3 ans. Toute l'équipe de Kitchenette a plein de choses à te demander. Peut-être qu'on en saura un petit peu plus également sur toi, sur tout ce qui s'est passé depuis 3 ans aussi. Mais pour l'heure, c'est le professeur qui va entrer en scène. Vous avez les images sur kitchenette.fr. Est-ce que ce sera aussi Caliente qu'à Formentera? Il va tout de suite nous présenter la vidéo kitsch de la semaine.
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4: J'ai écrit un beau texte pour la vidéo kitsch, je peux vous le lire, Olivier?
0: Mais oui, on va valider, on va voir, Michael, Albert,
4: d'accord.
0: Moi-même.
4: Oh là là, c'est cool. Alors, au milieu des années 80, pendant que beaucoup de groupes français cultivent une esthétique sombre et sophistiquée héritée de la New Wave, 4 garçons venus de la région parisienne choisissent une autre direction. Et leur nom, c'est...
1: Oui.
4: Bravo, vous avez bien écouté. À l'origine du projet, 2 amis de lycée, Étienne Chary et un certain Michel Gondry, qui va être super top connu après. Donc, il n'est évidemment pas encore le réalisateur mondialement connu comme moi, qu'il deviendra plus tard. Il joue de la batterie, fabrique des clips avec 3 bouts de carton, des idées plein la tête et une imagination déjà hors norme. 2 albums sortis en 89 et 92 et 4 singles, dont Ma Maison, sorti en 90 sur le label Justine, qui a distribué quand même des artistes comme Les Vampas, Katonoma, Fela et Tiefen. Je vous propose qu'on l'écoute tout de suite.
0: Allez, on va découvrir votre maison depuis le temps qu'on en rêvait, professeur.
4: Oui, c'est ma maison. J'ai découvert la vôtre, c'était bien, oui.
0: On peut prendre des photos ou pas?
4: Non.
0: Dommage.
2: Visite guidée.

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2: Une maison qui a un grenier, c'est déjà pas mal, c'est truffé de souvenirs. C'est donc ça, professeur, depuis peu, qu'on appelle la house music, ou j'ai rien compris?
3: Je pense que tu n'as strictement rien compris, mais d'accord. Non, ça c'est du rock, c'est du pop rock. Du début des années 90, en fait, le groupe avait un peu disparu, mais grâce au succès des clips réalisés par Michel Gondry pour Björk, et puis... grâce aussi au film qu'il a réalisé, les fans sont remontés dans le temps et grâce à l'internet, ils ont redécouvert ce groupe qui était un petit peu oublié, qui avait disparu.
2: Oui, oui, un très joli nom de groupe. Alors, on voit quoi dans ce clip? Moi, j'avoue qu'il m'avait fait flipper quand j'étais plus jeune, ce clip. Il m'avait fait un peu peur.
3: Bah, c'est les expérimentations visuelles de Gondry qu'on voit déjà et qu'on verra après.
2: On voit quoi? Des hommes déguisés en insectes qui rampent un peu partout.
3: Des hommes déguisés en insectes, voilà, qui rampent un peu partout, des obsessions... Oui, c'est du Gondry, avant l'heure.
2: Si vous appréciez Gondry, vous allez
3: mais
2: kiffer.
3: Mais est-ce que les gens aimaient le clip ou aimaient la musique?
2: Michael, vous connaissez ce clip, forcément, ouais. Vous en aviez parlé lors d'une précédente émission.
4: Il se trouve que même j'avais eu le single, parce que je travaillais beaucoup avec ce label Justin.
2: Donc vous avez entendu la chanson avant
4: j'avais
2: de...
4: J'avais entendu la chanson, j'avais eu le single. Je trouvais que le clip collait vachement bien avec le côté... ils se prennent pas au sérieux, ils sont rigolos quand ils sont sur scène... ils étaient potes avec la Mano Negra, avec les satellites. J'ai trouvé que l'image du clip allait bien, des clips, et aussi les petits visuels, des pochettes de singles, des leaflets et tout, étaient vraiment bien recherchés. Et en fait, pour le coup, c'est Gondry. Et avant ou après l'heure, ça reste Gondry, quoi. C'est ce personnage-là.
3: Ce sont les débuts, oui,
4: pionnier.
3: Bien sûr.
4: Ouais, ouais,
3: et
4: ouais.
3: Même dans ses films, on voit ça.
2: Son goût du stop motion aussi.
4: Ouais, ouais.
3: C'est un réalisateur plus sérieux que vous le croyez.
2: On a parlé de clips tout à l'heure avec vous, Almé. On a parlé de scènes aussi. On peut parler aussi peut-être des gens qui vous accompagnent sur cet album. Vous n'êtes pas toute seule.
5: Ah non, pas du tout. Je suis même très bien entourée.
2: Par exemple
5: Par exemple, cet album, je l'ai conçu avec un réalisateur exceptionnel qui s'appelle Baptiste Mathieu Homo, BMH pour les intimes, qui a réalisé une grande partie de l'album. Et il y a une autre partie qui a été réalisée en duo avec Clément Agapitos, et donc sous le nom de Homo, ce duo-là.
2: Tout simplement.
5: Voilà. Et vraiment, ça a été... c'est un album que j'ai conçu pendant presque 2 ans. Donc on a pris le temps de travailler dessus, d'échanger. Baptiste habite à Nîmes, donc on a fait des allers-retours. Tout est né au départ de piano-voix. Ouais, et puis après, on a fait grandir les choses.
2: Et donc, surprise en effet sur scène, à savoir si tu seras toute seule pour le showcase ou si tu seras accompagnée d'artistes.
5: Mais sinon, d'artiste. En concert, oui, habituellement, je suis avec mon formidable batteur qui s'appelle Greg Damson.
2: Il s'agit pour son deuxième passage de notre artiste invité de la semaine et elle s'appelle toujours Almé.

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1: Alors, qu'est-ce que Almé vous inspire, cher Mickaël ?
2: En fait, Almé est tellement protéiforme et ubiquitaire que j'ai voyagé et je voyage. Alors, par exemple, j'ai évoqué tout à l'heure ce clip qui a été tourné au théâtre du Ranelagh. Une chorégraphie tout autour, une scénographie, je l'ai évoqué, une dramaturgie. Et en fouinant un petit peu aussi, j'ai compris que parfois vous écrivez de la poésie et que vous collez cette poésie sur les murs. Alors ça, cette poésie urbaine, cette poésie citoyenne, je ne peux pas résister. Vous le faites encore, vous l'avez
3: fait. Je l'ai eu fait et je reprends mes pinceaux, enfin mes rouleaux.
2: Ouais.
3: Parce que j'ai des rouleaux et de la colle d'affiche, quoi.
1: Ah
3: et
1: oui, comme
3: JR.
1: JR.
3: Enfin, j'ai des formats un peu plus petits que JR, parce que JR, il a des équipes et tout. Moi, parfois, je suis toute seule avec mon petit rouleau.
1: Vous allez pas recouvrir toute l'Arc de Triomphe, par exemple. Oui, non, c'est
3: un peu... Peut-être plus tard, on verra si l'équipe s'étoffe, mais pour l'instant, je suis toute seule.
2: Mais alors, des poésies courtes
3: et donc, ce sont
2: en
3: des
2: forme
3: poésies
2: de haïku,
3: que j'ai écrites. Parfois, ça peut être des extraits de chansons, parfois des poèmes. Et je les imprime, je fais des affiches et ensuite, je vais les coller dans les rues de la ville, parfois la nuit, parfois le jour aussi.
2: Donc, ce n'est pas manuscrit. Hein.
3: Non, ce n'est pas manuscrit. C'est tapuscrit.
2: Et signé Almé.
3: Ouais.
2: D'accord, ok. Ouais.
3: Donc, si vous en croisez dans la ville, vous pouvez m'envoyer des photos. Ça, je fais un petit book de tout ça.
1: La nouvelle mystique, mais sans le dessin. Non, vous êtes
3: Non, mais j'adore artistes. L'idée de faire des choses concrètes. Parce qu'aujourd'hui, on est tellement sur nos téléphones. Je lisais un article aujourd'hui qui parlait de la déconnexion, à quel point maintenant les gens se remettent à l'iPod quand même. Pour ne pas être sur le téléphone.
1: Ils ont besoin du physique qui les rassure,
3: J'ai envie d'écrire dans des carnets, qu'on m'envoie des cartes postales, qu'on m'appelle au téléphone, qu'on me laisse des messages sur un répondeur, ce genre de choses. Et du coup, de coller des poèmes dans la rue, c'est génial parce que déjà, il y a l'expérience de le faire où il y a un côté un peu interdit, mais en même temps, franchement, moi, je suis une interdite gentille, quoi. Je colle à des endroits où les gens ont déjà collé des choses et je me mets à côté, tu vois. Mais il y a quelque chose de... L'acte même est une expérience. Et d'ailleurs, j'ai rencontré plein de gens comme ça, en le faisant. Bon, parfois, je me suis fait hurler dessus, mais la plupart du temps, j'ai fait des très belles rencontres.
1: Sur le moment ou après ?
3: Une fois, j'ai rencontré un poète allemand qui passait par là, avec qui on est devenus assez amis d'ailleurs. Et parfois après, des gens qui repostaient des photos sur Instagram et ensuite on s'écrivait et tout. Dont une femme qui habite à côté de chez moi, qui en fait est journaliste et qui est venue me voir en concert aux Trois Baudets après.
1: La poésie, vous pouvez également la dire dans le cadre d'une chanson. Donc je crois que Plongée, le titre Plongée, vous l'aviez sorti précédemment, mais en tant que single, c'est ça ? Mais bien avant.
3: C'est un single très ancien. Il avait disparu des plateformes pour des raisons techniques. Et il est ressorti là avant Noël.
1: Dans son jus d'origine, pas de modif.
3: Non, pas de modif. On a vraiment repris le master d'origine. J'ai fait une collab avec un peintre allemand qui s'appelle Fabian Treiber. Je suis une fan absolue de son travail, très coloré, un peu mystique. C'est de l'intérieur et de l'extérieur. Il y a souvent des fenêtres. On a l'impression qu'il y a tellement d'émotions dans ces paysages. C'est vraiment...
1: On imagine ce qui se passe derrière la fenêtre. Forcément.
3: Ouais, il y a quelque chose. On peut rester longtemps devant la peinture à envisager des choses. J'aime bien ça. Donc, il nous a donné sa peinture pour faire la pochette.
1: Le single Plongée, dont on entend tout de suite quelques secondes.

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1: C'est évidemment très beau le contraste entre voix chantée et voix parlée avec cette poésie. On était quand alors, Almé ?
2: En 2020.
3: C'est un super exemple hein, de poésie sur les murs. Moi, je le vois, ce poème chanté, il se dessine alors quand vous le parlez, c'est encore plus fort.
2: Ah bah génial.
1: Certaines petites phrases poétiques sont-elles devenues des chansons par la suite ? Ça peut arriver.
2: Oui, ça va un peu dans les deux sens. Parfois, il y a des extraits de chansons que je vais quand même mettre en affiche. Oui. Et puis parfois... Il y a des poèmes qui restent des poèmes et parfois des poèmes qui vont devenir des chansons. Ce sont des vases communicants, je dirais.
1: C'est un vase communicant avec lui-même, le professeur depuis peu, qui a conservé, je pense, le petit marque-page que Almé avait ramené il y a 3 ans pour toute l'équipe, où il y avait, je crois, des extraits de la source vive marqués dessus. Professeur, vous l'avez conservé, évidemment.
4: Tout musical. À fait. Et on va profiter pour faire un peu de pub. Vous avez participé musicalement à un film, c'est bien ça ?
2: Tout à fait.
4: Est-ce qu'on peut décrire un peu ce film ? Ça s'appelle Un balcon à Limoges.
2: Oui, c'est un très beau film de Jérôme Rébaud.
4: Comment ça s'est passé ? Donc, c'est Léonard Lasserie qui a été engagé pour faire la musique de ce film.
2: C'est ça. Léonard Lasserie collabore depuis plusieurs années d'ailleurs avec Jérôme.
4: Oui.
2: Et la musique était extrêmement importante dans ce film, c'est ça qu'il faut dire aussi. C'était un personnage à part entière du film. Et il a demandé à Léonard de faire la musique. Il a repris certaines chansons existantes de Léonard et il a demandé des créations.
4: Parce que le personnage principal joué par Fabienne Bab danse beaucoup dans le film.
2: Oui, absolument. Et la danse est extrêmement importante. Comme disait Madonna.
1: Ah oui, c'est ce qui vous relie à Madonna, toujours, effectivement.
2: C'est un très beau film et vraiment, je suis très heureuse d'avoir participé à cette bande-son.
4: Je crois qu'il a fait un documentaire sur Paul Vecchiali, je crois. Et en fait, le film ressemble beaucoup à Femme de Paul Vecchiali, mais je pense que c'est du hasard, même si ce n'est pas du hasard.
1: Almé, artiste multiple, ça peut vous arriver aussi de jouer en tant que comédienne, de prêter votre voix à plein de choses.
2: Oui, ça m'arrive.
1: Et vous étiez aussi collègue animatrice, vous aviez à l'époque créé un podcast où vous interrogiez plein de gens. C'était les préliminaires, mais ça se poursuit ?
2: Absolument, on n'allait pas en rester là.
3: Comment s'appelle le podcast ?
2: En fait, le podcast s'appelait État sonore. Et j'avais sorti un pilote qui était sur le thème des préliminaires. Donc ça s'appelait Préliminaire. Mais effectivement, depuis ce temps-là, j'ai continué à interviewer énormément de gens. Des anonymes, des gens connus, des proches, des gens moins proches, des gens qui m'inspirent en fait. C'est plutôt ça la règle. Et je leur pose des questions généralement très ouvertes, mais autour des thèmes qui moi m'obsèdent et qui sont, il se trouve, souvent les thèmes de mes chansons. Ensuite, ces voix... je les utilise comme une matière sonore, en fait, dans différents moments. Et par exemple, dans mon live, je crée des magnétos en fonction du live, en fonction du format.
1: Tout à fait, oui, effectivement, on s'en souvient, c'est assez impressionnant. Oui, carrément.
3: Il y a des chansons aussi, moi j'ai entendu.
2: Et il y a des chansons dans lesquelles il y a des...
3: Peut-être votre grand-père qui parle
2: oui,
3: au début.
2: Voilà. Donc ça, c'était une interview que mon grand-père avait faite pour le mémorial de la Shoah. J'avais récupéré effectivement une partie de son interview.
3: Ouais. D'accord.
2: Mais j'adore les voix parler, en fait. Enfin, j'adore parler, mais j'adore écouter les gens parler aussi.
3: Et Odessa, c'est...
2: Odessa, c'est la ville d'où venait mon grand-père et toute sa famille. Et
3: on vient toujours. Présente l'indicatif de
2: oui,
3: narration.
2: C'est vrai, c'est vrai.
3: On vient
2: d'où vient
3: de là,
2: mon grand-père. Ouais. Et surtout sa famille, parce que c'est vrai que lui est né à Paris, mais sa famille vient de là-bas. Et puis, comment dire, il y a une sorte d'imaginaire collectif sur Odessa, comme si c'était une sorte d'âge d'or dans la communauté juive.
1: Une
2: en tout cas,
1: portuaire.
2: Odessa est vraiment connue comme un certain idéal perdu.
1: Ça fait un bon contrepoint à Formentera, c'est deux
2: c'est vrai.
1: Points géographiques très
2: c'est
1: différents,
2: vrai.
1: Le présent, le passé. Enfin, on peut...
2: Et je suis partie à Odessa faire un voyage en solitaire, qui était mon premier voyage solitaire. Et d'ailleurs, c'est là-bas que j'ai écrit une partie de la chanson. Et au début de la chanson, vous l'entendrez tout à l'heure, il y a des cloches, qui sont des cloches que j'ai enregistrées là-bas, d'une église d'Odessa. Absolument.
1: C'est en effet Odessa, tu l'as dit tout à l'heure, que tu vas chanter en live. Ça va nous rappeler des beaux souvenirs de cette EP, La Source Vive. Mais avant, eh bien, on va entendre une reprise que tu as sortie il y a quelques temps. Je ne sais pas si maintenant on peut dire qui tu reprends dans ce titre-là.
2: Bien sûr. Alors, Sébastien Tellier.
1: Est-ce qu'il a entendu parler de cette reprise, Sébastien Tellier, ou pas ?
2: Je lui en ai parlé via réseau interposé, mais je ne sais pas s'il a entendu.
1: Tu as lancé une bouteille à la mer, on peut le dire. Comment s'appelle ce titre de Tellier ? Ben, que ceux qui le suivent le connaissent par cœur.
2: C'est le titre qui contient les thèmes qui m'obsèdent.
1: Donc, il y a la violence et...
2: L'amour.
1: L'amour et la violence, tout de suite, par Almé dans Kitchenette.

0: tu penses. Moi j'aime aussi l'amour et la violence.
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2: Eh bien, demain, Almé sera le 5 juin à Formentera pour la sortie de single Formentera. Mais que fera-t-elle là-bas? Surprise. Suivez-la sur les réseaux. Almé, comme ça se prononce, avec un E, c'est important.
3: Donc, absolument.
2: Et alors, pour revenir un petit peu sur tous ces gens que tu interroges, donc au début, tu venais vers eux, mais maintenant, ils peuvent même témoigner de façon virtuelle.
3: Par entre téléphone. Guillemets.
2: Par téléphone. Comment
3: à
2: ça se passe?
3: J'avais envie de pouvoir récolter des témoignages de gens même inconnus et que ce soit très simple en fait, parce que souvent je viens, je t'interview, je mets un micro, il y a beaucoup de gens qui sont pas forcément à l'aise, et j'aimais bien cette idée de pouvoir laisser un message comme sur un répondeur téléphonique, tu vois, d'autrefois, et de répondre à une question comme ça à n'importe quel moment. Si t'as envie de laisser un message la nuit, tu peux. Tu vois, moi j'aime beaucoup cet univers des émissions de nuit où les gens appelaient
4: libre antenne.
2: Il y a toujours la petite séquence.
3: C'est Macha.
2: Ouais.
3: Exactement. Bah, le allô, ouais. C'est Macha, tu vois.
2: C'est
3: et donc, j'ai créé, j'ai ouvert une ligne spéciale qui s'appelle le répondeur du cœur, où les gens peuvent me laisser des vocaux sur WhatsApp, où je pose une question, qui sont en général en écho aux questions qui ont été créatrices pour mes chansons. Là, par exemple, en ce moment, la question, c'est quel est votre refuge? C'est-à-dire, qu'est-ce qui vous rend vivant? Ça peut être un lieu, une personne, une saison, un parfum, une couleur. En fait, ça peut être un peu ce que vous voulez. C'est ça qui est intéressant. Vous pouvez même réinterpréter la question. En fait, la question est une occasion de discuter.
2: Alors,
3: et donc, je peux donner le numéro? Je l'ai retrouvé.
4: Oui.
3: Donc, c'est un 07, hein, puisque c'est un numéro fraîchement récupéré. Alors, vous pouvez donc répondre à cette question au 07 81 76 51 63. C'est le répondeur du cœur d'Almé.
5: 07
3: 07 81 76 51 63.
2: Et alors, si on appelle ce numéro, donc on...
3: Alors, il vaut mieux me laisser un message vocal.
2: D'accord.
3: Sur WhatsApp,
2: oui.
3: Idéalement. Parce qu'après, je peux les réenregistrer, enfin, je peux les utiliser et faire des magnétos avec, et vous pouvez les retrouver dans une création.
2: Ça rappelle vraiment l'époque des boîtes vocales. Il y a une bonne trentaine d'années, quand j'ai démarré en radio, on utilisait des petites boîtes vocales comme ça,
3: ouais.
2: Aussi, où les gens laissaient leurs messages et puis on les diffusait parfois. C'est un retour aux boîtes vocales, finalement.
6: Oui, tu vois, Olivier, je t'ai toujours vanté le bon vieux temps. Almé, qu'est-ce que tu en fait, tous ces messages, c'est un projet artistique qui va aboutir à quelque chose, ou c'est juste ces messages en eux-mêmes?
3: C'est une matière sonore, on va dire, et avec laquelle je crée, c'est encore un peu surprise, mais d'autres formats sonores qui vont venir répondre au single de l'album.
2: Combien d'heures de rush tu as maintenant?
3: C'est délirant.
2: Ah oui, j'imagine
3: délirant.
2: Bien. Bah, si vous avez
3: j'ai l'impression d'avoir le syndrome de Diogène, mais avec
2: c'est
3: les
2: ça.
3: Voix.
5: Alors, pour celles et ceux qui sont rapides, je suis sûr qu'il y en a beaucoup. Il y a des auditrices et des auditeurs qui l'auront déjà fait. On retrouve un gros clin d'œil à Cocteau, à François Poulenc, la voix humaine. Moi, je pense que je vais être un des premiers à laisser le refuge. En plus, ça me parle énormément. Et moi, j'ai une question à te poser, surprise. Est-ce que le mimosa, c'est une fragrance, c'est un refuge pour toi?
3: J'adore le mimosa. Pourquoi?
5: C'est
3: voilà, étonnant, c'est comment que... tu sais?
5: La fouine.
3: J'ai une passion pour le mimosa, c'est, je pense, vraiment une de mes fleurs fétiches.
2: Il a reconnu le parfum mimosa que vous portez aujourd'hui, peut-être? Non, pas du tout.
3: Non, mais il est très fort. Je pense qu'il est agent secret le jour, journaliste la nuit.
5: Agent radiophonique.
3: Agent radiophonique.
6: C'est impressionnant quand même.
3: Ah ouais, impressionnant.
2: Bravo, effectivement, l'agent double, Mickaël, avec nous. Et puis, on va vous découvrir en live, Almé. Ce sera dans quelques minutes maintenant pour clôturer avec bonheur cette émission. Non, sans vous rappeler donc, qu'on pourra retrouver le nouveau single Formentera donc, sur tous les réseaux, je présume.
3: Tout à fait.
2: Et sur votre site web également.
3: iamalmé.com.
2: Avant de retrouver ce live donc, très émouvant d'Odessa qui va vous rappeler des bons souvenirs de cette source vive, les mauvais souvenirs vont arriver maintenant grâce à la rubrique terrible du hard kitsch tout de suite.
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2: Et chers amis, maintenant que nous avons laissé tranquille le chat, on va faire un petit peu de revival d'une émission récente précédente. On avait rendu hommage à une émission qui va s'achever dans un mois à peu près, à la mi-juin. Alors, il faut être sportif, apprécier le sport. C'est l'émission Téléfoot. Bon, il n'y a pas de photo autour de la table, je présume. Et on avait diffusé pour l'occasion ce qui n'était non pas le générique de début, mais le générique de fin des premières années, je crois, de 79 à 83, 84. C'était Pietro Umiliani. Et le générique est méga connu. Si je vous dis « Manon, Manon, ta ta ta la la mm-hmm. ». Voilà. Et c'est un Italien qui a fait ça, Pietro Umiliani, extrait d'un film en 1968. Dès l'année suivante, en 1969, un chanteur français a mis des paroles sur cette chanson. Il ne dit pas que Manon Manon, déjà il dit mais non mais non. Et vous allez sans doute reconnaître ce chanteur, écoutez, c'est Henri Salvador, allez je vous le dis puisque je vous cache rien. Manon Manon. Il rechante tout hein, évidemment, il réorchestre tout. Manon. Et il ajoute des paroles et c'est comme si c'était, on va dire, l'histoire du professeur en fait.
4: Je dois fréquenter que les filles de 50 ans, car les...
2: Ok.
5: Manon, Manon.
2: C'est dommage, on n'a pas entendu la suite, Manon. Professeur.
5: Ah, c'est ça la censure du professeur.
2: Oui, voilà. Après, il nous dit quoi ?
4: Manon, Manon, Manon, Manon, je dois pas regarder et surtout pas toucher.
5: Manon, Manon.
6: Il a entièrement raison.
2: Voilà. Encore un animal émotif avant l'heure qui signerait, pourquoi pas, Salvador. Est-ce qu'il a bien fait de mettre des paroles sur cette terre? On ne sait pas.
6: Vous savez, moi, j'aime pas les gens qui parlent, en fait. Donc, fallait que je vous l'avoue au bout de 25 ans.
2: Très bien. Donc vous préférez la version de Pietro Umiliani plutôt que les paroles
6: ajoutées
2: par Salvador.
6: Exactement. Plutôt, j'aime plus. Oui, je préfère.
2: Il va parler pour autant pour nous présenter son Art Kitsch. C'est Michael. Alors, qu'est-ce que vous nous présentez cette semaine?
5: J'ai le gros trou, là.
2: Non, vous vous souvenez plus.
5: Non, je suis parti dans le...
2: On va le lancer, peut-être que ça vous allez vous rappeler en une fraction de seconde de quoi il s'agit. C'est bien vous qui vouliez présenter ça.
8: Quand le soleil s'est levé, la bonne heure.
9: Ah, voilà. Les voilà. Il fait beau.
5: Alors, pardon, j'étais complètement parti. Je voyais le petit bonhomme qui faisait des allées et retours. Enfin, voilà. Et parce que vous évoquez des années où moi j'ai vécu la télé en noir et blanc, ces années 69.
2: Donc vous les avez connues,
5: je les ai connues, j'étais devant la télé. Pas pour le foot, mais c'est assez sympa d'écouter les frères Jacques nous parler, on croit, de la météo, mais d'un type qui rentre chez lui trop tôt du boulot et qui trouve sa femme avec son amant.
2: Ça, il fait chaud, oui.
5: Ouais, il fait
8: ça
5: chaud.
8: Ça s'aggrave de runner, bientôt nous étouffons.
10: On a un petit peu d'air quand il passe un avion.
8: Il fait chaud. Les femmes sont adorables, comment peuvent-elles ranger dans si peu de tissu, tant de choses à toucher.
2: Donc là, ils sont pas encore arrivés dans la chambre, ils sont encore dehors. Là.
5: Mais ils plantent le décor. C'est ça, il fait chaud, bon, les femmes sont adorables, elles sont avec leurs petites robes. Ils nous emmènent.
8: Voilà.
5: L'ami Gaston chez lui est rentré bien trop tôt.
2: Ah, pauvre Gaston. Il aurait fallu qu'il téléphone, Gaston.
5: À part le drap du dessus, il n'avait rien sur eux.
9: Oh là là.
8: Gaston restait sans voix.
10: Sa femme ne disait rien.
8: Alors l'autre type a dit, il y a comme ça qu'on est bien.
2: Ça, c'est la suite de l'histoire du professeur.
8: Je peux vous l'affirmer, Gaston s'est dévêtu et tout s'est arrangé.
2: Ah ben voilà, ça finit bien l'histoire.
5: Voilà. Donc c'est la joie, la bonne humeur des frères Jacques.
2: Je sais pas si on était en 69
5: je trouve c'est sympa. Ouais.
2: Heureusement qu'on est là pour faire monter un peu la température. Est-ce que ça sera le cas de votre Art Kitsch également, professeur, pour terminer cette rubrique?
6: Je vais être très poli parce que j'ai pas été gentil avec les gens qui parlent. Eh ben je les accueille à nouveau, d'accord?
5: Oui.
2: Parlez maintenant.
11: Bonjour vous. Si loin.
2: On dirait le chanteur que vous avez passé la semaine dernière.
6: Il est de retour.
2: Alors c'est vous qui lui devez de l'argent, c'est pour ça que vous le mettez en avant.
5: Almé, vous l'avez? Non.
9: Pas du tout.
2: Je crois que personne ne l'a.
9: Vous?
6: Mais personne ne l'a, cet homme-là.
5: C'est le grand frère de Philippe Catherine.
2: J'ai l'impression que c'est un mélange de Philippe Catherine et de Christophe, accompagné par, oui, Charlie Oleg, quelque chose
9: c'est
2: comme ça.
9: C'est assez bien vu.
6: Mais c'est Patrick Beauvarlais, je crois qu'il a fait qu'un album.
2: La semaine dernière, vous aviez dit que ce monsieur Bob Varley, ce que vous aviez passé la semaine dernière, c'était la moins bonne de l'album. Ben non, finalement, il y a celle-ci aussi.
6: Ouais, c'est méchant, ça.
11: Je t'ai cru comme un fou.
2: Bien.
6: Et oui.
5: Non, non, moi, je dis qu'il y a, encore c'est, un qui... Y a une...
3: C'est vrai, ce mélange de Christophe et Philippe Catherine, c'est très bien vu.
6: Mmh, et Philippe Catherine, il était tout petit, lui, c'était en 76, quand j'avais... Non, je ne peux pas vous le dire.
2: Mmh. Alors, est-ce que vous lui devez encore de l'argent? Et donc, est-ce que vous allez passer un nouveau titre de lui la semaine prochaine?
6: Est-ce que vous voulez qu'on passe un titre de lui la semaine prochaine?
2: On va faire un vote... Ben, tiens, on va lancer, nous aussi, une boîte vocale. N'hésitez pas. Ou appeler la boîte vocale du cœur, pour savoir si vous souhaitez que...
5: Allez vous réfugier dans la boîte vocale du cœur.
2: Patrick Beauvarlais revienne la semaine prochaine.
6: Mais en fait, l'album est bon, mais il faut le comprendre.
3: Peut-être qu'il faut l'écouter en entier pour se plonger vraiment dans l'univers de Patrick.
6: Mais vous avez tout compris, madame.
2: Donc lui, il fait partie soit des émotifs, soit des timides, peut-être.
6: Non, c'est tout l'album qu'il faut écouter.
2: Ouais. Pourquoi avez-vous dit que vous étiez timide en début de l'émission? C'est vrai?
3: C'est vrai.
2: Et c'est lié à l'émotivité ou pas du tout, hein?
3: Ouais, j'y travaille. oui, je pense que c'est lié à l'émotivité, oui.
2: Faire de ces petites faiblesses qui nous rendent humains, ne pas en faire une force, mais en tout cas un vecteur pour avancer, c'est toujours votre philosophie. La timidité peut en faire partie.
3: Absolument. Et puis je pense que ça nous permet de nous rencontrer aussi, puisqu'on en a tous et souvent les mêmes, donc ça tombe bien.
5: Et puisque vous avez évoqué la course de la vie d'Almé, moi j'ai quand même cette question là, parce qu'on vous voit poétesse, créatrice, chanteuse... auteur, et cette école de commerce, je la cite, l'ESSEC, vous en sortez en 2008, mais après, est-ce que vous cogniez à Procter & Gamble, Danone, L'Oréal, je sais pas, des trucs comme ça? Parce que je ne vous vois pas du tout
2: vous
5: vivre.
2: Quittez Sergi Pontoise, donc c'est déjà
5: heureuse. En fait, je ne vois pas heureuse dans ce monde-là, je ne vois pas différente de ce que vous êtes là aujourd'hui. Et pour le coup, effectivement, 18 ans derrière, vous êtes allé vous frotter à ce monde que je trouve... très rude et pas nécessaire pour la survie de l'espèce, bien au contraire.
2: Oui,
5: est-ce que,
2: se montrer
5: est-ce
2: parfait,
5: que vous
2: d'ailleurs.
5: Avez sauté en fin de dernière année et...
3: Non, je suis allée jusqu'au bout du MBA, mais ça n'a pas été sans heurts. C'était difficile pour moi, vraiment.
5: Ça vous a.
3: C'était pas mon
5: vous
3: endroit.
5: Vous êtes tordu.
3: Ouais, c'était pas du tout le bon endroit.
5: D'accord.
3: Pour moi. Mais
5: okay.
3: Mais en même temps, j'ai appris plein de choses et enfin voilà, je referais pas différemment. C'était comme ça. Mm-hmm. Mais ensuite, j'ai tout de suite été en école de théâtre et j'ai tout de suite commencé à travailler comme comédienne. Donc j'ai jamais officié réellement avec mon MBA de management.
2: Eh bien, c'est la Almé chanteuse, maintenant qu'on va entendre, et en live, s'il vous plaît.
3: Ah.
2: Avant, ben, on l'espère très très bientôt de l'applaudir sur scène, et pas forcément de devoir prendre un billet pour Femme Intera pour ça.
3: Bien sûr, vous serez le premier au courant, Olivier.
2: Eh bien, c'est parfait, eh bien, on relaiera avec grand plaisir. C'est donc la cerise sur le gâteau, the cherry on the cake. C'est le live de la semaine.
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2: Odessa, tu as raconté l'histoire tout à l'heure, une histoire familiale, donc puisque une partie de tes ancêtres vient d'Odessa, et toi-même, tu as bouclé la boucle en y allant. C'était quand alors, récemment?
3: C'était, oh non, c'était en 2018.
2: Donc avant d'avoir conçu cette chanson.
3: Oui, et j'ai commencé à l'écrire là-bas, sur cette place où il y avait cette église, dont j'ai enregistré les cloches que vous allez entendre.
2: Un autre type de voyage, mais tout aussi important que Formentera, on t'écoute avec plaisir en live, Almé dans Kitchenette.

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0: Et on finit par les cloches enregistrées par Almé. Bravo Almé.
1: Mais bravo à vous.
2: Et belle route.
1: Quelle émission rondement menée. Moi, je suis bluffée par vos prestations à tous.
0: Ouh là là, bah écoutez.
1: Enfin, c'est... parce que vous ne voyez pas, mais ils ont un bout de papier, il y a trois mots dessus et ils font des monologues où ça rime, c'est rythmé, on dirait du slam, quoi. C'est
0: on n'arrive pas à se relire, c'est ça qui est beau. On va rougir. Voilà.
2: Merci, belle route, la Chodrome.
1: Merci. Ah,
0: joli. Merci beaucoup, Almé. Donc, c'est avec plaisir qu'on vous retrouvera sur scène. Merci beaucoup, chers amis, de nous avoir suivis. Merci, chers auditeurs, d'être fidèles au rendez-vous de Kitchenette. On a hâte de découvrir donc, les nouveaux marque-pages d'Almé.
1: Qui vous serez les premiers à les recevoir.
0: C'est ça, alors, l'encre ne sera même pas encore sèche, qu'on en aura peut-être déjà.
2: Et le 07, hein.
0: La ligne du cœur d'Almé.
2: Où vous pouvez laissez à Almé un message vocal pour répondre à la question du moment. Quel est votre refuge? Qu'est-ce qui vous rend vivant?
1: Et le numéro 07 81 76 51 63.
0: N'hésitez pas à participer à cette grande œuvre phonographique. Est-ce que vous voulez nous poser la question à nous ou pas? Non, surprise.
1: J'aimerais vous la poser, mais j'aimerais que vous me répondiez sur le répondeur du cœur.
0: Merci également et welcome back, donc Mickaël.
2: Merci pour l'invitation et à très bientôt. Et bravo Almé.
1: Merci beaucoup. À bientôt.
0: Merci beaucoup, professeur de Pipeux.
3: Merci Almé, merci Mickaël, merci moi-même et merci Olivier.
0: On se donne rendez-vous, chers amis, la semaine prochaine. On vous prépare une très très belle surprise. On ne vous dit rien, mais soyez bien à l'écoute la semaine prochaine. Très bonne semaine. Et comme on vous le dit à chaque fois, je ne sais pas si vous vous en souvenez, peut-être que vous vous souvenez au moins de ça. On vous aime. On vous alme. Non, je ne sais pas.
1: On vous alme.
2: C'est moi qui
1: vous alme.
0: C'est
1: beau,
0: prochaine.
1: Ça.
0: C'est beau.

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1: 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Le départ et l'arrivée s'effectueront au stade de Boissy-Frénois. 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
2: 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Vous trouverez buvette et restauration rapide sur place. La fête foraine est également de retour. Venez découvrir les différentes attractions, manège enfantin, confiserie, pêche au canard, maquillage, stand de tir. 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
3: Jusqu'au 14 juin, le musée Alexandre Dumas à Villers-Cotterêts présente une exposition retraçant la vie de Jeannine Dumas, la cadette d'Alexandre Dumas. Fils, elle n'a pas suivi les traces de son père dans l'écriture. Sa vie n'en a pas été moins riche, comme vous le découvrirez. Dans cette exposition, mobilisée dès le 2 août 1914, Jeannine Dumas fut infirmière-major de la Société française de secours aux blessés militaire. Elle sera ensuite décorée de la Légion d'honneur pour son engagement pendant le conflit. Elle se battra également tout au long de sa vie pour la préservation de la mémoire de ses ancêtres en participant notamment à la création du musée Alexandre Dumas. Le musée Alexandre Dumas, il est situé à Villers-Cotterêts, 24 rue des Moustiers. Exposition sur Jeannine Dumas, donc à voir jusqu'au 14 juin.
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8: Il est 9h30 ce dimanche matin. Le collectif des copains du Valois s'est donné rendez-vous dans le secteur de Nanteuil-le-Haudouin pour ramasser les déchets aux abords des routes. Nous sommes au niveau du stade de foot du chemin de la Chapelle des Marais. Il y a une dizaine de bénévoles ce matin. Alors où il fait très froid, chacun s'équipe d'un gilet fluorescent pour être bien visible au bord des routes. On récupère ses pinces pour ramasser les déchets, des sacs poubelles bien sûr, évidemment. Et puis le point sécurité va commencer. C'est Philippe qu'on a déjà eu au micro dans notre précédente interview qui mène ce point.
4: Bon, on est au complet. Point sécurité, Philippe.
9: Vous faites très attention, comme d'habitude.
4: Ouais.
9: Et c'est un peu gelé par terre.
10: Les voitures peuvent glisser.
9: Il y a des rails de sécurité, donc vous êtes un peu coincé. Donc faites attention. Sur les bretelles, c'est super dangereux.
4: Là-bas.
9: Faites attention.
4: Voilà. Donc aujourd'hui, nous allons ramasser sur la D136. Comme l'a dit Philippe, on va aller ramasser au niveau de la sortie de Nanteuil,
11: ouais,
4: au niveau des bretelles. Et on va les ramasser jusqu'en début de forêt d'Ormois là-bas.
8: Je passe la glissière de sécurité le long des routes et je rejoins Juliane qui a créé ce collectif Les Copains du Valois. Bonjour Juliane.
12: Bonjour.
8: Alors expliquez-moi un petit peu d'où est venue cette idée.
12: Tout est parti parce que je suis rentrée chez moi par une route différente. Je suis passée par la Nationale 330 un jour pour rentrer chez moi. La nationale qui passe devant la mer de sable. Et j'ai vu un amoncellement de détritus. Et j'ai vu rouge. Et j'ai compris aussi que ça n'allait pas être ramassé, très probablement. Ben, j'ai décidé de ramasser, voilà. Donc, je m'étais donné pour objectif de faire un sac de 50 litres tous les dimanches matin. Et je me suis dit, au rythme où vont les choses sur la nationale, je vais en avoir pour un an ou deux. Heureusement, des amis, notamment Christine, à qui vous avez parlé, et son mari là, récemment, m'ont rejoint très vite. Et à trois, nous sommes devenus les copains. Les copains, c'est un pluriel. Moi, j'ai commencé, mais les copains, c'est nous trois. Tous les dimanches matin, on ramasse. Maintenant, ça va faire 4 ans bientôt. Par tous les temps. Aujourd'hui, il fait très froid, donc on sent que ça n'empêche pas. Les gens viennent quand même. On a énormément de volontaires qui viennent. On a une douzaine de personnes habituellement en moyenne. Mais voilà, essentiellement des volontaires qui ont entendu parler de nous de bouche à oreille, en fait. Et qui sont d'Ermenonville et des communes alentours autour d'Ermenonville, voilà.
8: Alors expliquez-moi un petit peu là votre tenue et où est-ce qu'on se situe ?
12: Alors ici on se situe actuellement sur la D136, juste à la sortie de Nanteuil. Et je porte une veste orange avec le logo, les copains du Valois, bien inscrit dans le dos, pour être très visible des gens, enfin des voitures. J'ai un sac de 50 litres dans une main et j'ai une pince dans l'autre. J'ai une paire de gants, une paire de bottes, voilà. Et lorsque j'aurai fini de remplir mon sac de 50 litres, je vais le poser sur le bord de la route. Nos amis du département viendront chercher les sacs, voilà.
8: Ça marche, alors il est déjà pas mal rempli, à moitié près.
12: Là, j'ai pas fait grand-chose. J'ai dû faire une centaine de mètres dans un sens et peut-être une cinquantaine dans l'autre. Et mon sac est déjà à moitié rempli, voilà. Donc c'est... ça recommence tous les dimanches, il faut revenir pour contenir le problème.
8: L'objet, peut-être la chose la plus insolite que vous auriez pu ramasser
12: Tous les dimanches, c'est étonnant ce qu'on ramasse. Voilà. Donc on prend des photos puisqu'on a un rapport plutôt humoristique avec le déchet. On préfère en rire plutôt qu'en pleurer. On essaye de sensibiliser les gens à travers ces petites billets humoristiques sur Facebook, sur notre page Facebook, via des photos et puis des explications un peu humoristiques.
8: Le meilleur déchet du jour qu'on peut retrouver tous les dimanches sur le Facebook et l'Insta, donc les copains du Valois.
12: Voilà, tout à fait.
8: Et je vous ai vu prendre une petite photo là, il y a quelques minutes.
12: Une clé à molette.
8: Et à criquet, s'il vous plaît.
12: Exactement.
8: Donc c'est vrai qu'on retrouve quand même des choses assez surprenantes parce que...
12: Être sur une départementale, voilà, on trouve des choses insolites, tout le temps.
8: Un message peut-être que vous aimeriez faire passer aux gens qui jettent.
12: Ce que j'aimerais dire, c'est que qu'est-ce que c'est qu'un déchet sauvage ? Un déchet sauvage, c'est un déchet qui a été mal jeté. La nature, c'est pas une poubelle. Il y a des poubelles un peu partout, mettons nos déchets dans des poubelles. Si on est dans une voiture et qu'on veut pas garder le déchet sur nous, on le met dans un petit sac, on attend de rentrer chez soi pour mettre le déchet dans la poubelle. C'est pas difficile, tout le monde peut le faire, c'est pas compliqué, voilà, c'est tout. Et puis les personnes qui veulent nous rejoindre, voilà, nous on est autour d'Hermenonville, on ramasse autour d'Hermenonville, autour des communes de Montagny, Baron, Versigny, voilà. Ils seront les bienvenus, on sera ravis de les avoir avec nous.
8: Merci, bonne collecte.
12: Merci beaucoup.
8: Allez, on quitte Juliane qui ramassait une bouteille en plastique, un sac en craft et une boîte de kebab. On retrouve Denis qui ramasse, lui, le long de la bretelle d'accès à la N2. Denis, vous êtes un peu le doyen de l'équipe aujourd'hui.
3: Oui, bientôt 80 ans.
8: Expliquez-moi, vous venez tous les dimanches matin, c'est devenu une habitude?
3: Dès que possible. Enfin, dès que je fais, si je veux, oui, bien sûr. Et je comprends pas l'incivilité permanente des gens qui n'arrêtent pas de bouffer et de boire en voiture. Vous avez vu autant de détritus sur le bord des routes, surtout aux endroits où ça ralentit. En fait, les gens, ils se débarrassent de leurs déchets. Parce qu'ils ne supportent pas la voiture sur une poubelle. Par contre, dehors, c'est plus chez eux. C'est pas. Et donc, et là, ils se permettent de se débarrasser de leurs affaires. Ils peuvent pas. Même si j'ai une poubelle à 20 mètres, ils vont pas faire l'effort. Dès qu'un endroit commence à être sale, il a tendance à se salir de plus en plus. C'est proportionnel.
8: C'est un effet vraiment de jeter, alors qu'on est de plus en plus sensibilisé.
3: À mon avis, pas suffisamment. Pas suffisamment. Moi, je pense qu'il est temps qu'il y ait une campagne nationale qui soit menée par des écologistes pour ce phénomène-là. Il n'y a pas que l'uranium, il n'y a pas que le solaire, il n'y a pas que l'éolien. Il y a aussi la vie de tous les jours qui pollue et ça fait partie de l'écologie. C'est même l'essentiel, c'est la base.
8: Alors, vous parlez des écologistes, peut-être voilà, politiquement parlant. Est-ce que justement, c'est pas un sujet que tous les partis devraient reprendre à leur compte?
3: En fait, les écologistes, c'est un parti, mais il y a autant d'écologistes à droite qu'à gauche. Et je comprends pas pourquoi les écologistes sont toujours, enfin ceux qui se font voir sont toujours du côté gauche. C'est à force de montrer qu'il y a quelque chose qui se fait que les gens peuvent prendre conscience.
8: Je suis avec Isabelle, donc membre du collectif Les Copains du Valois. Bonjour Isabelle.
5: Bonjour.
8: Expliquez-moi un petit peu, ça fait combien de temps que vous ramassez avec le collectif?
5: Oh, je pense que ça fait 3 ans, au moins 3 ans.
8: Et alors justement, le dimanche matin, qu'est-ce qui vous fait lever? Parce qu'il fait quand même pas chaud là ce matin.
5: Ah, parce qu'il fasse très chaud, qu'il vente, qu'il neige, on se lève. D'abord, l'activité effectivement permet de sortir. Et puis on a l'impression de se rendre utile à la collectivité. Et puis on a rencontré des gens très sympas, en plus. On fait ça toutes les semaines, quelles que soient les conditions.
8: Vous, c'est quoi la chose la plus insolite que vous ayez pu ramasser le long des routes?
5: Ah, j'ose à peine le dire. Un zizi en plastique, il devait peser à peu près 2 kilos. Décoratif, sans doute.
8: Sympa la déco, vous l'avez gardée pour votre salon?
5: Non, je l'ai mis dans la poubelle.
8: Ok, alors dans la cause, évidemment, vous vous sentez utile. C'est quoi le message que vous aimeriez faire passer aux gens qui nous écoutent?
5: J'entends pas mal de gens qui disent « moi je veux pas ramasser, excusez-moi pour la trivialité du mot, je veux pas ramasser la merde des autres ». C'est concevable, mais le problème c'est que les autres, ceux qui jettent, n'arrêteront pas de jeter. Et moi je n'ai pas envie de vivre dans un environnement dégradé, donc c'est la raison pour laquelle je préfère ramasser. Et puis progressivement peut-être sensibiliser des gens à ne pas jeter, et également faire un maillage pour que d'autres gens ramassent avec nous.
8: Je retrouve Outa sur la route avec son gilet orange et également sa pince qui est en train de ramasser des déchets, 79 ans. Alors Outa, qu'est-ce que vous avez ramassé là depuis le début de la matinée?
6: Bon, beaucoup de canettes, des boîtes de cigarettes, d'emballage de
8: Pokémon.
6: Et voilà, pour tout aussi de comment ça s'appelle, des papiers.
8: Ouais, des papiers, des mouchoirs.
6: Des mouchoirs. Aussi Actimel.
8: Ça, vous en avez beaucoup des Actimel sur
6: vous? Oui, comme ça, oui.
8: Ah, c'est bizarre.
6: Oui. Et beaucoup
8: de mégots de cigarettes.
6: Exactement, des mégots.
8: Alors, les mégots de cigarettes, justement, c'est un fléau, ça pollue le sol, évidemment, mais aussi les cours d'eau.
6: Ah oui, et ça, mais je ne sais pas combien d'années, mais un certain nombre d'années pour vraiment être résorbé par la nature.
8: Hein. Ouais. Comment on peut, justement, ces mégots de cigarettes, éviter qu'ils soient jetés? Est-ce qu'on peut les garder en voiture? Il y a des petits cendriers, c'est ça, jetables, qui se font beaucoup?
6: Je ne sais pas, dans les voitures, il n'y a plus de cendriers maintenant, hein, mais c'est à chacun de faire le nécessaire, soit acheter les petits cendriers portables et après les vider, s'il vous plaît, à la maison, ne pas jeter dans la nature.
10: Quand on ramasse ça sur une heure et demie comme ça, je dirais on arrive à une centaine.
8: Ouais.
10: Facilement, hein, parce que...
8: Donc là, devant nous, hein, un mètre carré, allez, un mètre carré à tout casser, il y a 5-6 mégots sur un mètre carré.
10: Encore.
8: Ah oui, il y en a derrière, je suis dessus.
10: Donc, au moins,
8: et il y en a une dizaine, presque. Une dizaine sur un mètre carré. Donc, et à la pince, à ramasser, évidemment, en plus, c'est pas évident.
6: Non, tout à fait. Mais des fois, quand on n'arrive pas, bon, bah, on se baisse et on prend les mains, hein, avec les gants qui, après, passent à l'eau de Javel.
8: Bon, bah, merci beaucoup, bon courage.
10: Merci, hein.
8: Je retrouve Olivia, du coup. Ça fait combien de temps que vous ramassez?
5: Ah, ça fait très peu de temps, ça fait depuis le mois de octobre. Je faisais déjà ça sur les plages, en bord de mer. Et puis, bah, ça me plaisait bien de faire ça aussi dans le coin. Donc j'ai cherché, j'ai trouvé sur Facebook le lien de ce collectif, quoi.
8: Ça marche, donc tous les dimanches matins, voilà, vous vous motivez un petit peu.
5: Ah oui.
8: C'est quoi l'objet le plus improbable que vous ayez pu ramasser?
5: Je pense que c'est un lèche-frites de four.
8: Sympa.
5: Voilà, sinon téléphone et je me suis battue pour retrouver le propriétaire et j'ai trouvé.
8: Une belle histoire, il était où, elle était contente?
5: Bah oui, parce qu'en fait il y avait une carte SIM avec toutes les photos à l'intérieur, donc contente de retrouver au moins ses photos, quoi.
8: Et l'explication du téléphone jeté par la fenêtre ou perdu, c'est quoi du coup?
5: Vraiment, il avait posé son téléphone sur son capot de voiture et il a démarré, il est parti et le téléphone est tombé, quoi. Le téléphone avait été perdu un an avant, hein. En mars l'an dernier, et je l'ai retrouvé là en janvier.
8: Belle histoire pour le coup. Un mot sur la sécurité, lorsque vous ramassez comme ça, donc là on est sur la bretelle d'accès à la Nationale 2 en direction de Paris, comment ça se passe?
5: On est hyper vigilant, quoi, en fait. On reste quand même assez éloigné du bord, les gens roulent pas forcément moins vite malgré les panneaux.
8: Donc le gilet orange, il est évidemment primordial. Quand vous ramassez, vous essayez d'être face aux voitures aussi?
5: Mais pas forcément, ça dépend de quel côté vous êtes. Il y a forcément des gens qui sont dos aux voitures, donc c'est là où c'est le plus risqué. En fait, avec la pince, souvent, on tend la pince comme ça. Donc ça oblige les gens à s'écarter du bord. C'est donc une protection, quoi, en fait.
8: Merci beaucoup. On laisse les échos citoyens du collectif des copains du Valois poursuivre leur ramassage. Si vous souhaitez, vous aussi, donner un coup de main, mettre la main à la pince, si on peut dire, eh bien, rendez-vous sur les réseaux sociaux, Instagram, le Facebook des copains du Valois, pour vous renseigner sur le prochain ramassage dans le Valois. Les ramasseurs se retrouveront après la collecte, donc, pour un petit café, un chocolat chaud, histoire de se réchauffer. Thomas sur les routes du Valois et du Mulsien pour RVM.
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3: C'est la fin des haricots. L'expression auriculaire « la fin des haricots », dont le début « la fin », mérite une précision orthographique sous peine d'une grave méprise sur le sens de celle-ci. Peste soit des homophones. Notre fin sera F-I-N, c'est-à-dire le moment, l'instant où s'arrête quelque chose. Et non fin F-A-I-M, la sensation qui normalement accompagne le besoin de manger. Bien que la fin F-A-I-M des haricots soit tout à fait concevable pour un amateur de cassoulet par exemple. Mais méfiance avec le haricot et son pouvoir gazogène, ce genre de signification risque de nous péter à la figure. Mais revenons à la fin des haricots F-I-N. Avez-vous déjà ressenti cette sensation de désespoir quand toutes les portes se referment autour de vous sans la moindre chance qu'elles ne se rouvrissent un jour ? Eh bien c'est ça, la fin des haricots. Cette expression populaire, souvent prononcée sur un ton ironique ou fataliste, signifie qu'une situation est désespérée, que noir c'est noir, il n'y a plus d'espoir. C'est le symbole de l'achèvement irrémédiable, la fin d'une ressource souvent de manière définitivement irréversible. La fin des haricots, c'est être au bout du rouleau, toucher le fond, avoir le moral dans les talons ou les chaussettes, être à sec. À ce moment-là, les carottes sont cuites. Je ne vous raconte pas de salade. C'est la fin des haricots, cette expression très connue semble datée. Pour comprendre comment elle est née et à quoi elle fait référence, il nous faut explorer plusieurs théories, ce qui ne surprendra pas les fidèles auditeurs de nos élucubrations auriculaires. La référence la plus ancienne serait celle des marins, qui, jadis, avaient défini à bord la gestion des vivres par ordre de péremption. Ainsi, il convenait de manger en premier les animaux vivants et les produits frais, puis les biscuits secs, puis les produits salés ou fumés, et enfin les haricots. Ces derniers ingurgités, c'était là le signal que l'équipage du navire ne pourrait plus survivre longtemps sans rejoindre les côtes et se ravitailler. On imagine bien Christophe Colomb scruter le stock de faillots restant dans la cambuse de la caravelle, tout en gardant un œil collé à la longue vue dans l'espoir de voir surgir la côte des Indes à l'horizon. Une autre hypothèse nous propose que dans les internats, les élèves étaient nourris en fonction des ressources financières disponibles de l'établissement. Les haricots étant une denrée bon marché, en période de vache maigre, les potaches étaient donc essentiellement nourris avec ces légumes, au mépris total des risques de pollution de l'air. Si les finances de l'intendance ne s'amélioraient pas, après les haricots, il n'y avait plus rien pour calmer la faim. C'était la faim. Qu'ils soient blancs à écossais de lima de mouton d'Espagne, à rame, mange tout, noir, coco, rouge, au lard ou mango, quand il n'y en a plus, il n'y en a plus. C'est la fin et la fin. De façon inéluctable, après la fin des haricots, on n'est plus très loin de manger les pissenlits par la racine. Enfin, une dernière explication nous indique que cette expression pourrait trouver son origine dans les jeux de société pratiqués en famille au début du XXe siècle. En dehors des tripots, on ne jouait pas d'argent. Les mises et autres jetons étaient des haricots secs. La fin des haricots signifiait donc la fin de la partie. Le haricot sec était une espèce de monnaie de singe, billet de Monopoly avant l'heure, jeton de main jaune sans aucune valeur. Ne pouvant servir à la rétribution de quelque emploi que ce soit, les salariés refusant systématiquement de travailler pour des haricots, pas plus que pour des prunes d'ailleurs. Une fois n'est pas coutume, les trois théories proposées par mon petit doigt pour l'origine de cette expression sont plausibles. Alors, à vous de choisir celle qui vous convainc le plus. Quittons-nous sans polémiquer sur le H de notre légumineuse, puisqu'il doit être aspiré, interdit la liaison et impose qu'il soit prononcé disjoint de celui qui le précède, et ce au singulier comme au pluriel. Nous cracherons donc les haricots dans le haricot que nous tend l'infirmière, même si c'est un beau haricot, l'haricot.
1: Mon petit doigt m'a dit.
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6: Bonjour, bonsoir, j'espère que vous allez bien. C'est Yano Mike. Et comme chaque semaine, c'est l'émission consacrée au reggae music qui débute et elle s'appelle Ready pour le show. Ready pour le show s'écoute sur Radio Valois Mulsien, mais aussi sur Radio Puisalène, ainsi que le lundi soir sur la web radio de reggae.fr. C'est une playlist cette semaine et j'ai pris soin de vous sélectionner beaucoup de nouveautés, des morceaux sortis ces dernières semaines. Débutons l'émission avec un morceau sorti la semaine dernière. Il s'agit de celui de Sika Airlion. Il a pour nom Big Catherine et comme de nombreux artistes, elle a posé sur le WYFL Rhythm qui signifie « We You Feel Like ». Rhythm sorti en décembre dernier, produit par DJ Mac et Crash Demi et qui s'est transformé en véritable séisme musical. Plus de 200 artistes ont livré leur version, Capleton, Anthony B, Vibes Cartel. On enchaînera avec un duo, celui du rappeur Yogg. Il s'est associé au chanteur de reggae basé dans le Nord qui s'appelle Little Kev. Ça donne le morceau Donner du Love, extrait du nouvel album de Yogg qui s'appelle Flockness numéro 2, sorti chez Carcajou Productions. Sika Airlion, Yogg et Little Kev. On débute par du son français et des nouveautés. Calez-vous, je m'occupe du son pendant une heure. Auditrice, auditeur, bonne émission à vous.

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extrait de son prochain album qui sortira le 12 juin et qui s'appelle Bouteille à la mer. On vient de s'écouter le breton Kozik, toujours Fayapid à la production, le morceau clippé récemment s'appelle Bambin. Le morceau suivant, c'est du hip-hop, un morceau qui date de 2011 du rappeur franco-sénégalais Sefyu. Ça s'appelle 5 minutes.

C'était le retour de la productrice Supamana. Son nouveau single Générateur de Soleil s'appelle tout simplement Sun Shining, en featuring le chanteur 20. Et pour l'une des premières fois, vous avez pu écouter Supamana au chant et on a envie d'entendre la suite. Le morceau suivant s'appelle Stepping Hot, interprété par le Jamaïcain Black Hero, et c'est sorti chez Aspect Mafia.

Blaise Faya est de retour avec un nouvel EP qui s'appelle Bachol Party. Ce projet, c'est la rencontre entre les deux écuries des producteurs les plus influents de Chata Dancehall que sont Bachol Records et Matting Records. Six titres terriblement efficaces. On vient de s'écouter le morceau qui s'appelle Guanso avec Kiba et Limitless en featuring. La suite, c'est Ziggy Marley, extrait de son nouvel album. Le 9e, sorti le 1er mai dernier, qui s'appelle Brightside. Un album sur le plan musical avec un choix technique très particulier, puisque Brightside a été enregistré en 432 Hz, une fréquence associée aux pratiques méditatives qui confère à l'ensemble, vous allez peut-être le remarquer dans le morceau qu'on va écouter, une chaleur et une profondeur particulière. L'album a été coproduit par le frère de Ziggy, à savoir Stephen Marley, enregistré dans son studio Rebel Lion à Los Angeles. La qualité est présente. Écoutons le morceau Sweet Divine.

après Ziggy Marley, un autre fils de Bob, à savoir Stephen Marley. Son nouveau single s'appelle Hills of St. Anne. Sorti sur son label Ghetto Youth International, il est question d'un voyage musical centré sur la narration, inspiré par les paysages, la culture. Stephen Marley n'aurait dit pour le show.

On vient de s'écouter le Jamaïcain Shazzy Dekk avec un titre qui s'appelle Musical Height. C'est le premier single d'un projet collaboratif qui s'appelle Togetherness, initié par le producteur canadien Bob Redim. Il s'est associé au joueur de Melodica qui a pour nom Addis Pablo. D'autres sorties sont à venir prochainement. L'artiste et producteur de reggae, General Hudge, a signé son retour ce vendredi 15 mai avec un EP 4 titres qui a pour nom Beautiful Day. Sur cet EP, des invités tels Perfect Jedi Mani, Natty Banton, Scaramucci ou bien Zulu Bob. Écoutons le morceau avec Scaramucci qui s'appelle Beautiful Day, titre qui célèbre la culture jamaïcaine, l'amitié et les bonnes vibrations. En parallèle de la sortie de ce EP, General Hudge nous a dévoilé également un court-métrage d'animation entièrement dessiné à la main, inspiré de ce titre, Beautiful Day. Merci d'être là, les auditeurs.

Bix fait partie de la crème des musiciens sollicités par de grands artistes de divers horizons, tels Clinton Fearon, Alpha Blondie, Kimber Rose ou bien Ben l'Oncle Soul. Son nouvel album solo est sorti le 27 mars dernier. Cubix est un excellent guitariste, un opus en majorité instrumental où il s'entourait d'une vingtaine de musiciens. L'album sonne très reggae jazzy, il s'appelle Music Activist. On s'écoute actuellement le titre Sweet Things.

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On écoute actuellement Benjamin. Il est à la fois chanteur, DJ et excellent saxophoniste. Le morceau s'appelle Sons and Doctors, extrait d'un album showcase produit, enregistré et mixé par l'espagnol Roberto Sanchez, issu de son studio Lone Ark Music Studio.

Il s'appelle Tajwix. C'est un artiste originaire de l'île de Sainte-Lucie, située en mer des Caraïbes. On vient de s'écouter son nouveau single qui avait pour nom Climate Justice. Ce morceau souligne l'impact disproportionné de la crise climatique mondiale sur les petits états insulaires en développement. Tajwix utilise constamment sa musique pour explorer les thèmes sociaux et environnementaux. Il s'inspire de la longue tradition reggae de commentaires politiques et culturels. On arrive tout doucement à la fin de l'émission, du dub pour la terminer tranquillement, avec dans un premier temps un projet sorti le 6 mai dernier qui s'appelle Phantom of Melodies. C'est un EP réalisé par Artix, qui lui est un joueur de Melodica, et du dubmaker basé à Bordeaux qui s'appelle Candy. Tous deux se sont inspirés de l'univers poétique des films du producteur et écrivain japonais Hayao Miyazaki, ainsi que des bandes originales qui, eux, ont été composées par le chef d'orchestre et musicien japonais Jo Aiseshi. Écoutons le titre qui s'appelle « A Girl from the Sky ».

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2: Nous sommes aujourd'hui le 19 mai. Le 19 mai 1957, disparaissait Alice Mia, grande figure de la défense de la pratique sportive féminine. La Nantaise est une pionnière, comme le rappelle l'ancien président du CNOSF, du Comité National Olympique et Sportif Français, Denis Massiglia.
3: Elle représente en quelque sorte une pionnière. Il faut essayer de se projeter au moment où Alice Mia était militante. Je rappelle qu'à ce moment-là, il n'y avait même pas le droit de vote pour les femmes. Donc, inutile de penser à la moindre parité, voire mixité dans le sport. Et donc, elle s'est battue dans un milieu profondément masculin pour que les athlètes féminines puissent avoir droit à des compétitions, en particulier aux Jeux Olympiques. Alors, il y avait des femmes aux Jeux Olympiques, mais pas des femmes de l'athlétisme, en particulier, qui est le sport numéro un. Et il a fallu une quinzaine d'années pour que la Fédération internationale d'athlétisme et le CIO en suivant autorisent enfin les femmes à participer dans des épreuves d'athlétisme. C'était aux Jeux de 36. Et entre-temps, Alice Mia avait fait des Jeux mondiaux féminins pour justement bousculer la hiérarchie, bousculer les habitudes et montrer aux femmes que c'était possible de pouvoir obtenir quelque chose. Donc en fait, je résumerai en disant, c'est une pionnière, elle a osé. C'est un symbole pour les femmes qui aiment le sport et qui peuvent s'inspirer d'elle pour s'engager.
2: Allez, quant à nous, on se donne rendez-vous demain avec un grand portrait, le portrait d'un grand footballeur, surtout Roger Milla. Mais ce sera demain pour d'autres histoires d'un jour avec Mémoire Sport.
4: Tous les chineurs sont invités à se rendre à la brocante de Thury-en-Valois le dimanche 24 mai de 7h à 17h pour une balade ou pour trouver la perle rare et faire de bonnes affaires. Vous trouverez buvette et restauration rapide sur place. La fête foraine est également de retour. Venez découvrir les différentes attractions, manège enfantin, confiserie, pêche au canard, maquillage, stand de tir. Il y en aura pour tous les goûts.
5: Jusqu'au 14 juin, le musée Alexandre Dumas à Villers-Cotterêts présente une exposition retraçant la vie de Jeannine Dumas. La cadette d'Alexandre Dumas fils n'a pas suivi les traces de son père dans l'écriture. Sa vie n'en a pas été moins riche, comme vous le découvrirez dans cette exposition. Mobilisée dès le 2 août 1914, Jeannine Dumas fut infirmière major de la Société française de secours aux blessés militaires. Elle sera ensuite décorée de la Légion d'honneur pour son engagement pendant le conflit. Elle se battra également tout au long de sa vie pour la préservation de la mémoire de ses ancêtres en participant notamment à la création du musée Alexandre Dumas. Le musée Alexandre Dumas, il est situé à Villers-Cotterêts, 24 rue des Moustiers. Exposition sur Jeannine Dumas, donc à voir jusqu'au 14 juin.
6: 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Les inscriptions sont ouvertes. Alors au programme cette année, des courses de 5, 10, 15 et 20 km, un canicross de 5 km et une marche de 8,5 km. Les récompensés seront les 3 premiers de chaque épreuve, la première féminine de chaque course, le club le plus représenté et une médaille sera offerte à tous les participants. Le départ et l'arrivée s'effectueront au stade de Boissy-Frénois. Alors pour plus de renseignements, allez faire un tour sur la page Facebook ami/Boissy-Frénois.
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0: sur les différentes attractions, manège enfantin, confiserie, pêche au canard, maquillage, stand de tir, il y en aura pour tous les goûts.
1: Jusqu'au 14 juin, le musée Alexandre Dumas à Villers-Cotterêts présente une exposition retraçant la vie de Jeannine Dumas, la cadette d'Alexandre Dumas fils. Elle n'a pas suivi les traces de son père dans l'écriture. Sa vie n'en a pas été moins riche, comme vous le découvrirez dans cette exposition. Mobilisée dès le 2 août 1914, Jeannine Dumas fut infirmière major de la Société française de secours aux blessés militaire. Elle sera ensuite décorée de la Légion d'honneur pour son engagement pendant le conflit. Elle se battra également tout au long de sa vie pour la préservation de la mémoire de ses ancêtres en participant notamment à la création du musée Alexandre Dumas. Le musée Alexandre Dumas, il est situé à Villers-Cotterêts, 24 rue des Moustiers. Exposition sur Jeannine Dumas, donc à voir jusqu'au 14 juin.
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2: Madame, monsieur, bonjour. Voici votre Crépy Info Radio du mercredi 20 mai 2026. Quoi de neuf à Crépy-en-Valois ? Vous êtes musicien, musicienne, chanteur, chanteuse ? Vous faites partie d'un groupe ? La ville de Crépy-en-Valois est à la recherche d'artistes pour compléter sa programmation à l'occasion de la fête de la musique. Vous êtes à la recherche d'une scène pour performer le 21 juin prochain ? Contactez valentin.rochut, R-O-C-H-U-T, @crépy-en-valois.fr. Agenda. À Crépy-en-Valois, les idées de sortie pour toute la famille ne manquent pas. Découvrez ce qui vous attend cette semaine. Du 22 mai au 6 juin, venez célébrer la poésie sous toutes ses formes à l'occasion de l'événement Rime à rien, organisé par la médiathèque de Crépy-en-Valois. Au programme, spectacle, lecture autour de la poésie et ateliers pour petits et grands. Retrouvez le programme complet des animations sur le www.crépy-en-valois.fr. Samedi 23 mai, venez partager un moment créatif en famille lors de l'atelier « Les trésors de la nature » organisé par la MJC Centre Social. À partir de matériaux venus tout droit de la forêt, vous pourrez créer en compagnie de vos enfants. Vous êtes intéressé ? Rendez-vous à l'espace Rameau de 10h à 11h pour les enfants de 2 à 5 ans et de 15h à 17h pour les enfants à partir de 6 ans. Les places étant limitées, l'inscription est obligatoire au 03 44 87 13 13. Le tarif est de 5€ pour les familles adhérentes et de 7€ pour les autres. Saveur des Antilles. Venez découvrir l'univers des Antilles lors de l'événement Saveur des Antilles, art, culture et tradition, organisé par l'Association culturelle des Antilles. Au programme, des ventes de sacs à main, de tableaux, de créations artisanales et une dégustation de saveurs antillaises. Rendez-vous le 23 mai à partir de 9h à la salle Saint-Éloi pour partager en famille ou entre amis un moment convivial placé sous le signe de l'art, de la culture et du partage. L'accès est libre, alors venez nombreux. Nuit européenne des musées. Samedi 23 mai, à l'occasion de la Nuit européenne des musées, le musée de l'Archerie et du Valois vous propose une soirée nocturne où chaque salle aura sa propre ambiance musicale. Au programme, des animations gratuites pour tous, initiations, concerts et découvertes ou redécouvertes des collections permanentes du musée. Retrouvez le programme détaillé de la soirée sur le www.crépy-en-valois.fr. Vous aimez le théâtre ? Venez découvrir le spectacle de fin d'année de la troupe Seigneur en scène, composé de 3 pièces, Drôle de tactique, Cluedo au collège et Déjanté des pneus. Les fous rires sont garantis. Rendez-vous samedi 23 mai à 20h30 et dimanche 24 mai à 15h30 à la salle des fêtes. Réservez vos places dès maintenant au 06 80 51 91 05. La Société d'Histoire et d'Archéologie du Valois organise une conférence historique sur le journal de Pierre-Louis-Nicolas Delahaye, 1745-1805, maître d'école et clerc paroissial de Silly-en-Mulcien. Rendez-vous samedi 23 mai à partir de 14h30 à la Maison des Associations pour découvrir cette conférence animée par l'historien Morgane Hinard. L'entrée est libre et gratuite, alors si vous aimez l'histoire, c'est le moment. Stage de grappling. Dimanche 24 mai, le Bushido Karaté du Valois organise un stage exclusif avec Pierre Monzo, référence du grappling en France et combattant professionnel MMA invaincu. Le stage est ouvert à tous les niveaux. Les places étant limitées, l'inscription est obligatoire au 06 15 70 22 64 ou directement auprès du club. Pour plus d'informations, rendez-vous sur le www.crépy-en-valois.com. Pour sa 4e année consécutive, l'association En sortant de l'école organise sa brocante dimanche 24 mai de 8h à 18h sur le stade Pie-11 à côté du collège Gérard de Nerval. Pour participer en tant qu'exposant, n'oubliez pas de vous inscrire à l'adresse en sortant de l'école 60@gmail.com. Pour plus d'informations, rendez-vous sur le www.crépy-en-valois.fr.
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2: La prochaine réunion du conseil municipal aura lieu ce mercredi 20 mai à 20h30 en salle du conseil de l'hôtel de ville. Vous ne pouvez pas vous déplacer ? La séance est également retransmise en direct sur la chaîne YouTube Ville de Crépy-en-Valois, puis disponible en replay. Retrouvez l'ordre du jour sur le www.crépy-en-valois.fr. La chronique Crépy Info Radio, c'est aussi des astuces et des conseils pratiques. Vous êtes malvoyant ou vous connaissez une personne malvoyante ? Le Crépy Mag est disponible en format RTF. Pour le recevoir, envoyez un mail à communication@crépy-en-valois.fr. La ville recrute. En ce moment, plusieurs postes sont à pourvoir. Un assistant urbaniste, instructeur du droit des sols, un agent polyvalent au service scolaire et propreté des locaux, un directeur de structure périscolaire et extrascolaire, un gestionnaire de marché public, un agent de police municipale pour la brigade de jour. Vous pensez être celui ou celle que la ville recherche ? Adressez votre CV et votre lettre de motivation à l'aide du formulaire de contact sur le www.crépy-en-valois.fr, rubrique « La ville recrute ». Attention, vous devez avoir déposé votre candidature avant le 3 juin 2026. Pour découvrir les offres plus en détail, rendez-vous sur le site de la ville. 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Pour suivre l'actualité de la ville de Crépy-en-Valois en temps réel et recevoir des alertes push sur votre mobile ou votre tablette, téléchargez l'application mobile Crépy-en-Valois sur Google Play Store ou App Store. Retrouvez aussi toute l'actualité et les événements de la ville de Crépy-en-Valois sur Facebook, X, Instagram, LinkedIn, YouTube et sur le site internet www.crépy-en-valois.fr. 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